0: Bon mercredi soir tout le monde, bienvenue au cours de maths. On a commencé ça en force, épisode 496. C'était de Peter Chris Jazz, tiré de American Dunn de Don Caballero. Pourquoi on a commencé avec une pièce de 10 minutes de Don Caballero? C'est qu'ils ont posté en début de semaine une photo des trois membres qui font cet album-là. En fait, Eric M. à la basse, Damon J. à la batterie et Ian Williams à la guitare, qui laissent présager un retour notamment pour un spectacle vraiment content. Donc ça nous a fait très plaisir, ça m'a fait très plaisir de commencer avec cette légendaire pièce. Vraiment un des grands albums American Dunn du groupe. Premier après un début de changement de line-up qui allait continuer à changer dans les années 2000, mais ça reste un excellent album et on va avoir toutes sortes d'autres choses excellentes tout au long de l'émission.
1: Effectivement, et pour Don Caballero, vraiment une belle nouvelle. Pour l'instant, un spectacle au Primavera Sound Festival, mais ils ont aussi signé avec un booking agent. Ça a été mis public, fait qu'on se doute bien qu'ils vont préparer d'autres dates. Idéalement, en Amérique du Nord, ça serait bien le fun de les voir dans le coin de Montréal. Ça, c'est sûr que je me déplacerais pour... Pour aller voir ça, c'est bien clair. Et en entrevue, c'était le fun, le petit lien avec le Québec, puis peut-être ça va les forcer à venir dans le coin ici. Ils ont fait beaucoup un parallèle, là. Les journalistes faisaient parallèle avec Angine de Poitrine, qu'en ce moment, disons que le matraque est très, très fort. Puis justement, les membres du groupe disaient « Oui, on les a vus à Jimmy Fallon, on a été les voir en show aussi avant ça. » Puis ils disaient « Peut-être c'est là que le matraque a été le plus populaire. » Tu sais, le fait qu'il y ait un band matraque qui joue à Jimmy Fallon, fait qu'eux, ils voient ça très, très positivement en disant « Ben, regarde, si ça met le matraque sur la place publique, ben, nous, on est bien down pour ça. » Fait que si ça l'a un peu donné le coup de pied dans le cul pour faire une réunion, ils disaient aussi le décès de Steve Albini, qui a produit cet album-là, les a forcés à dire « Ben, regarde, si on veut le faire, c'est maintenant. Faut pas attendre que quelqu'un décède. Faut pas attendre qu'il y ait d'autres circonstances. » Fait que bien content. Sinon, ben, d'autres musiques. On a un nouveau single pour Steven Wilson. C'est le deuxième de cet album-là, Requiem for a Village. La pièce s'appelle On Chapel's Slope. Et c'est très bon. Ça va paraître le 6 novembre. Donc, un album retour un peu plus au rock moins électro des derniers albums. Fait que bien content pour ça. Je pense que ça va très bien s'écouter. Et ensuite, Viva Belgrado aussi, nouvel album qui va paraître à la fin du mois, le 22 octobre, qui s'appelle Mientras el Guadalquivir flouille. Le Guadalquivir qui vogue. Donc, bien content. Viva Belgrado, je sais que M. Igou est bien fan de ce groupe-là. Nous aussi, on est bien fan. Fait que pour l'instant, il y a déjà 4-5 pièces de disponibles, mais l'album complet, 22 octobre. Et justement, une des pièces qu'on avait le goût de faire jouer, Menki Tofla, featuring Alain Johannes, une légende un peu du Desert Rock de différents projets. Donc, il est là-dessus, d'une façon ou d'une autre, instrumentalement parlant, je crois. Donc, on va écouter ça, Viva Belgrado, avant ça, Steven Wilson, sur les ondes de CISM 89.3 FM.

On est de retour au cours de maths, puis on va s'en aller, en musique avec des pièces super intéressantes. Février dernier, Bogstar ont fait paraître l'album Magnetic Seasons. On est dans un crowd rock super intéressant, c'est entraînant, ça groove, ça a du beat, comme on dit. Ils nous viennent directement de Liverpool, Bogstar. On va entendre la pièce Flemish Weave. Super pièce, vraiment un bel album. Vous devrez écouter ça, c'est très bon. Puis on va poursuivre ça, on va aller un petit peu ailleurs dans quelque chose d'un peu plus slowcore, dans EYAFWAN. Là, vous allez dire c'est compliqué, mais c'est un acronyme pour Everything is All Fucked Up and What Not. C'est un side project de Clay Parton, qui est un des membres de Duster, et c'est toujours dans le lo-fi, slowcore, etc. Super, super bon album. Première pièce en presque 20 ans. Là, c'est un classique de Bandcamp, donc le Endless Body, qui est le nom de cet album-là, est annoncé comme paraître en décembre sur Bandcamp, mais toutes les pièces sont disponibles. Donc ça, c'est quelque chose qui arrive quand les gens veulent être les premiers dans la recherche. Et on va entendre la pièce « People Talk ». ».

De retour sur les ondes de CISM 89.3 FM. Le cours de maths se poursuit avec un petit moment folk punk. Et oui, c'est rare qu'on en fait jouer, mais deux belles nouveautés cette année, puis je trouvais que ça fitait bien ensemble. Et en préparant le show, j'ai vu qu'ils ont déjà fait une tournée ensemble. Donc, tout est dans tout, comme on dit. On va commencer avec AGG, Andrew Jackson Jihad, anciennement. qui ont fait paraître Dirty Old Power, et c'est très on-brand pour le groupe, là, vraiment, groupe des États-Unis, qui est folk, assez punk, donc on est dans une approche des fois très rapide, mais ils expérimentent aussi sur différents types de sons. Oui, très très bon projet, et bien content qu'il y ait un nouvel album. J'avais beaucoup aimé, là, dans le fond, les derniers albums du groupe, là, je dirais depuis 2020, le Good Luck Everybody, Disposable Everything. Et là, on arrive avec Dirty Old Power. Donc, c'est tout le temps très punk dans les paroles, très anti-establishment. Et beaucoup d'humour aussi là-dedans. Fait que bien content, on va en faire jouer une. Pourquoi pas, on va faire jouer la pièce titre de l'album Dirty Old Power. Ensuite, Emperor X, très content qu'il y ait du nouveau pour Emperor X, le projet de Chad Matheny, qui se trouve à être un musicien, là, né aux États-Unis, mais très, il se promène un peu partout, là. Certaines sources disent qui est basé en Allemagne maintenant, là, à Berlin, mais se promène un peu alentour de la planète. Et un peu un troubadour, donc se promène, fait des shows tout seul, des fois plus avec sa guitare acoustique, des fois juste avec un espèce de séquenceur avec un clavier. Donc c'est vraiment le fun, les shows de Emperor X, c'est toujours très très enivrant, même si c'est seulement une personne qui est devant nous. J'avais eu la chance de voir, je crois, deux fois en spectacle, peut-être trois fois, il y a peut-être eu une fois dans une salle qui existe plus vraiment. Mais bref, j'espère qu'avec ce nouvel album-là va venir une tournée et va arrêter à Montréal. Je pense que la réception était toujours très très bonne. Et pour l'instant, on va écouter la pièce Praise Jesus, Hail Reagan, qui se trouve à être beaucoup d'humour, beaucoup de sarcasme dans cette pièce-là. Je suis en train encore de découvrir l'album. On aura peut-être la chance d'en faire jouer dans les prochaines semaines. L'album s'appelle Unified Field. Donc, Emperor X, avant ça, ça va être AJJ sur les ondes de CISM 89.3 FM.

On va s'en aller dans une petite période libre le 23 octobre prochain. Qualm vont faire paraître Let's Find Those Pirates in the Sky. Qualm, quatuor jazz directement de l'Allemagne. Donc, période libre, on va dans un jazz qui est un peu plus libre, un peu plus free, un peu plus expérimental. On va entendre la pièce It Takes Not Much to Light the Fuse on the Powder Keg, which we've built ourselves just to avoid dealings with our own demon. Donc, nom de pièce très matroque pour des, comme d'habitude, de pièces instrumentales. On peut dire ça qu'on veut et c'est ce qu'ils font ici. Donc, super pièce et album très prometteur. On va écouter Qualm et on revient tout de suite après.

C'est bientôt la fin ici au cours de maths sur les ondes de CISM 89.3 FM. Merci beaucoup d'avoir été là. Toujours un plaisir rester sur les ondes. Tout de suite après, Feu, Métal, Chaos viennent avec du métal. Ben oui. Ben oui, c'est comme ça. Et donc, semaine passée, c'était supposé d'être beaucoup de spectacles. Et finalement, concours de circonstances, Elder avait ont dû repousser la tournée. Donc, on attend encore de savoir la date. Malheureusement, ils ont pas joué jeudi passé. Il y a eu le show mercredi passé de Russian Circles qui était présent avec Pélican, que j'ai pas eu la chance de voir pour différentes raisons, mais beaucoup d'amis ont été. Semblerait que c'était un très très bon spectacle. Je sais pour avoir vu Russian Circles en spectacle déjà quelques fois. Le batteur est très hypnotisant dans la façon qu'il joue. Donc on va en écouter une. Ils ont fait paraître un nouvel album cette année, l'album 9. On va écouter la pièce Empath de cet album-là. Quand même heavy pour le groupe. Donc, on finit avec ça, puis on se repart la semaine prochaine. Salut!

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0: Hell yeah! Vous écoutez Feu Metal Chaos sur les ondes de CISM 89.3 FM, La Marge. Gabriel Bouvier au micro, accompagné de Pascal Tremblay.
1: Oh, yo!
0: Ça, c'est les chips aux crevettes, man. Pascal, comment ça va?
1: Ça va bien, toi?
0: All right. Écoutez, vous le savez, hein, à chaque semaine, on trouve une raison pour passer du métal, que ce soit une discographie ou un genre, ou etc. Mais aussi, à chaque début de mois, on fait l'inventaire de ce qui est sorti le mois dernier. Quand même un gros mois de septembre. Beaucoup de sorties québécoises, beaucoup de juste gros groupes, puis aussi plusieurs petites découvertes, au point où on se demande si on va pas faire deux semaines sur le mois de septembre. On ne sait pas encore. On vous revient là-dessus la semaine prochaine. Mais pour l'instant, hein, on vient d'entendre Scum Strike avec Sacred Fornication. Wodos, un de mes noms de groupe préférés, avec Fear and Fire. Puis on a commencé avec Anthrax et The Long Goodbye. Anthrax qui aurait pu être un de mes choix, mais je suis quand même surpris de savoir que toi, Pascal, t'as décidé de passer du Anthrax.
1: Pourquoi donc?
0: mais je sais pas, c'est rarement le groupe que toi, tu vas te défendre au bat.
1: Ben, je sais pas, je pense que c'est pas la première fois que je les sélectionne pour en passer en plus, mais tu sais, ça souligne, là, Anthrax, avec cet album-là.
0: 40 ans.
1: Et plus, ça va faire bientôt comme 45 ans depuis leur premier démo. C'est juste complètement malade. Puis il y a encore plusieurs membres de la formation qui viennent des années 80.
0: Ouais.
1: Fait que c'est quand même. Ça fait très, très longtemps que la formation dure.
0: Mais mon frère les a vus. Il était en première partie de Iron Maiden. Puis apparemment, qu'il donne quand même encore un bon spectacle. Puis le chanteur, même s'il approche comme 70, il est très actif.
1: Mm. Puis, tu sais, c'est le premier groupe qu'on a vu en show.
0: C'est vrai.
1: Deuxième, si on y va avec l'ordre de parution. Ouais, ouais. Mais
0: c'était ton premier spectacle ever?
1: Je pense que c'était mon premier spectacle métal, point. Là.
0: Ouais, ouais, moi aussi. C'était mon premier spectacle métal, mais j'ai pas de souvenir d'avoir vu d'autres spectacles avant ça, peut-être parce qu'il était tellement majeur. Hein. Cold Chamber, Anthrax,

0: et Pantera.
1: Pantera, ouais. Qui était super sorti. Que mon père nous amenait.
0: Ouais. Qui a acheté des biens à un scalper pendant qu'il était dans le fil, je pense.
1: Ouais.
0: Mais oui. Fait que Anthrax, il nous sort un nouvel album. Je vais pas te mentir, Pascal. J'ai commencé à réécouter un peu les vieux albums d'Anthrax parce que mon frère, il stickait là-dessus depuis un bout. Fait que j'ai réécouté Stomp, puis Stomp 442, puis l'autre d'avant, là, que je me rappelle plus c'est quoi le nom. Puis, tu sais. Un peu à l'image du nouvel album, tu sais, je pense que Anthrax, ils ont toujours été un petit peu inégales. Genre, c'est pas toutes les tunes sur leurs albums qui sont particulièrement bonnes. Je pense que c'est un peu la même affaire avec cet album-là aussi.
1: Oui.
0: Il y a des bangers.
1: C'est ça. Il y a du bon stock, il y a du correct stock, tu sais, mais à un moment donné, je sais pas. Au moins, ils sortent du stock, tu sais. Ils essayent ouais. de quoi malgré. Ils sont peut-être fatigués, ils sont peut-être brûlés. ou il y en a qui vont dire, ben, ils sont peut-être juste pas bons. Mais comme. Ils sortent du stock. Ils sont d'actualité autant d'années plus tard.
0: Ouais. On pourrait honnêtement faire comme un genre de discographie de Anthrax, puis juste de parler un peu de ce groupe-là à un moment donné. Je pense que ce serait un sujet intéressant.
1: Ouais. Sound of White Noise, celui avant Stomp 442.
0: Ouais, c'est ça. Il était super bien reçu, cet album-là, mais à part comme une couple de sérieux bangers que tu. Je sais pas, man. Je sais pas.
1: C'est pas un gros album en soi.
0: Ben, je sais pas. J'ai l'impression que la deuxième partie est un petit peu faible. Mais bon, écoute, si jamais on fait on réévalue la discographie d'Anthrax à notre émission, ben on en parlera plus en profondeur. Parce que là, hein, après ça, Wodos, qui est un de mes noms de band préférés, comme je viens de mentionner, c'est parce que si vous connaissez pas le meme, il y a des personnes qui savent pas comment les patchs de Sodom ils s'organisent, ou c'est dans quel sens que tu émets, fait qu'ils les mettent à l'envers, puis là, ça donne Wodos. Fait que c'est la raison pour laquelle je pense qu'ils ont choisi ce nom-là. Un groupe de Lévis qui fait du thrash metal quand même assez classique. On a passé une tonne au moins de leur démo, je crois, ou un single qui était sorti au début de l'année, ou la démo de l'année passée, parce que c'est un groupe qui est à leur premier album, From the Grave. Puis si vous voulez comme une bonne attaque de thrash metal, ça fait extrêmement bien la job. Puis ben après ça, Scum Strike avec Sacred Fornication, un groupe montréalais qui est à leur deuxième album. Ils ont sorti Deadly Intrusions en 2022. Puis ils ont sorti Flawless Intrigue from Hell en septembre. Un mix de black metal, puis punk, un peu de speed metal, quand même vraiment. C'est dans mes cordes pas mal. Là. J'aime bien gros quand l'attitude punk se mixe avec l'espèce de férocité du black metal. Ça vaut le détour. Pascal, on va l'écouter. Bunch d'affaires, là.
1: Oui, on s'en va écouter Jigoku Zoshi Unkamusho de Sai, comme des graphings de coffrets de bijoux Living Unless Ritual, Useless Ritual de Kralis et Rise of the Black Storm of Evil de Behemoth.
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0: Hey, hey, t'es de retour à Feu Metal K.O. à CISM au 89.3 FM.
1: Hey,
0: la marge.
1: Satan!
0: Donne-moi le pouvoir de lever.
1: Tu m'entends, Satan? Est-ce que tu m'entends, Satan?
0: C'était Behemoth avec Rise of the Black Storm of Evil. On avait commencé le bloc avec Jusai et Jigokuzoshi Nkamusho. Ensuite, c'était comme des graphings de coffrets de bijoux. Et après ça, il y avait un petit Living Useless Ritual de Kralis.
1: Ben ouais, Kralis, un de mes choix. Un groupe que ça fait près de 20 ans qu'il existe. Un groupe composé de membres quand même assez, on va dire, importants de la scène métal et expérimentale. Entre autres, Colin Marston, qui joue maintenant avec Gorgoth. Mais qui fait partie aussi de Behold the Octopus, Dysrhythmia, Dysrhythmia, oui, c'est ça, je l'ai bien dit, Hydricotère, plein d'autres affaires, là. Puis, ben, Mick Barr, pour ceux qui connaissent pas Mick Barr, c'est le projet par lequel moi je le connais autrement, genre, c'est Orthrealm. Un projet que, tu sais, c'est de la musique ultra expérimentale, parce que c'est juste comme, tu sais, il joue sur une coupe de cordes, c'est très rapidement, puis c'est difficile à écouter. Puis je pense qu'à un moment donné, quand il faisait une tournée, il s'est donné un mal au poignet, une tendinite au poignet ou le syndrome. Comment on appelle ça déjà, Pascal, le syndrome de...
0: Carpien.
1: Ouais, du tunnel carpien, ouais. Mais oui, ils ont le band Kralis depuis près de 20 ans. Ils ont sorti plusieurs albums que moi, j'ai beaucoup appréciés. Si je me rappelle bien, je pense Dimensional Bleed Through. Puis peut-être même Dieto Ma, je les ai écoutés quand même pas mal, beaucoup, là, un petit peu plus que 15 ans. Après ça, j'ai un petit peu comme mis ça de côté. Leur black metal est pas facile d'approche. Puis honnêtement, leur nouvel album, Scour Order, je trouve que c'est probablement une des affaires les plus difficiles à écouter que j'ai mis à l'émission quand même. Parce que c'est pas facile d'approche. Même si c'est pas noisy comme tel. C'est pas non plus un groupe qui est... t'es ultra violent, mais leur approche musicale est... particulière, c'est quelque chose qui... C'est quand je dis que c'est l'affaire la plus difficile à écouter, genre c'est peut-être pas vrai, mais je pense que c'est une des affaires les moins radio-friendly quand même, parce que c'est assez cérébral comme métal. Mais ils ont sorti un nouvel album qui est quand même... c'est qui me rappelle les bonnes années de leurs premières années de métal, puis ça m'a fait quand même plaisir de replonger là-dedans. De ton côté, Pascal, on va parler de Sai.
0: OK, parlons de Sai.
1: Ouais. Comment t'as trouvé l'album, le nouvel album, un genre de Memento Mori, là?
0: Juste correct.
1: Juste correct.
0: Ouais, pour l'instant, je veux y réserver au moins une deuxième écoute. Mais ça semble être comme une suite à Shiki, qui finalement est de 2022 déjà.
1: Ah ouais, hein?
0: L'année passée, c'est juste le réenregistrement de comme un de leurs premiers qui ont sorti.
1: Là, ouais, qui était un plus black metal aussi.
0: Oui, parce que c'était plus leur vieux stock. Mais puis il y en avait. Ça y a fait du bien, en tout cas, parce que c'est vraiment un bon réenregistrement de toutes ces belles œuvres-là. Mais Goka. J'ai quand même choisi une toune que j'ai bien aimée.
1: C'est une des tounes les plus violentes de l'album aussi. Là.
0: Mais c'est ça. J'ai trouvé qu'il y en a quelques-unes qui manquaient un peu de quelque chose. Genre, j'attendais toujours qu'il y ait de quoi qu'ils viennent me chercher, puis ça manquait un peu.
1: Ouais, j'ai écouté l'album au complet, puis ça me... Honnêtement, la première chanson qui dure 9 minutes me rappelait des fois l'expérimental de Scénario 4, Dead Dreams. Dread Dreams, puis aussi Hell, Horror, Hell.
0: Un petit peu. C'est ça l'autre que je parlais tantôt.
1: Ouais, OK. Puis le restant de l'album, outre la deuxième chanson, ça, je trouvais qu'il était vraiment beaucoup dans l'espèce d'aspect un peu plus progressif, psychédélique aussi, de ce que son output du début des années 2010. Je trouve ça quand même bien, mais vu que j'ai entendu la toune que tu as choisie avant, je m'attendais à un album beaucoup plus actif.
0: Ouais, c'est ça.
1: Mais j'ai été surpris, c'est un petit peu plus smooth. Mais vraiment, quand même, il y a un aspect d'horreur dans cet album-là. Un genre de, tu sais, d'horreur existentielle. Il y a une incertitude, quand même, ou un genre de flottement inquiétant dans les compositions. Je trouvais quand même intéressant. C'est peut-être l'album le moins... Ben, pas l'album le moins expérimental de Sai. Mais je dirais que c'est un album qui est... peut-être un petit peu moins spécial, mais ressenti d'une autre manière que ce que tu aurais voulu.
0: Ouais, peut-être. C'est peut-être juste ça, mais écoute, on verra après d'autres écoutes.
1: Ouais, c'est ça. Un album que tu vas réécouter, ça,
0: ouais.
1: C'est clair.
0: Oui, oui.
1: De mon côté, coffret de bijoux, un des multiples projets, un des 50 projets de Alice Simard qu'on connaît pour c'est quoi là déjà? Oncocériasis,
0: esophago. Esophago gastro-duodénoscopie.
1: Ouais, exact. Puis aussi crasse intraveineuse, d'autres affaires aussi, luminescence, mais aussi.
0: Luminesse.
1: Oui, c'est ça, j'ai dit luminescence. Hein. C'est la même affaire, man. mais aussi, son projet que j'essaie de trouver dans la grosse liste là, de noms, Turpitude.
0: Tu l'as dit tantôt, en plus.
1: Oui, Turpitude, qu'elle a sorti son album Mordoré au début de l'année, qui est vraiment, vraiment bon. Mais là, avec Coffret de bijoux, qui est un peu son... une espèce de comme un fourre-tout avant-garde, weird, black metal, death metal mélodique, même un peu metalcore par moment. Mais aussi, pour cet album-là, un peu genre crust-punk, je dirais. Je t'aimerais bientôt. Sorti septembre dernier, un album qui a 4 chansons en français, 2 en anglais, puis 1 en espagnol. Un album qui, vraiment, genre, après juste une écoute, il s'est catapulté vers un de mes albums préférés de l'année, quand même. C'est intense, le fun. Les gens savent, là, j'aime ça, moi, quand il y a black metal, punk, mais aussi l'espèce de petit aspect un petit peu comme death metal mélodique, metalcore, qui vient ajouter un petit spice c'est pas genre comme, OK, on va avoir des refrains chantés clean, là. C'est un petit peu autre chose. C'est vraiment l'aspect mélodique, mais core-ish, mis dans une espèce d'emballage de black metal. C'est super, super bon. Behemoth, Pascal, ouais, c'est cool. OK, on va aller écouter autre musique.
0: Ouais, on peut sauter.
1: Non, tu as des choses à dire sur Behemoth.
0: Ben, tu sais, c'est bon vieux Behemoth, là, que je voudrais dire. C'est du gros anti-chrétien, pro-Satan. On est cool, on est dark, mais tu sais, ils font bien. Ouais. Ils ont le look, ils ont la production. Puis il y a je dirais pas une super tune, là, mais il y a comme une piste qui est juste In League with Satan, fait qu'il répète Satan constamment durant la tune. Mais c'est avec Chagrat de Dimmu Borgir. Mais c'est un peu. Ça sonne pas comme tant du Behemoth, là. C'est un peu comme. Ça file un peu. Je sais pas. C'est juste comme une incantation tout le long, un peu.
1: Ah, OK,
0: là,
1: ouais, mais c'est incantatoire.
0: Mais comme un peu enjoué, on dirait aussi. Ça a l'air un peu moins sérieux.
1: Ouais, comme du Dimmu Borgir.
0: Hey!
1: All right, on va aller écouter 2 petites affaires, Pascal.
0: Oui, Nuit perpétuelle de Apocryphe et New Moon Rising on Florence de Drown in Sulphur.
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0: Hell yeah! On a commencé ce petit bloc-là avec Apocryphe et la chanson Nuit Perpétuelle. On va juste d'entendre Drown in Sulfur et New Moon Rising on Florence, un groupe de deathcore italien. Pascal, man, pourquoi t'as décidé de mettre de la musique de poudre de protéines?
1: Ouais, ça sonnait bien, là, quand même, là, comme truc. J'étais comme, ouais, let's go.
0: C'est vrai que ça sonne bien. C'est quand même, il y a de quoi dans cette tune-là qui est quand même un peu caveman, tu sais. Je sais pas si tu feels ce que je dis.
1: Ouais, j'imagine que c'est l'aspect quand même deathcore. Ouais, puis tu sais, c'était pas un son que je suis. Normalement, j'associerais beaucoup à des groupes d'Italie.
0: Non, c'est ça. Est-ce qu'il y a comme une grosse scène de deathcore en Italie?
1: J'en ai aucune.
0: Va falloir vérifier.
1: OK.
0: Un autre.
1: Tu vas écouter plus de gym music.
0: Écoute, faut que je recommence à m'entraîner à un moment donné. Là. Mais ouais, ça va peut-être être un sujet pour une émission qui s'en vient. C'est un nouvel album, ça, ou juste un single?
1: C'est un EP.
0: Un EP.
1: Ouais. Cinq pistes.
0: All right. Mais ça tombe bien parce que c'est un peu la même chose pour Apocryphe, qui est un groupe de death metal mélodique slash black metal. Les archives les considèrent aussi deathcore par moment, mais j'ai trouvé que ce EP-là, le trépas de mon âme, était vraiment plus du côté comme black metal, death metal mélodique que...
1: Ouais, je pense le... T'sais, si tu dis ces deux choses-là, c'était deathcore, c'est comme... Peut-être, mais mettons, il y a un gros contraste à faire.
0: Il y a quand même un petit aspect, comme un petit peu core, un petit peu attitude punk dans Apocryphe, mais vraiment plus du côté, on va dire, death metal mélodique, black metal. Un groupe qui a des membres dedans de Conflux et Magister Dixit, entre autres.
1: Ah, ouais. Ah, ouais.
0: Fait que c'est peut-être un peu ça aussi que le feel un peu clavier, ça donne un peu à la musique. Un groupe qui est sorti juste comme deux hippies, hein, Apocryphe en 2022 et Le Trépas de mon âme en septembre dernier. Pascal, on va aller écouter une coupe de pub, puis on va aller écouter quoi après?
1: On revient avec Heart, I Will Break You Before You Break Me de Lacrimas Profundere et Broken Souls Common Enemies de Green Carnation.
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0: Ah, vous écoutez Feu est à le chaos sur les ondes de CISM 89.3 FM, La Marge. On vient d'entendre Green Carnation et Broken Souls, Common Enemies. Et on a commencé avec la crémasse profondérée, Heart, I will break you before you break me. Ce qui me semble comme un plan pas super. Pascal.
1: Écoute. C'est deep, là.
0: Ouais, mais je veux dire, c'est ton cœur pareil, man.
1: C'est une idée stupide.
0: Ouais, c'est ça. Mais je pense que je comprends un petit peu comme la signification derrière.
1: Tu veux pas me renvoyer? Je quitte!
0: Oui. Fait que t'as décidé de la crémasse profondérée, qui est quand même pas une surprise de ton choix. Un groupe qui est comme un petit peu plus dans le...
1: Moi, je me suis surpris.
0: Ouais, pourquoi? Parce que c'est un petit peu plus dans le gothic metal, tu sais.
1: Oui, mais comme pas nécessairement du côté que j'aime.
0: Non, c'est ça. Il n'y a pas le Beauty and the Beast. Il n'y a pas la fille qui est opératique, là.
1: Il y avait... c'est que ça sonnait beaucoup comme des trucs plus goth rock. Comme, je veux pas dire commerciaux, parce que ça n'a jamais nécessairement été des grosses affaires, mais il y avait des bouts. Ça sonnait comme des choses qui ont été comme un peu plus connues, puis ça a passé dans la télé dans le temps. Là.
0: À télé?
1: Ouais.
0: Dans la télé?
1: Dans
0: ça a passé dans la télé. Dans quelle télé?
1: Ben, les postes de musique, là, quand ça existait.
0: Ah, OK, ouais. Musimax.
1: Ouais. Ish, là. MTV, ben, etc.
0: Ouais, là. Mais tu sais, je veux dire... Il y a quand même eu Gorguts en entrevue à Musique Plus, là, à un moment donné, là, t'sais, puis nice. Je dirais, t'sais, ils ont passé à Musique Plus, je dirais pas que nécessairement que c'est de la musique populaire, hein. Je peux comprendre peut-être, là, un peu ce que tu veux dire, parce qu'ils chantent clean, puis c'est relativement doux, mais il y a quand même aussi des moments où est-ce qu'ils growlent.
1: Oui, ben finalement, avec les deux pistes, une après l'autre, ça sonnait beaucoup plus hard que finalement Green Carnation. Mais j'ai quand même feuilleté quelques pistes avant de m'arrêter sur quelque chose qui me satisfaisait.
0: Mm-hmm.
1: Mais comme, tu sais... À revoir. Okay. Pour,
0: Mais d'abord, pourquoi tu as choisi une piste de Lacrimas Profundere si ça t'allume pas tant que ça?
1: Ben, je sais pas. Je me suis convaincu moi-même là, à 4h du matin là, en écoutant ça.
0: Ouais, il faut que je choisisse une toune, sinon Gab sera pas content. OK, I get it. Parlant de choisir une toune, sinon je vais pas être content. Green Carnation.
1: Green Carnation. Ben moi, je les connaissais pas vraiment.
0: Tu connaissais pas vraiment?
1: Fait que là, au moins, ça explique pourquoi t'as mis le nom.
0: Ouais, ben je veux dire, je savais c'était qui. Là. C'est pour ça que le nom s'est ramassé dans le document. Mais j'ai pas écouté l'album.
1: Fait qu'un nom de sortie de la Norvège qui est eux aussi pas tout à fait le son qu'on s'attend à entendre le plus souvent provenant de là-bas.
0: Mais ils ont quand même une grosse scène prog, comme on l'avait noté déjà il y a quelques années. Puis Green Carnation, qui est un groupe qui a une base dans le black metal, mais qui sont éloignés.
1: Ça a commencé pas mal plus dur. Puis là, effectivement, ils ont fini par se ressourcer en genre de goth prog rock. Fait que les deux premières minutes, effectivement, un moment donné, moi aussi, j'étais comme... C'était-tu long de même à partir?
0: Ouais, mais ça, mais quand on est un peu genre sous les feux de la rampe, là, puis quand on se rend compte que ça passe à radio, notre perception du temps est un petit peu différente.
1: Ouais, puis le...

0: Comment ça sort ici, c'est pas pareil non plus nécessairement.
1: Que ta télé.
0: Ou mes écouteurs. Là,
1: OK. Hein?
0: Malgré tout. Puis là, je l'écoutais tantôt, puis j'étais comme, à quoi ça me fait penser? Puis là, je voulais le dire, puis j'ai oublié.
1: Ouais, ben,
0: c'est plate. Là,
1: ça, mais... ça me fait penser aussi à un, que je me rappelle plus le nom, là, mais un groupe de, justement, prog metal slash rock, je pense suédois ou quelque chose, qui ont sorti des albums dans les dernières années. Ça comme un peu même ce feel-là général du prog nordique, quand même.
0: Ouais, OK. Mm-hmm.
1: Mais oui, moi, j'ai... Honnêtement, t'sais, Green Carnation, ma relation avec ça et ce groupe-là est quand même particulière. J'avais vraiment beaucoup aimé Light of Day, Day of Darkness, qui était sorti, là, quoi, 20-quelques années, là, 22 ans.
0: Peut-être oh, ouais, 2001, fait que
1: 2001,
0: 25.
1: 25 ans, ouais. qui est un album, t'sais, c'est une toune d'une heure, là, à peu près. Que le maître à penser de ce groupe-là a écrit à cause que, je pense, sa fille est décédée, puis son garçon est né.
0: OK.
1: Fait que c'était comme beaucoup de mouvements émotionnels dans sa vie, puis il a fait comme une chanson pour parler de ça, une chanson d'une heure que j'avais comme vraiment beaucoup aimée, mais avec le temps, en la réécoutant, j'étais comme, ouais, il me semble qu'il y a des moments dedans qui accrochent que je trouve vraiment insatisfaisants. Puis je suis jamais vraiment retourné à Green Carnation parce que les bouts qui sont un petit peu comme rough dans cet album-là, c'est des affaires que je redétectais beaucoup dans les autres albums que j'écoutais. Mais cela dit, la tune que t'as choisie était quand même pas mal bonne. Même si c'est un petit peu lente. Je sais pas, on aurait peut-être pu finir avec ça pour envoyer comme l'émission vers Effet Sonore, puis comme... Si on devait envoyer l'émission vers Jeunesse Cosmique, ça aurait été parfait. Les gens seraient déjà endormis.
0: Pourquoi t'as pas fait ça d'abord?
1: Non, mais parce que je voulais finir avec ce dont on finit quand même. Je trouvais que ça ne fitait pas super bien avec les dernières tunes. On va vous en parler dans une vingtaine de minutes parce qu'on va passer trois tunes d'un bloc un peu plus death. Pascal.
0: Ouais, il va y avoir du snet avec Nekonchisi Kolobes Neni Probozeni.
1: All right,
0: Evil Ash Rise de Deadites, puis Lymphatic Labyrinth of Roiling Rot de Cartilage.
1: Yeah, on est feu Metal Chaos, puis pour l'instant, là, dans ce bloc-là, on vous fucking casse les oreilles.

0: Hey, hey, t'es de retour à Feu Metal Chaos pour notre dernier micro de la soirée, direct des studios de CISM au 89.3 FM, La Marge. C'était à l'instant l'Emphatic Labyrinth of Roiling Rot de Cartilage, mais on avait Evil Ash Rise des Deadites avant ça, puis on avait commencé avec Snet et un nom en je sais pas quoi. Hein?
1: En check.
0: En check.
1: Ouais, Snet, on en parle à chaque mois, au moins une fois par mois. Le blog The Consequence of Sound, Mining Metal, où il y a deux dudes là-dedans qui recensent des affaires vraiment comme plus underground en général, à part pour la fois que, genre, comme Dark Throne a sorti un album, là, ils sont underground, oui, oui, mais tout le monde les connaît pareil. Là. Mais ce mois-ci, il y avait 6 choix, dont 2 se retrouvent dans ce bloc-là. C'était tout du bon stock. Moi, je veux pas nécessairement garder ça secret, genre, personne ne va connaître nos sources, mais... je vous encourage fortement à aller checker ce blog-là. À chaque mois, ils sortent des affaires vraiment, vraiment super bonnes. Et j'ai vraiment beaucoup aimé Snet, ce groupe-là de Tchéquie, qui ont produit juste 2 albums dans les 6 dernières années, incluant le dernier, Vibazijnach Vedomi, je sais pas comment ça se prononce, le Tchèque, man. Mais un gros album de death metal, quand même relativement old school, pas exactement comme groovy, mais crunchy. Il y a de quoi là-dedans qui est juste comme une énergie qui me rappelle les bons vieux temps du métal. Je ne saurais pas nécessairement comment décrire ça, mais c'est un excellent album. Je vous conseille fortement d'aller l'écouter. J'ai eu de la misère à choisir la chanson, d'ailleurs, parce que c'est all bangers sur cet album-là de 10 chansons et de 37 minutes. Mm-hmm. Pascal, de ton côté, Cartilage,
0: ben oui.
1: Une autre affaire qui était sur le blog Mining Metal, puis que ça me surprend que tu l'aies choisi.
0: Eh ben.
1: Parce que, ben, tu sais, il y avait des affaires qui étaient comme un petit peu plus dans ton genre, là, qu'on n'a pas mis. T'es plus dans le black metal. Puis t'as décidé de mettre une affaire qui ressemble un peu à du Carcass.
0: Ouais.
1: Pourquoi?
0: Ben, honnêtement, après un survol rapide, c'est ce que j'ai préféré dans la sélection qu'il avait fait.
1: Weird, man! Mais... Tu changes!
0: Cet album, Operating Altar, et les autres m'ont surpris à ne pas être recensés sur les archives.
1: Ouais.
0: Puis je comprends pas trop pourquoi.
1: Tu pas si vous archivez, vous?
0: Non.
1: Ah, ouais!
0: En tout cas, j'ai pas trouvé. J'en ai trouvé beaucoup des Cartilage, mais ils sont tous comme morts ou très petits.
1: OK.
0: Et tout, mais ce groupe-là est clairement très actif. Ils sont de San Francisco. Puis,
1: ah ouais. Ouais? San Francisco, ils sonnent comme un band pratiquement européen. Là.
0: Ouais,
1: on dirait qu'ils viendraient comme de la Grande-Bretagne.
0: Là. Mais non.
1: Mais non. Mais oui, je pense que sur le blog, ils décrivent justement que c'est un mix entre du Death, comme le groupe Death, puis aussi un petit peu Carcass et d'autres affaires. Des fois, je pense que c'est là-dedans qui décrit comme... des fois, tu as un solo à la Megadeth ou
0: oui,
1: quelque chose.
0: Oui, ouais. C'est ça qui m'avait vraiment marqué. Puis effectivement, j'avais trouvé que ça rappelait un peu ces notes-là. Ça m'avait vendu à l'idée d'aller écouter plus de Cartilage.
1: Ouais. Oh ouais, on voit Megadeth et on fait comme « Sure, man, déjà vendu ». Puis ouais, c'est un excellent album qui était sur ma shortlist d'ailleurs de choses à passer cette semaine. Mais à la place, j'ai décidé d'aller avec Deadites. Puis quand t'entends Deadites, si t'es one of the knowers, tu sais de quoi ça parle. Hein? C'est bien sûr, ça fait référence à la trilogie Evil Dead de Sam Raimi.
0: Les, yes.
1: les Deadites, c'est les méchants démons qui prennent possession des amis de Ash, en fait. T'es tous ses amis, lui, il voit mourir 2 fois plutôt qu'une, puis incluant comme dans le passé. Puis l'album s'appelle Groovy to the Grave. Fait que Groovy, qui est comme un des taglines ou un des... Comment on appelle ça déjà, là, les...
0: Ben...
1: Tu sais, là, quand tu fais un one-liner, c'est un des one-liners okay. De Ash, interprété par... comment il s'appelle déjà?
0: Bruce Campbell.
1: Bruce Campbell, merci. J'étais juste comme Bruce Dickinson, je sais que c'est pas lui. C'est un album qui est quand même assez dans le death groovy, mais aussi traditionnel, old school, avec un bon rythme du death metal, quand même bien le fun. Qui me rappelle un peu le c'est ça. Pourquoi je prends pas de notes. Qui me rappelle un band là, qui a sorti un album il y a pas longtemps. Man.
0: Ah, ben mais, oui, le band qui a sorti un album.
1: Ouais, peut-être tu le connais. Là. mais oui, quand même, belle sortie surprenante pour ce band-là qui existe depuis probablement moins d'un an. Des membres d'un projet black metal qui s'appelait Soul Noir auparavant. Ils ont bien fait de faire cet album-là parce que c'était quand même pas mal bon. Là-dessus, on va aller écouter deux affaires pour finir l'émission, Pascal.
0: Oui, il va y avoir Oblatus Sum de Ars Moriendi et Requiem Murmur de Causal Intrusion.
1: Ouais, Causal Intrusion, c'est l'autre choix qui vient de Mining Metal. Je parlais tantôt de Kralis puis que c'était difficile à écouter. Pas nécessairement écouté, mais c'était comme probablement la chose la moins radio-friendly qu'on a passé. Ce qui est drôle, parce que A Causal Intrusion, c'est dans le death metal technique, mais aussi relativement avant-garde, très noisy, en même temps que c'est brutal, des chansons quand même assez longues, avec beaucoup, t'es comme des mouvements dedans. C'est vraiment intéressant, c'est 48 minutes sur 6 tunes, donc toutes des chansons au-dessus de 6 minutes, généralement autour de 8-9. C'est une expérience quand même, c'est choquant. Genre, t'écoutes ça, puis tu te promènes là, dans les belles rues, genre d'automne, puis t'es comme, c'est pas la vibe dans mes oreilles que je ressens présentement quand il y a du soleil, puis tout. C'est vraiment un album de catacombes presque, là. C'est des squelettes, là, puis de la moisissure, puis l'album s'appelle Vomit Meditations.
0: C'est ça, j'allais dire, des méditations de vomi.
1: Ouais, fait que c'est vraiment, vraiment excellent. De ton côté, Ars Moriendi, Pascal, il nous a envoyé son album, je pense, une journée avant qu'il sorte.
0: Ouais, quelque chose comme ça, ou la journée même pour nous, je sais plus, là.
1: Ouais, avec le décalage France.
0: Mais techniquement, c'est nous qui étions en arrière, fait que...
1: Ouais.
0: Il nous l'a envoyé du futur.
1: Oh man! Mais oui, Ars Moriendi qui sortait un album l'année passée.
0: Oui, puis avec une partie de... Une des chansons est définitivement comme une suite à l'album précédent, qui est celle de l'Abbaye de Mont-à-Regret. Il y avait partie 1 et 2 sur Leurs esprits marchent dans les ténèbres. Puis cette fois-ci, sur Ces solitudes qui nous consument, il y a la partie 3. Puis c'est encore un peu un album à thématique de ce qui se passait avec les abbayes dans le vieux temps et tout. Oblatus Sum, spécifiquement, parle des oblates, qui sont les enfants qui avaient été légués à l'Église pour passer leur vie là, essentiellement.
1: Ah ouais.
0: On peut dire que c'est de l'esclavage. Là. J'imagine que pour eux autres, c'était vu comme une bonne action, whatever. Ouais. Là. Mais c'est ça, c'était comme tu faisais le choix. Tu t'en donnais un, puis il allait vivre là, puis il sortait jamais.
1: Mm-hmm.
0: Sauf les pieds devant.
1: OK. Les pieds devant.
0: Mais
1: ouais, okay.
0: C'est tellement. J'écoutais ça cette semaine, puis je suis comme. C'est tellement bon, j'avais quasiment envie de pleurer tellement c'était bon.
1: Ah ouais.
0: Ça n'a pas de bon sens. Ça n'a pas de bon sens.
1: Hein? Il est, en plus d'être très prolifique ces temps-ci, ce cher arsoniste, il va aussi plus dans le progressif, le narratif. Il pousse plus son art encore plus loin. Puis, ben sur une des chansons, la chanson 4, c'est-tu celle que tu as choisie?
0: Non.
1: Il y a Julien Hovlak qui fait des vocals dessus. Julien Hovlak, qui est le gars de l'éclat du déclin.
0: Ah oui. Bien sûr.
1: Ouais. Il disait que t'es sur Facebook, là, ça c'est du inside baseball un peu, là, t'es se parlait ensemble. On avait fait une joke, je pense, à quand le.
0: Oui.
1: La, quand la,
0: oui, oui, je me souviens. Puis ils ont fait comme
1: peut-être quelque chose qui s'en vient. Eh bien, c'est ça. Peut-être le début d'une collaboration plus longue, on le sait pas, genre, mais au minimum, ces gars-là, ils se connaissent puis ils font de la musique ensemble, ce qui est très cool, parce que c'est deux bandes qu'on apprécie quand même pas mal.
0: Oui, beaucoup, beaucoup.
1: Puis, ben écoutez, après ça, il va y avoir une rediffusion d'effets sonores, hein, l'émission de Éliane Thouin et Jean Arrouzi, qu'on va recevoir d'ici un mois à peu près à l'émission pour parler du métal qui peut pas passer à effets sonores, parce que ça fait peur à Éliane. Après ça, il va y avoir Jeunesse Cosmique, mon émission de drone électro-weird préférée. Vous voulez écouter plus de Feu Metal K.O., vous pouvez le faire sur le site web ou csm893.ca. Toutes les chansons qu'on a faites passer ce soir vont être là dans la playlist disponible sur notre page sur le site web. Vous pouvez aussi nous écouter sur Apple Podcast, je crois. Ça fait longtemps que j'ai pas regardé. Pascal.
0: C'est cool. C'est tout pour cette semaine.
1: Ouais, t'as rien d'autre à dire?
0: Non.
1: All right. Ben, écoutez, merci d'avoir été là et à la semaine prochaine.
2: Cet étrange secret dans lequel Dieu s'est retiré, impénétrable à la vue des hommes, est une grande leçon pour nous porter à la solitude.

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0: Salut à tous, bienvenue à Effet Sonore, l'émission musicale où tout est permis tant que ça fait de l'effet. On est en direct de CISM, Jean Rouzy et Éliane Thouin pour la prochaine heure pour un autre dimanche ensemble. Comment ça va, Éliane?
1: Ça va, encore essoufflé un peu, mais
0: oui.
1: Ça va.
0: Oui, elle est essoufflée.
1: Oui, parce que je suis venue en vélo, il y a beaucoup de vent, puis la côte, félicitations à tout le monde qui a fait le championnat de Bessic. J'aurais pas fait long feu, ce championnat-là avec
0: Bessic.
1: La côte.
0: Ouais.
1: Le championnat de Bessic. Comme ouais. C'était un truc de moteur.
0: Moi, dans ma tête, Bessic, ça sonne de même.
1: Mais on parlait de... C'est quoi, ce championnat de vélo?
0: Oui, appelle? J'imagine, de cyclisme.
1: On pensait qu'on avait fini d'entendre parler de ce championnat-là, mais
0: ben non.
1: Non,
0: on va, c'est notre émission aujourd'hui. C'est pas ça. Non,
1: ouais.
0: C'est pas ça.
1: Ouais. Non.
0: Puis, content que tu sois arrivé au moins à temps pour l'émission. J'ai toujours un petit stress quand t'es pas là 5 minutes avant.
1: Oui, c'est ça, quand il était 54.
0: Ouais, mais
1: je suis
0: ça
1: pas
0: se passe
1: encore
0: bien.
1: Là.
0: Et là, donc oui. Aujourd'hui, pas mal une émission pas mal québécoise, locale. Mm-hmm. En fait, pas juste québécoise, canadienne, locale. Ouais. Et sauf moi qui arrive avec ma découverte qui vient carrément de l'Europe. Donc, je vous en parlerai plus tard. Mais un épisode quand même majoritairement canadien. Et pourquoi? Parce que il s'est passé beaucoup de choses au niveau québécois et canadien dans les nouvelles et dans les albums aussi qui sont sortis. Il y en a eu pas mal au Québec récemment.
1: Ouais, ça sent la rentrée. Fait que là, on le sait, oui. Qu'on est à l'automne. Là, il y a plein de sorties chaque semaine. On va manquer de temps pour en parler.
0: Tout
1: mais
0: arrive.
1: Il y en a eu trois dernièrement dont on va parler. Trois sorties en plus au féminin. Fait que
0: oui.
1: C'est cool. Très effet sonore. Là, de...
0: Très effet sonore.
1: Ouais, très effet sonore de parler de la musique des femmes, même si c'est pas vraiment ça notre créneau, mais ça,
0: mais
1: ça finit qu'on fait tout le temps parler de ça,
0: ouais.
1: Parce qu'on parle de qu'est-ce qui est bon, puis
0: qu'est-ce qu'on
1: les
0: aime.
1: Femmes ont la cote, ces
0: voilà.
1: Temps-ci, elles sont bonnes.
0: Puis toi, tu voulais partir le bal avec quelque chose de juste avant pour Out of the Way, là, mettre ça.
1: Ouais.
0: Parce que tu voulais le mentionner. Vu que dimanche dernier, Éliane n'était pas présente, puis on a parlé d'un sujet qu'elle aurait aimé aborder, c'est-à-dire Pop Montréal.
1: Oui, puis Jean, d'emblée, je pense, il m'a dit, bon, ben là, dimanche, on va pas parler de Pop Montréal parce qu'on en a parlé, il y a deux semaines, on a fait une émission complète la semaine passée que j'ai écoutée.
0: Oui.
1: Très intéressante.
0: On était avec Stéphanie.
1: Ouais, avec Stéphanie, une édition 100% Pop Montréal, vous l'avez suivi. Vous avez fait comme un recap de
0: oui.
1: Ces quatre journées, 24 shows, si je me
0: elle
1: rappelle.
0: Elle en a vu
1: bien.
0: 24, ouais.
1: Ouais. 24 artistes, chapeau.
0: Oui.
1: Puis, mais en écoutant ces chroniques, puis en écoutant, tu sais, votre jazzette, je me suis rendu compte que moi, il y en avait aucun de ceux-là que j'avais vu.
0: Ah.
1: Puis je me dis, ok, ça peut-être être complémentaire.
0: Oui, oui.
1: Parce que dans votre émission de la semaine passée, c'était beaucoup, tu sais, classique pop Montréal, scène émergente, mm-hmm. Avec des artistes de partout dans le monde, indie, électro, peu importe, plein de sortes. Mais vous aviez pas mentionné. Ou en fait, ça a été mentionné, mais c'était quand même les 25 ans de Pop Montréal. Puis il y a eu des événements pour célébrer cet anniversaire. Puis parmi ceux-là, il y a eu, entre autres, Plants and Animals au Divan Orange, auquel j'ai assisté. C'était
0: tu
1: malade.
0: Oui.
1: Ouais, j'ai sué ma vie. Faisait extrêmement chaud.
0: Ouais.
1: T'avais-tu un souvenir qui faisait chaud au Divan Orange?
0: M'en souviens un peu, mais ça fait tellement longtemps. Fait que m'en souviens pas plus que ça. J'ai vu deux shows, je pense, de ma vie au Divan Orange. Peut-être trois max. Mais il me semble que c'est petit comme endroit.
1: Oui, mais là, tu sais, c'est vraiment plus le même local parce qu'ils ont tout mis à terre. Je pense que c'est une boutique.
0: C'est ce qu'elle me racontait aussi, Steph. On n'a pas tout dit en onde parce qu'il y avait beaucoup trop de trucs, mais elle m'a dit aussi que c'était pas pareil comme effet le Divan Orange. J'avais fait un petit tour, mais c'est
1: ouais.
0: Ça, ça a changé.
1: Ben, c'est ça.
0: Parce que c'est plus ça.
1: Ça avait
0: en fait.
1: Un look un peu feutré avant, ça faisait salle. T'sais,
0: c'était une salle de show tout
1: salle
0: le temps.
1: De spectacle.
0: Mais là, on ressuscite quelque chose qui n'est plus une salle.
1: Oui,
0: ça fait
1: avec
0: ça.
1: Plein de places assises. Moi, les fois, je suis allée, j'allais comme un peu out of the blue. J'habitais pas loin, fait que des fois, je faisais juste me pointer puis je regardais les spectacles qu'il y avait. Puis c'était, tu sais, ceux auxquels j'ai assisté, c'était une ambiance où j'étais assise, je jasais avec mes amis, puis il y avait en plus un show qui était devant. Là. Je sais que c'était pas tout le temps comme ça au divan, mais moi, ça a été mon expérience. Mais là, normalement, c'est une boutique, fait que tu sais, c'est tout blanc.
0: Ah, ouais.
1: Il y a rien dans la place. Puis il faisait froid cette soirée-là, il faisait peut-être, je sais pas, 12 degrés dehors. Fait que j'avais comme manteau, chandail chaud en dessous.
0: Okay.
1: Puis la chanteuse qui a commencé, qui a ouvert, qui a fait la première partie, je me rappelle plus de son nom, j'irai voir après, là, mais elle a introduit le groupe, elle a dit, ah, êtes-vous prête à suivre votre vie encore au
0: Divan
1: Orange? Puis là,
0: ouais.
1: J'étais genre, ben là, on n'est pas en pleine canicule. Mais c'est que la ventilation est défectueuse ou il y en a juste pas.
0: Mm.
1: Fait que rapidement, là, ça a été juste un sauna. comme
0: okay.
1: Dans la salle. Le chanteur de Plants and Animals dégoulinait là, partout. Sur sa guitare, dans ses cheveux. Mais c'était vraiment, vraiment bon. C'était rock à fond.
0: Mm-hmm.
1: Puis, j'en parle, dans le fond, ma petite chronique, là, c'est sur la nostalgie ou la nostalgie par proxy que j'ai observée, dont j'ai été témoin puis que j'ai moins vécu.
0: Ouais.
1: C'est ça, mon titre que j'avais mis. Parce que quand j'ai vu mettons, je parle de Plants and Animals puis Think About Life. Puis, dans la foule, tu voyais que c'était des gens qui avaient assisté aux premières éditions de Pop Montréal, puis là, qui venaient 20 ans plus tard voir les mêmes artistes
0: qu'ils
1: avaient vus. Parce que, ben non, mais ça se sentait.
0: Ah
1: oui, tu le voyais parce que t'avais des gens, tu sais, un peu plus vieux que moi, là, fait que mettons, 45 et... et plus. Là. Je ne sais pas leur âge, mais il était avec des enfants d'à peu près 10 ans, 12 ans. C'est okay. les enfants de Plants and Animals qui vendaient le vinyle. Puis à la fin du spectacle, à la dernière toune, ou avant le rappel, il y a eu une chorale des enfants de Plants and Animals qui ont fait une petite chanson à l'orée des bois. Ben, il y avait surtout un des 6 enfants qui était chanteur. Les autres avaient limite l'air blasé d'être en avant, genre, OK, papa, c'est beau, je te fais plaisir. Genre, je me pointe, mais c'était mignon parce que c'est comme nouvelle génération, ou en tout cas, new era de ces groupes forts-là de Montréal. Puis, même chose pour Think About Life. Il a invité sa fille à chanter une des chansons au début, là. Je pense que c'est, je sais pas si c'est Having My Baby, mais il a invité sa petite fille, puis elle a fait comme une partie qui chante. C'était vraiment mignon, puis il y avait aussi plein d'enfants. Pas au spectacle qui commençait à 10h, là, au spectacle qui a eu lieu en dessous de Yannick Barnard.
0: Ah ouais.
1: Le dimanche, il y a eu un spectacle surprise gratuit. Puis c'était à 6h. Puis je pense qu'ils l'ont fait pour que les familles puissent y assister. Puis je te dirais que la foule en avant, là, au début, là, c'était comme 20-25 enfants. Puis le chanteur était beaucoup avec eux. Fait que, tu sais, c'était ça. C'était comme la nouvelle génération des personnes qui ont vécu à ce moment-là. Fait que c'était bien touchant. Puis Think About Life, moi, je les ai connus sur le temps. Mais j'ai beaucoup entendu parler d'eux parce que mon chum et ses amis, ils ont bien trippé là-dessus. Puis il était reconnu, le chanteur, comme étant quelque chose de super anxieux, que, tu sais, pendant les spectacles, il disait souvent comme « Oh, I'm so sorry. I'm sorry. » Mais là, il était comme vraiment tout épanoui. Il dansait, il s'amusait. Puis c'était beau à voir, tu sais, que maintenant, il est à l'aise sur scène. Peut-être aussi parce qu'il est un peu détaché, il le fait pas chaque fois, là, mais c'était super touchant. Puis moi, je me disais comme, je suis comme un peu en décalage. J'ai pas.
0: The Think About Life, tu veux dire?
1: Mais puis Plants and Animals, des groupes qui étaient big, mettons en 2006-2010. Ouais. Moi, j'étais un peu trop jeune où je me tenais pas à Montréal, là, j'étais à Repentigny.
0: Tu te tenais pas à Montréal, fait que t'écoutais pas ça. Ok, je comprends.
1: Non, mais. J'ai pas vécu la Montreal scene comme j'aurais voulu le faire, tu sais, comme avec.
0: T'étais à Repentigny, t'as dit?
1: Ouais.
0: OK, t'es arrivé à
1: pas
0: Montréal.
1: Pas par choix.
0: Non, on discute pas de ça, là.
1: Non, mais au chance.
0: C'est pas par choix.
1: C'est là où mes parents ont décidé de fonder leur famille, là.
0: OK.
1: Mais puis ça, c'est un autre sujet. Mais comprends-tu le feeling d'être wow, j'aurais aimé, tu sais, faire partie de cette gang-là qui revoit leur groupe, qui regardait dans leur vingtaine, puis là, 20 ans plus tard, sont là avec leurs enfants. C'était vraiment mignon.
0: Ouais, je comprends.
1: Fait que ça, c'est merci Pop Montréal pour cette célébration. J'ai vraiment eu plein d'émotions, puis c'était un bon show. J'ai essayé d'aller voir Think About Life au Rialto. Ils m'ont pas laissé entrer.
0: Ah ouais? T'avais pas de la bonne étampe?
1: Non, j'avais pas mon étampe encore. J'étais arrivée tard, là, parce que j'ai vu Pâte aux joueurs avant avec notre bonne amie Sylvie. Puis j'ai vu Pâte aux joueurs, en fait, chaque jour du festival, parce qu'on a vu les mêmes shows.
0: Ah oui?
1: On l'a interviewé avec Mathieu le mercredi, le jeudi, je l'ai vu au Shirley, on en parlera tantôt.
0: Ouais.
1: Vendredi à Plains de Nîmes, puis samedi, je l'ai mis en show. Fait que c'était comme ma date de la semaine.
0: Festival.
1: Puis c'est ça, fait que je suis arrivée comme un peu plus tard au Rialto, puis c'était sold out, là. Tu pouvais plus rentrer avec ta passe de médias, rien.
0: OK.
1: Parce que c'était un événement en soi qui revient. Mais j'étais similitrice parce que je savais que le lendemain, j'allais les voir. Puis j'étais avec mon chum, son ami qui a eu trippé là-dessus dans, le 15 ans. Puis un ami qui vient d'arriver de comme 6 ans à habiter au Cameroun. Puis là, il était à Trois-Rivières. Puis là, il revient à Montréal. Puis c'était le fun comme de le voir revenir à sa ville. Puis là, sa ville avait l'air de ça. Un show en dessous de Viaduc avec des enfants, mais du monde qui trash quand même parce qu'on a bien dansé sur la tune.
0: Ouais.
1: Fait que super belle fin de semaine.
0: Bon.
1: Fait que c'est ça que je voulais, que je t'ai forcé à insérer dans l'émission.
0: Ben là, c'est correct. Fait que.
1: Je pense que c'est complémentaire à ce que vous aviez fait la semaine passée.
0: Fait qu'on y va en musique?
1: Oui, on va aller écouter du Think About Life parce qu'on avait mis du Plants and Animals quand moi je vous ai parlé de Pop Montréal, mais là, on va retourner avec Think About Life, Paul Cries. C'est la première chanson de leur premier album. J'ai acheté le vinyle.
0: Alors, on écoute Paul Cries sur CISM.

0: C'était Think About Life avec Paul Kreis sur les ondes de CISM à effet sonore. Et c'est une recommandation d'Eliane de nous remettre un peu dans le Montreal Sound des années 2000 avec du Think About Life parce que on a parlé de Pop Montréal pour une dernière fois.
1: On n'en parle plus d'ici un an. On peut en parler
0: une autre fois.
1: Il y a plein de nouveaux festivals.
0: Mais
1: il y a plein de festivals qui commencent bientôt à Montréal. Coup de cœur pour Montréal. On aura l'occasion de mettre la lumière sur ces festivals-là aussi plus tard.
0: Exact. Il y a plein d'affaires qui s'en viennent. L'automne va être chargé. Elle est déjà chargée en ce moment. Il y a des albums qui sont sortis. Puis j'ai quand même eu le temps d'en écouter. En fait, j'ai écouté les trois albums dont on va vous en parler. On va vous parler à l'instant. Ces trois nouveaux albums québécois. Puis je sais pas si t'as eu le temps de les écouter. J'ai écouté les trois albums parce que j'avais hâte d'entendre les trois albums. On va y aller en ordre. Donc, en premier.
1: Mais je pense que ton gros coup de cœur, mais ça fait longtemps que tu mets la lumière sur cet artiste-là.
0: Gabriella Olivo.
1: Parle-nous donc, Gabriella
0: Olivo. Gabriella Olivo, elle est arrivée finalement avec son premier album long, qui s'appelle Reflexiones, j'espère que je l'ai bien dit, parce que c'est une artiste qui chante autant en espagnol qu'en français, et c'est très bon comme album. Il y a aussi des paroles en anglais, donc c'est multilingue. Puis j'avais très hâte de l'entendre, j'avais trippé sur son EP qui était sorti en 2024, qui était majoritairement latin. Puis
1: quand tu dis latin, tu veux dire comme
0: la langue.
1: OK, espagnol. Okay.
0: Oui. Puis je sais pas si c'est dans tes cordes parce qu'elle mélange un peu le reggaeton mais de manière plus calme dans l'album Reflexiones qui est sorti récemment, puis je trouve que c'est vraiment un bon mélange de pop qui fait danser mais à son rythme plus tu sais moins club, même si tu l'entends le club là-dedans, c'est un peu plus calme. Puis ça donne beaucoup de place au texte aussi dans ce temps-là. Puis c'est ça qui est beau dans son album. Puis il y a des, à un moment donné, une interlude qui est juste une transition avec de la guitare sèche pendant une minute, après ça on passe à autre chose. L'album flow vraiment rapide comme de l'eau là, d'une tune à l'autre. Ça se passe très bien, comme t'écoutes la toune, ça passe à l'autre, tu t'en es pas rendu compte. Puis moi, la toune, par contre, qui m'a fait vraiment triper, c'est là où je me suis demandé, coudon, on a-tu changé de toune deux ou trois fois? Mais non, c'est la même toune tout le long, qui s'appelle Time. C'était mon coup de cœur.
1: C'est un marqueur de si j'aime ça, là, s'il y a comme 28 tounes dans une toune, ouais, ça va être ton genre.
0: Il y a comme une intro, et après ça, il y a la toune qui part, puis après ça, il y a comme un outro aussi, mais vraiment distinct, puis la toune est entière en un morceau qui s'appelle Time. Fait que ça, c'était ma préférée. En fait, c'est celle qui est sortie du lot de Reflexiones, parce que les autres bonnes tunes que je connaissais déjà en single, tu sais, j'y reconnaissais. Mais quand t'entends un album que tu reconnais les singles, t'as surtout hâte d'entendre les tracks que t'as pas reconnus, puis que tu te fais présenter. Puis celle-là, Time, j'ai comme l'impression qu'elle pourrait être un bon single aussi, parce que je trouve que ça la définit bien, Gabriella, parce que elle a comme plein de facettes dans sa musique, puis ils sont toutes dans cette tune-là, je trouve. C'est un bon résumé de son art. En tout cas, moi, je pense.
1: Bien exprimé, super bien vendu. J'imagine qu'il est en spectacle bientôt. Est-ce que
0: oui,
1: tu as ses dates?
0: T'as-tu
1: déjà même tes billets? Parce que ça fait longtemps que tu convoites d'aller la voir en spectacle.
0: J'ai déjà mon billet pour aller la voir au début novembre au Ministère. C'est son lancement.
1: OK.
0: Fait que j'ai très hâte de voir ça. Je pense même pas que ça fait partie d'un festival. C'est juste son lancement.
1: OK.
0: Mais je pense qu'elle fait aussi, elle, partie de M pour Montréal, mais ça, il faudrait que je vérifie après.
1: Parce que M pour Montréal, en plus, c'est dans novembre. Peut-être qu'elle fait son lancement dans le cadre de M pour Montréal. Plein de possibilités,
0: pas,
1: mais si vous l'intéressez,
0: elle,
1: peu importe
0: elle,
1: sa fille à quoi,
0: ouais.
1: Allez-y.
0: Fait que je sais pas qu'est-ce qu'on fait. On y va avec les trois tunes de suite ou on la met là?
1: Ben là, on dirait que j'ai envie de l'entendre parce que tu l'as bien défini, puis il y en a plein de tunes dans une tune. Fait qu'on va y aller avec elle.
0: On va aller écouter Time de Gabriella Olivo de l'album Reflexiones sur les ondes de CISM.

0: J'ai oublié d'activer les micros, j'étais trop dedans. Ça, c'est Gabriella Olivo avec Time, puis là, tu vois, ça coupait tranquillement parce qu'il y a les autres tunes qui enchaînent après. Fait que, c'est ça, la même tune, c'est pour ça que je me suis retourné des fois à faire. On a-tu changé de chanson finalement? C'est la même tout le long. C'est Time, qui provient de son album Réflexionnes. Et là, j'ai de la misère à savoir où c'est que je place cet album-là en fin d'année.
1: C'est pas fini l'année en plus, genre. C'est pas le moment de prendre des décisions parce que de toute façon, tu vas leur faire ton top avec ce qui s'en vient.
0: C'est pas le temps de prendre des décisions.
1: C'est quoi le groupe déjà que tu me dis qui va tout changer, là, qui est à la disque, et puis moi, j'avais jamais entendu parler?
0: Ben, c'est Classe Moyenne.
1: Classe Moyenne, c'est ça. Comme si Classe Moyenne sort un album, comment tu vas faire pour lui faire de la place? C'était bon, genre. Moi, j'ai noté Kali Uchis dans les influences, ou en tout cas, dans des ressemblances, dans à la fin, un reggaeton vaporeux.
0: Vaporeux, bien dit.
1: Une fin vaporeuse avec le rythme de
0: reggaeton. Je t'ai vu réagir quand le beat reggaeton embarquait.
1: Coupable.
0: Coupable. Ensuite, quel autre album est sorti? C'est les Shirley. On était, moi et toi, un lancement exclusif parce qu'elles ont joué une majorité de leur nouvel album qui s'appelle Hail Mary au Shirley Temple pour une session live de CISM pas jeudi dernier, l'autre d'avant. Donc, ça a été capté par Philippe Falardeau, puis ça va être diffusé bientôt sur YouTube. Donc, c'était vraiment magnifique de les voir jouer dans leur propre studio, mm-hmm. devant une petite foule intime.
1: Ouais, je suis retournée, moi, je sais qu'on avait dit qu'on parlait pas de Pomme Montréal, mais le show de Pat Aujouard était au Shirley Temple, était à l'heure locale, fait que j'avais jamais assisté à un spectacle au Shirley Temple, puis deux fois en trois jours, j'y suis allée. Je suis contente de l'avoir fait une première fois parce que ça m'a pris du temps d'émêler c'était où ce studio-là.
0: Oui.
1: Là.
0: Oh, oui.
1: C'est pas nécessairement évident.
0: Faut suivre les flèches.
1: C'est l'ancienne industrie Cadbury, genre. Vous savez? Puis là, pour ceux qui écoutent, sachez que c'est au sous-sol.
0: Ouais, si jamais.
1: Puis après, débrouillez-vous. C'est comme essayer de suivre le son. Mais c'est vraiment le fun d'assister à un spectacle dans le studio, dans l'espace intime, le lieu de création des filles. Là. C'était vraiment une belle expérience.
0: Fait que moi, je propose qu'on écoute une chanson tirée de l'album Hail Mary avec les Shirley. On écoute Player 2.
1: Ouais.
0: C'est du bon punk rock.
1: Efficace. Moi, je les écoutais là, pendant le spectacle. Je me disais, OK, ça rentre dedans, c'est parfait. La formule est bien appliquée,
0: oui.
1: sentie. Puis dans cet album-là, elle nous disait, la chanteuse, j'ai oublié son nom, mais elle nous parlait de la réflexion derrière les textes. Puis il y a beaucoup de textes engagés. Il y en a qui sont plus comme, je sais pas, lourds de sens. Là, comme il y a une chanson sur Gisèle Pilicot. Il y a aussi d'autres thèmes qui ont fait pleurer. Ils ont fait des shows en Europe.
0: Oui.
1: Tu sais, puis c'était, je sais pas si c'était en Allemagne, puis on fait pleurer du monde. Puis tu sais, est-ce qui se sont ressentis connectés à qu'est-ce qu'ils avaient dit, puis ils ont reçu des courriels de personnes qui disent vous êtes vraiment doués là pour nous transmettre des émotions puis des paroles, puis elle nous l'a raconté, puis là tu sais, après tu les vois jouer, puis tu dis OK, je comprends, c'est vrai, c'est quelque chose de transcendant dans leur punk pop efficace, mais aussi chargé.
0: Et aussi le fun aussi, c'est aussi du gros fun aussi. Fait que,
1: est-ce que t'as trashé, genre, t'as essayé de faire un mosh pit, loin?
0: J'ai essayé de trasher avec Gab de Full Metal Chaos, puis on a, t'sais, faut pas, là, il y a des caméras partout, fait qu'on l'a pas fait. On a fait un mini trash en chuchotant quasiment.
1: Je vous voyais comme échanger des regards, comme, OK, on le parti, là, comme,
0: mais il y avait des bonnes tunes solides, là, Bad News, là, je l'ai dit directement à Raph, la chanteuse, j'ai dit, ta tune, il y a tellement un bon breakdown. Mais c'est pas celle-là qu'on va mettre. On va mettre Player 2 parce que c'est un de leurs singles. Donc, on va écouter ça sur les ondes de CISM. Ça provient du nouvel album des Shirley, Hail Mary. Voici Player 2.

0: William de Lydia Kepinski sur les ondes de CISM, tiré de son album C'est parti. Et c'est tout frais, tout nouveau.
1: Grosse sortie quand même. Je pense que ça faisait longtemps qu'il était attendu parce que sorti des extraits l'extérieur à l'extérieur.
0: À l'extérieur, puis grave.
1: Ça a quand même donné le ton de ce à quoi ça allait ressembler.
0: Exact.
1: Un album EDM.
0: Oui.
1: Fait pour les clubs, tu sais. Fait de la musique de club fait par Lydia Kepinski. Fait que c'est sûr que ça a piqué ma curiosité.
0: C'est ce qu'elle voulait full faire aussi.
1: Ouais. Puis je l'ai entendu. Je crois qu'elle a fait son lancement au Système.
0: Ouais, exact.
1: Ouais, qui est une salle de musique électro. Puis, j'allais dire que le dress code, c'était slutty. Hein? Il fallait que tu t'habilles slutty pour aller à
0: ça
1: son spectacle. Avec consentement, comme si ça vous tente, faites-le. Mais si, allez-y, all-in, si vous voulez être slutty, c'est le moment pour l'être. Puis, moi, comme on en discutait à micro fermé, puis je salue la démarche. Il n'y a pas beaucoup d'artistes qui font ce genre de musique-là ici. Mm-hmm. Ou du moins, tu sais, en plus, partant d'un background plus indie-pop. C'est tout un changement quand même pour elle, même si progressivement, elle s'enlignait vers ça, parce que le dernier album juste avant était quand même assez électro. Mais Crime, c'est ça. Moi, c'est un peu trop oppressant.
0: C'est du gros dance.
1: Celle que je vous ai mis, elle était pas, là, comme
0: William.
1: Plus tranquille, mais le reste, c'est du gros dance, EDM. Mm-hmm. 140 BPM par minute, ça
0: pas tout
1: en
0: le temps,
1: arrache.
0: Tout le temps,
1: là.
0: Mais oui, je comprends. Quelques-uns, oui.
1: Beaucoup. Puis c'était l'effet souhaité.
0: Oui.
1: Puis je pense que si ceux qui aiment le style vont trouver qu'elle a vraiment suivi les codes, puis qu'elle donne une œuvre qui est léchée, bien, tu sais, bien produite.
0: Oui.
1: Puis avec des textes intéressants aussi, là, ce qu'on peut, mettons, pas toujours retrouver dans la musique qui joue dans les clubs ou EDM. Ça a été vraiment travaillé.
0: Oui,
1: il y a de la poésie.
0: Ouais.
1: Le texte de William, c'est juste plein de phrases qui s'enchaînent sur des sources de réconfort, puis ce qu'elle parle à William, son chum. C'est super mignon. Fait que je veux l'avoir en spectacle. C'est vraiment le genre de show, je pense, qui vaut la peine
0: d'assister
1: parce
0: calme.
1: Que ça va être... Non, tu vas t'amuser. Puis je l'avais vu au FME, il y a peut-être 3-4 ans.
0: Ouais.
1: Puis elle avait fait une ambiance club. Puis moi, ça m'a fait découvrir un côté de Lydia que je ne soupçonnais pas, puis qui m'a envie de donner de la suivre plus tard. T'sais. C'est vraiment cet aspect-là d'elle que j'aime. Mais là... cet aspect-là fois 1000, c'est comme trop agressant pour moi.
0: À ce point-là, OK.
1: Mais c'est comme un goût personnel. Puis je pourrais donner une super bonne note à Lydia pour son album. Là,
0: ouais.
1: Parce qu'elle a accompli ce qu'elle voulait faire.
0: Exact.
1: Moi,
0: ça allait. J'ai pas senti que c'était trop oppressant. Sauf que, tu sais, je travaillais en même temps. Fait qu'écouter ça au travail, ça donnait juste tu sais, je voulais bouger, mais je pouvais pas. J'étais au bureau.
1: Gym, là, puis de l'elliptique.
0: Au gym,
1: là.
0: C'est sûr. Mais c'est full. Bon, moi, j'avais très hâte. J'aime beaucoup la musique de Lydia Kepinski depuis quand même ses débuts. Mais ça, j'ai quand même très bien aimé ses parties.
1: Ouais.
0: Mais j'ai été gâté. J'ai eu ça, Léry Shirley puis Gabriel Olivo, genre même pas un mois. Moi, j'étais très content.
1: Puis peut-être un petit mot aussi sur les Shirley.
0: Oui.
1: Au lancement, ils ont fait un speech pour CISM.
0: Ouais.
1: En disant bravo, 35 ans de radio, vive la musique, elle est bonne, vive la musique alternative, les stations comme vous. C'était quand même émouvant,
0: cool.
1: Là. Moi, je suis quand même émue ces temps-ci.
0: Mais très,
1: ça finit pas.
0: À la manière très punk rock aussi, là. Elle a donné sa guette à quelqu'un d'autre qui jouait à sa place.
1: Ouais.
0: Elle a pris le micro, je parle de Raphaël, puis elle s'est promenée dans le petit studio à crier ça. Vous allez voir bientôt, il va être sur YouTube. Très bientôt.
1: Si vous
0: voulez l'écouter.
1: Ça, c'est disponible sur le site de CISM.
0: En audio, c'est sûr.
1: Pour l'audio, mais bientôt, ça va être disponible en vidéo.
0: Tout à fait. Parce que cette année, on filme toutes les sessions live pour le web. Moi, je vais vous parler de ma découverte récente. C'est une artiste qui s'appelle 2XS. C'est le chiffre 2XPS. C'est une artiste multidisciplinaire croate. Et c'est le seul bout
1: de l'exception hors Canada de l'émission. Croatie.
0: C'est le segment hors Canada d'aujourd'hui. J'ai oublié comment je suis tombé sur sa musique, mais sûrement en scrollant sur Insta. J'ai trouvé sa musique vraiment accrocheuse en quelques secondes. Fait que j'ai allé fouiller un peu sur sa musique, puis j'ai appris que finalement, bon, c'est une artiste croate établie à Barcelone. Elle s'appelle Stéphanie Stéphane, mais son nom c'est 2XS, son nom d'artiste. Elle a sorti son premier EP qui s'appelle Liminal. Puis dans cet EP-là, il y a 4 langues. Elle chante en français, en anglais, en croate et en italien. Il y a 5 tunes. Puis son style musical, je dirais que c'est comme... avant-pop, art-pop, parce qu'elle aime taguer ça dans ses informations. Aussi, beaucoup d'électro. Puis c'est beaucoup de musique avec une texture, tu sais, des layers de basse. Tu sais, il y a beaucoup de lignes de basse qui créent une atmosphère vraiment très comme... c'est cinématographique, puis il y a comme des couches de son, c'est très immersif, c'est pesant, c'est très dub, bass, puis il y a la voix dans les quatre langues, d'une tune à l'autre. Fait que c'est pour ça que j'étais étonné de voir, ah ouais, OK, il y a des paroles en français, fait que je vais faire jouer la tune qui s'appelle Le Charlatan, qui est en français, mais moi, j'ai accroché surtout à la tune Tiero, qui est une tune écrite en croate, puis c'est ça, j'ai juste surtout trippé sur la vibe musicale plus que les paroles parce que c'était en croate. Mais plus loin, je me suis rendu compte qu'il y avait des tunes en anglais et en français aussi.
1: C'est d'époque, hein, de chanter en plusieurs langues sur le même album, là.
0: Ben, elle est européenne, j'imagine, c'est encore plus facile d'avoir, tu sais. Elle est croate, mais elle reste à Barcelone, fait que là, elle a aussi dit qu'elle va sortir une tune en espagnol. Puis je dis ça parce que j'ai communiqué l'intérêt de vouloir mettre sa musique en onde, puis elle m'a répondu avec des messages vocaux. Puis elle m'a donné un message qu'elle a pris la peine de faire en français pour l'émission. Puis elle m'a dit qu'elle est pas très bonne en français, mais quand elle l'écrit puis elle le lit, elle est bonne, puis elle se débrouille. Fait qu'elle s'est forcée pour nous envoyer un message en français qui explique un peu sa musique, puis qu'est-ce que la toune Le Charlatan veut dire. Donc, on l'écoute.
1: On a un message qui est arrive d'Europe. Oui. L'émission est canadienne, oui, mais la seule personne, exact, avec qui on va parler, c'est notre ami.
0: On va écouter ma découverte récente, 2XS, qui nous envoie son petit mot, suivi de la toune Le Charlatan à CISM.
2: Salut, effet sonore. Ici 2XS. Et je suis super heureuse de pouvoir enfin vous annoncer que mon tout premier EP, Liminal, est sorti dans son intégralité. Il se compose de 5 morceaux en 4 langues, réalisés avec une équipe internationale d'artistes et de créatifs, aussi bien dans le son que dans l'image. Musique calme, on reste dans l'électronique, avec une ambiance qui oscille entre quelque chose qu'on pourrait entendre en club, quand tout le monde est encore un peu près sobre, et quelque chose qu'on écouterait à la radio en roulant sous l'autoroute, la nuit à la fin de l'automne. Enfin, c'est comme ça que je l'imagine. Le morceau que vous allez entendre s'appelle « Les charlatans ». Je l'imaginais comme un allié, une chanson qui nous aide à laisser les illusions derrière nous. En tout cas, il m'a beaucoup aidé dans ce processus. Je vous embrasse et vous envoie plein de salutations depuis Barcelone.

0: On est de retour à CISM. On vient d'entendre 2XS avec Le Charlatan, une artiste multidisciplinaire croate qui vit en Barcelone, qui vit en Espagne.
1: Si vous venez de tomber sur CISM puis que vous nous écoutez, vous pourriez penser qu'on est peut-être une émission EDM parce que
0: oui, c'est Lydia
1: qui fait ski puis 2XS juste après, mais ouais. Non, on va dans tous les styles tant que ça fait de l'effet.
0: Oui, là on va où?
1: Là, on s'en va au Panthéon des auteurs et compositeurs canadiens, oui. Autrices et compositrices canadiennes, parce qu'il y a eu la cérémonie le 26 septembre dernier au Massey Hall de Toronto. Il y a eu des nouvelles intronisations, dont Rock Voisine, est-ce que tu savais?
0: Oui, oui, parce
1: Rock
0: que
1: voisine
0: j'ai fait
1: a
0: mon
1: été
0: quiz
1: intronisé.
0: Pour toi. OK. J'ai préparé cette question pour mon quiz la semaine prochaine.
1: Fait que là, on fait un topo sur Rock Voisine, non, c'est pas vrai. Mais il a été intronisé pour ses succès francophones. Il y a toujours comme un auteur francophone qui est célébré lors de cet événement-là.
0: Ben, ça,
1: puis c'est
0: bien.
1: Marie-Philippe Poulin qui lui a remis son prix.
0: La fameuse chanteuse Marie-Philippe Poulin.
1: J'ai trouvé ça vraiment mignon. Et Laura Stacey aussi qui sont allés lui remettre
0: un
1: prix.
0: Ah, c'est bien drôle. Ah oui, attends, mais oui, je comprends. C'est parce que lui, il a joué au hockey.
1: Oui.
0: C'est pour ça.
1: Puis il me semble que la chanson Hélène,
0: ouais.
1: Il l'a composée pour une fille qui venait le voir jouer au hockey qui vient de Repentigny.
0: C'est très possible.
1: Il y a eu un reportage ou en tout cas une enquête là, qui avait été faite pour voir c'est qui la... La Hélène de la chanson, puis c'est Hélène de Repentigny, finalement.
0: Ah.
1: Tout est dans tout, on en avait parlé au début de l'émission.
0: Peut-être que tu la connais, c'est de ton coin?
1: Oui, oui, c'est peut-être ma tante, qui sait. Mais c'est pas vraiment de Rock Voisine qu'on voulait parler, là, on lui fait un petit clin d'œil parce qu'on
0: oui.
1: l'aime. Mais on avait comme segment aujourd'hui un gros plan sur Feist, parce que Feist, elle, a été intronisée pour son rôle de pionnière dans la musique indie-pop, puis elle a gagné, en fait... C'est le prix qu'elle a gagné, c'est pour les auteurs et compositeurs interprètes. Donc, c'est ce qui a été célébré le dimanche 26 septembre. C'est Phineas qui l'a intronisé. Puis, Jean et moi, on se demandait comment ça, c'est lui?
0: C'est
1: américain. C'est ça, c'est le frère de Billie Eilish
0: ouais.
1: qui est aussi producteur oui. pour elle puis compositeur. Mais je pense qu'ils sont allés le chercher parce que il y avait une super belle anecdote. Là. Il dit qu'il était à peut-être 5 ans. Il était à l'aéroport de LA puis il attendait d'avoir son stock, là, sa guitare, puis il est à côté de Feist, puis il l'entendait parler avec d'autres personnes, puis on a mis Broken Social Scene. Là, il a cliqué comme, ah, oh, c'est Feist, fait qu'il est allé la voir.
0: Okay.
1: Puis il lui a dit, ah, est-ce que c'est toi, Feist, je suis vraiment fan de toi, blabla. Puis elle a dit, OK, merci, puis elle était comme vraiment sympathique avec. Puis il y a quelqu'un qui est allé voir Phineas, puis il a dit comme, allô, Phineas, je suis content, on va voir Billie Eilish dans tel temps bientôt. Puis là, Feist s'est retourné à Phineas, puis elle a dit, ah, oh, c'est qui ça, Billie Eilish?
0: Ah.
1: Comme, est-ce qu'il y a bien? Fait que là, il disait, non seulement, tu sais, c'est une grande artiste, mais c'est aussi une grande personne, généreuse, t'es disponible, peu importe ton statut. Elle n'a pas fait ça juste pour que je vienne 5 ans plus tard faire un beau speech sur elle. Fait qu'il y avait comme la suite dans les idées, c'était mignon. Puis à la fin, il a chanté My Moon, My Man de Feist. Super interprétation. Il y a aussi eu Wilco.
0: OK, oui.
1: Que j'adore, Jeff Tweedy de Wilco, qui lui a fait The Park. Puis il y a eu Charlotte de Cornfield,
0: okay.
1: qui est à Pop Montréal,
0: oui.
1: que Stéphanie a vu la semaine passée, qui elle a fait How Come You Never Go There. En introduction, il y a eu plusieurs artistes là, qui ont glissé des petits mots pour Feist, dont Olivia Rodrigo,
0: qui lui
1: a dit que c'était une de ses artistes préférées. Puis ça faisait aussi partie du speech de Phineas. Que
0: la pop star la plus indie, c'est Olivia Rodrigo.
1: Oui, oui, 100%. Elle l'a fait l'an passé, quand ils ont intronisé The White Stripes au Hall of Fame américain.
0: Oui.
1: Feist et Olivia Rodrigo ont fait ensemble I Think We're Gonna Be Friends.
0: Ah ouais?
1: Ouais, okay. L'an passé, j'ai vu des vidéos de ça en faisant une petite recherche.
0: Attends, mais tous les perfos du Canadian Songwriters, là, le gala, sont sur YouTube? Okay.
1: Oui, tu peux aller les voir. Je sais pas si c'était diffusé en live. Puis il y a aussi eu The Tragically Hip qui ont été intronisés pour leur rapport au rock canadien.
0: Il y a aussi Loverboy, le
1: exact.
0: Band.
1: Exact. Hey, tu connais ton sujet.
0: J'ai fait mon quiz.
1: Si vous allez au quiz demain, vous avez peut-être des petits
0: C'est hits. Pas demain, demain c'est les élections, le lendemain,
1: c'est vrai.
0: Mardi.
1: C'est vrai.
0: On repousse pour les élections.
1: OK, puis si je vais brièvement là,
0: oui,
1: sur un historique de Feist, puis de cette grande artiste que j'aime moi depuis vraiment longtemps, dans les premières artistes indie que j'ai écoutées. Mais elle a commencé, est née en Nouvelle-Écosse.
0: OK.
1: Fun fact numéro 1.
0: Je savais
1: on
0: même
1: pense qu'elle vient de Calgary, mais en fait, elle est née en Nouvelle-Écosse. Comme Plants and Animals, on pense qu'ils viennent de Montréal. Mais non, ils viennent de la Nouvelle-Écosse.
0: Bon.
1: Puis sur ça, je dis la Nouvelle-Écosse revendiquait plus votre rôle de générateur d'artistes
0: oui.
1: au Canada. Bref, mais elle a étudié au secondaire à Calgary. Puis elle avait un groupe de filles, un groupe de 4 filles faisant comme de la musique. Ils ont fait un concours entre les écoles secondaires, ils ont gagné puis ils ont joué avec les Ramones plus tard dans un festival avec la gang. Ça a commencé son parcours. Elle a eu, je pense que elle a continué de faire de la musique puis à 19 ans, sa voix a cassé comme pas pu l'utiliser pendant un an. Puis là, elle a réappris à utiliser sa voix comment continuer d'exercer son métier sans se causer des problèmes. Fait que là, okay, ça a tout revu sa façon de chanter. Puis c'est là qu'elle déménage après à Toronto. Puis c'était la coloc de Peaches. Tu connais Peaches? Tu vois c'est qui?
0: Ta face, on dirait que t'es comme... Peux-tu le croire?
1: Elle habitait avec Peaches dit ça. À Toronto.
0: Je savais pas, mon nom.
1: Puis elle faisait partie de ses prestations comme choriste ou juste comme présence scénique. Puis elle avait le pseudonyme de Bitch La Plape. Elle était habillée comme en linge sport sexy, puis c'était, il était comme bitch la plop bien top, puis c'était elle. Ça, c'est quelque chose de insoupçonné chez Feist. Oui. Ouais. Parce qu'on la connaît plus sur son côté folk, tu sais, oui, puis de texte. Mais elle a eu ça, puis dans ces années-là, elle est connectée aussi avec les gars de Broken Social Scene, ben, la gang de Broken Social Scene, Chili Gonzalez, sortie premier album. En fait, elle a eu un vrai décollage en 2004 avec Let It Die, Mosha Boom, tu sais, des, mm-hmm, des chansons qui ont connu quand même un bon succès, mais tout a changé avec The Reminder en 2007.
0: Wow.
1: 1, 2, 3, 4, qui a fait partie de la campagne de Apple. Ça l'a vraiment amené là, dans toutes les sphères. Elle, ouais, a été propulsée. Puis ensuite, elle a ressorti un album vraiment folk, weird. Mais, tu sais, juste pas folk traditionnel, là, comme qui est quand même exigeant, un peu plus abrupt comme type de musique que folk. Puis, fait qu'elle voulait comme faire une cassure. Ou elle a dit non, pas vraiment. Elle a juste voulu continuer d'écrire qu'est-ce qui lui tentait. Puis à cette phase-là de sa vie, elle était plus dans une, ouais, démarche introspective, calme, puis plus, c'est ça, folk, retour à la source. Ensuite de ça, en 2017, Pleasure, qui est moi un de mes albums préférés de Feist, que j'adore, que j'ai vu en spectacle à cette époque, puis elle avait fait l'album du début à la fin.
0: Ah oui, ça c'est
1: à
0: bon.
1: À Place
0: ça.
1: Des Arts, ouais, comme juste comme chanson après chanson, suivant l'ordre de l'album. Puis c'était magique. Elle était tellement heureuse, elle était tellement... je sais pas, elle avait l'air grateful, hashtag oui, blessed, là. Elle avait l'air reconnaissante d'être parmi nous. Ça a été un des meilleurs spectacles que j'ai vu. C'est vraiment, vraiment bon. Puis, elle a sorti en 2023 un autre album qui s'intitule, je pense, Multitude. Ouais.
0: Ouais.
1: Multitude. Plus soft aussi, qu'un album, ouais, comme plus introspectif.
0: Ouais, je l'ai manqué celle-là, je pense.
1: Ouais, moi, je l'ai pas écouté vraiment, là. J'ai eu entendu quelques extraits, mais je suis pas passé, ouais, à travers. Pleasure, j'aimais beaucoup parce qu'il allait dans tous les styles, là. Il y avait, mm-hmm, certaines pièces un peu plus jazz, un peu plus blues. Puis, il y avait encore d'une folk comme on l'aime. Puis, c'est une femme, tu sais, vraiment humble, toujours élégante, toujours comme réfléchie. Puis, dans sa musique, puis surtout dans ses textes, elle fait, tu sais, usage de peu de mots, là. Avec peu de mots, elle peut te faire comprendre son état émotionnel, puis te, oui, le transmettre avec des images. Puis je pense que c'est quelque chose qui est difficile à faire.
0: Ouais, mais moi, je l'avais senti avec, mettons, quand j'ai découvert One Evening, j'ai capoté avec cette chanson-là qui était tellement douce et calme, puis ça m'emmenait dans des endroits dans ma tête, dans mes, mm-hmm, réflexions, de genre, waouh, c'est vraiment apaisant comme chanson, puis je suis bien quand j'écoute ça. Puis c'est exactement comme tu as dit, avec très peu de mots, juste la mélodie, puis comment c'est feutré comme son, là, c'était... C'est,
1: ouais,
0: avec ça que je l'ai découvert, moi, à l'époque.
1: Oui, oui, oui.
0: Très belle tune pour découvrir Feist, en fait.
1: Puis, on n'a même pas encore parlé de sa voix.
0: Oui.
1: Sa voix qui est une
0: des feutrées, oui,
1: ouais, aérienne, qui est toute délicate. Moi, je suis toute pleine d'admiration pour cette femme. Puis, ça vient de Emily The Ox, qui, mm-hmm, c'est que j'aime beaucoup aussi, une chroniqueuse, mais une critique musicale.
0: Elle a un vrai nom de famille, hein. Elle a un vrai nom de famille qu'on dit jamais.
1: C'est pas ça son nom de famille?
0: Non.
1: Je pensais que c'est Emily Do. En tout cas, Emily The Ox, c'est son nom sur Instagram, ouais, sur TikTok. Puis, elle était à la remise de prix. D'ailleurs, elle a pu faire une petite entrevue avec Feist. Puis, elle a mis en lumière, elle a dit des textes de Feist qu'ils sont aussi empreints d'aucun jugement envers elle-même. Fait qu'elle parle de plein d'états à travers lesquels, tu sais, ben, qu'elle a ressenti puis qu'elle a vécu, ou fait des comme gros plans sur certains pans de sa vie. Mais c'est toujours avec comme plein de douceur. Puis ça, pour quelqu'un, tu sais, qui travaille avec, ouais, des jeunes, là, puis je leur dis toujours, là, d'essayer d'être plus gentil avec eux-mêmes puis d'avoir un discours, ouais, tu sais, plus soutenant, puis moins dans la critique. Ça m'a touchée droit au cœur aussi. Parce que c'est vrai, j'y avais pas pensé, mais en allant réécouter du Feist, c'est, ouais, ressorti comme une évidence. Puis c'est pour ça que c'est une femme exceptionnelle. Puis parlant de ressentir avec peu de mots un état ou un sentiment, ou juste comme une tempête émotionnelle,
0: ouais,
1: Any Party de Feist, qui est une chanson merveilleuse, on va l'écouter. Puis vous allez vous transposer là, dans un endroit où vous aimez quelqu'un, puis vous dites, hey, moi, n'importe quelle party dans la vie, là, je le quitte à une seconde juste pour être avec toi.
0: Alors, on écoute Any Party de Feist, tiré de l'album Pleasure, sur les ondes de CISM.

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1: Ça, c'était Any Party de Feist sur les ondes de CISM à effet sonore.
2: On l'entend à la fin avec ses talons hauts. Oui. Quitter le party quitter pour le aller party, rejoindre la personne qu'elle aime.
1: Exact.
2: Puis, c'est ça, c'est pas. On s'en parle à micro fermé, là, mais elle a fait une chanson en français. C'est sur son album Let It Die.
1: OK.
2: Puis, c'est disponible. Oh.
1: Le sketch est fini.
2: Parce qu'elle est dans l'auto pour se rendre voir la personne qu'elle est à la rentrée dans le taxi. C'est ça, sa chanson est en français est sur Let It Die, puis elle est parue sur toutes les versions sauf sur la version
1: française
2: disponible en France.
1: Ah bon?
2: Ouais, parce que c'est il préférait que en tout cas selon Feist, c'est parce qu'elle prononçait mal, puis son français était comme pas assez bon pour que ce soit sur l'album, puis qu'il puisse en discuter plus tard, puis elle a fait comme fine, c'est correct, j'aime mieux pas. Si il parle de la chanson, puis que je sais pas qu'est-ce que j'ai dit, je veux pas créer ce genre de trucs-là.
1: OK, bon. All right then. Fait que, ben là, on a quand même débordé, fait qu'on avait des tunes de prévu, on va les garder pour la semaine prochaine.
2: Ouais.
1: Parce qu'il y a quand même d'autres nouveautés québécoises qu'on voulait vous présenter. Ça va aller à la semaine prochaine. C'est
2: oui.
1: C'est ce qu'on va faire.
2: Exact.
1: C'est ça qui arrive quand on a beaucoup de choses
2: trop
1: à dire, on jase trop. Donc, merci de nous avoir écoutés sur les ondes de CISM. C'était Effet Sonore. On est disponible en rattrapage sur CISM893.ca et toute la liste des tunes sont là également. Merci de nous avoir écoutés. On se donne rendez-vous dimanche prochain. Allez voter. Bonne soirée. Bye.
2: C'est demain, par exemple.
1: Demain lundi.
2: Ouais.
1: Si vous écoutez en direct. Si on se rattrapage, c'est fini. Bye.
2: Bye.
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0: C'est poignant. C'est qui qui a retenu?
1: Comme d'habitude. J'étais sérieux pendant mon show classique, fallait que je m'en reprenne. Là.
2: Tu rates pas dans ton show classique?
0: Non,
3: attends,
0: non.
3: Attends, si on t'entend mal. Vas-y, parle. Là.
2: Tu rates pas dans ton show classique?
1: Je suis tranquille.
3: Tu t'as oublié qu'on va faire de la radio?
2: Ben non, j'ai pas oublié. C'est peut-être les micros.
3: Non, c'est
2: les... Depuis, c'est les nouveaux setups à Gab Meunier.
3: Mais c'est à cause de la console.
2: Ça doit... c'est la console de Gab Meunier. Sa console favorite.
3: Oui.
1: Une chance qu'il passe à la station, il viendrait nous péter.
3: Ah ben, il était là il y a pas long.
1: Ouais, ouais.
3: J'aimerais ça qu'ils viennent me péter dessus. Alors, ben, bienvenue. On prend toujours un micro. Pour
1: le retour.
3: Vie. Le retour, oui, il y a des six mois déjà.
1: On prenait plus souvent un micro.
3: Non.
1: Mais là, on recommence.
3: C'est ça.
1: On prend sporadiquement un micro pour un bout.
3: Ouais, exact, parce que bon, la dernière émission officielle, c'était début janvier pour le Top des génies de 2025. Là, on a eu l'émission spéciale. C'était-tu le 35e cette année de CSM?
1: C'était pour, ouais, c'était les plus grands génies des 35 dernières années.
3: Des 35
1: années.
3: Dernières années, c'était au mois de mars qu'on a fait ça.
1: Oui.
3: Et là, nous sommes de retour. Une émission par mois jusqu'en janvier.
1: Ouais.
3: Donc, c'est ça. Je pense que c'est un bon rythme pour les gens qui aiment pas ça. Tu sais, c'est comme...
1: Parce que des fois, c'est beaucoup.
3: C'est
1: là.
3: Ça. Ouais. Une fois par semaine, c'est beaucoup pour le monde qui aime
2: c'est
3: pas
2: intense.
3: Ça.
2: C'est intense. Il y en a qui aiment ça c'est l'écouter, ça. Mais comme 5 minutes.
3: Ouais.
2: L'écoute du début, alors qu'ils me disent ce qu'ils aiment.
3: Ouais, ouais, ouais.
1: Avant qu'on commence.
3: Le bloc du début, d'ailleurs, tu m'y amènes. Oui. Valait la peine de Gabriela Olivo. Quand je dis moins d'absence. C'est longtemps, tu sais. Maintenant, Marie-Neige, Les yeux couleur bois de Marat Tremblay et J'arrive en ville de BB Club et non pas de Kermesse. Tu te rappelles, tu te rappelles du groupe Phénomène, la chanson Ah ouais, il arrive en ville?
2: C'est le gars de ma chanter peut-être.
3: Ah ouais, il arrive en ville!
2: Ok, ouais.
3: Hey, toi, que veux-tu?
2: Ben oui.
1: Ça a l'air bon.
3: C'était bon. Est-ce qu'il joue actuellement Rebecca Del Rio?
1: Oui, Rebecca Del Rio avec la chanson Yolanda Crying, cover de Roy Orbison.
3: Exact.
1: Dans le film Mulholland Drive, ici Rebecca Del Rio qui l'a refaite avec Angelo Badalamenti. Parce que c'est les 25 ans du film et de la trame sonore qui était sortie le 9 octobre 2001. Fait que, voilà,
3: mais c'est ça, moi j'ai jamais... parce que bon, j'étais ado quand c'est sorti, puis il y avait évidemment quand t'es ado, il y a beaucoup de gens qui aiment les films d'horreur.
1: Ouais.
3: Moi j'ai jamais embarqué dans les films d'horreur.
1: Non, c'est ça, les films existentialistes.
3: Mais les films psychologiques fucking même, ça me faisait plus peur qu'un film d'horreur. Mulholland Drive, moi ça m'a...
1: Ça t'a changé.
3: Hey, le bout, je m'excuse, là. Le bout où il est dans le restaurant, puis il dit, j'ai rêvé qu'on était assis ici hier, puis que j'arrivais, puis il y avait un monstre. Puis le gars, il fait une crise de cœur.

0: Il montrait que c'est pas vrai, finalement c'est vrai.
1: C'est des choses ça qui peuvent arriver. Bon, ça peut arriver.
2: ça peut arriver. T'es-tu déjà allé à côté d'un dumpster à LA?
1: Ben oui.
0: Puis non, l'autre scène aussi qui a aucun rapport, d'ailleurs je sais pas à quoi faire, c'est la scène où il y a un gars, un genre de concierge qui commence à tirer dans le plafond puis il tue du monde.
1: On les aime bien, les Manzi, comme David Lynch.
0: C'est David Lynch, mais c'est un génie.
1: Mais c'est ça, aussi, ça. Plus ou moins, là, c'est le 30e anniversaire d'un film de Cronenberg, Crash.
0: Crash, oui.
1: Ça, c'est assez bouleversant c'est, aussi. Tu as déjà fait des accidents de char pour venir dans tes culottes. C'est ça, en gros.
0: Mais Cronenberg, il y a un style que, un peu comme les gens qui aiment moins, on prend toujours un micro, se tannent.
1: Ouais, c'est ça.
0: Moi, c'est parce que toujours comme le rapport à la chair.
1: Ben, il y a ça, man.
0: Ah ouais, c'est comme le sang, le sperme.
1: Ouais, c'est ça.
0: Les intestins.
1: Mais
0: calme-toi, là.
1: Mais ce film-là, ce qui est fou de Crash, là, il y a comme pas, il y a aucun arbre, il y a pas de végétaux dans toute la ville. C'est juste du béton, du métal. C'est un petit peu,
0: Moi, je l'ai découvert, Cronenberg avec Existence.
1: Ouais, ça, c'est bon. C'est, je pense, c'est juste un peu après. Qui m'ont,
0: ils m'ont montré ça, dans un cours de cinéma au Cégep Bonsic. Hein?
1: Okay.
0: Et, le monde qui se pluguait entre eux, mais ça s'en vient.
1: Ben ouais, mais c'est l'année aussi, c'est l'année de Matrix, ça, d'Existence. C'est 99.
0: À peu près.
1: Et du Blair Witch Project.
0: Mais moi, j'ai préféré Existence, là.
1: C'est bon, là, non, c'est un bon film.
0: En cinéma, là.
2: Ouais. Ouais, c'est ça, toi, t'es vraiment cool, là.
0: Ouais, exact. Donc, bonjour, Mathieu.
2: Bonjour, Mathieu. Très heureux de retrouver cette émission.
0: Oui, exactement. Tu t'ennuyais, toi, parce que.
2: Ouais,
0: parce que
2: oui, ben, toi, c'est moi qui essayais que ça revienne, puis toi qui étais vite. Mais...
0: Ben,
2: j'ai vite écrit avoir des enfants.
1: Pas facile d'avoir des enfants.
0: J'étais vite pour ça, mais pas pour
2: oui,
0: le
2: tout.
1: C'est ça, t'as un passe-partout?
0: Non.
2: Il a fait un passe-partout, par contre.
0: Ouais. Non, puis j'ai pas fait un post-optum non plus.
1: Non.
0: Ben là, ça commence. Le post-optum, il commence.
2: Ben là, on est dans le pré-optum.
0: De l'émission que.
2: Ouais.
0: Ah. On a M. Étienne Champagne. Étienne, dis-moi, j'ai vraiment pas suivi ce qui se passait à ISM. ISM, ça fait pas bien. Est-ce que ça se poursuit, l'étymologie?
1: Ça se poursuit. Puis aussi, à CISM.
0: T'es capable de gérer la console, toi?
1: Des fois.
2: Il arrive 15 minutes en retard. Puis
1: j'arrive 15 minutes en retard. Je demande à l'adjoint à réception de me setter de quoi. Hein, des fois,
0: ben toi, j'arrive après l'émission. C'est-tu une attitude que tu as adoptée en raison d'on prendre toujours un micro qui est devenue la posture originelle?
1: Un petit peu. Des fois, je m'en vais dans le métro.
2: Que la session live, il y a plein de monde.
1: Il y a plein de monde. Il faut que je traverse le studio. C'est pas évident.
2: Des fois, ça te prend une demi-heure. C'est comme le tramway.
1: Des fois, j'envoie des tunes sur mon téléphone. J'ai zip. Aujourd'hui, la technologie nous aide pas mal.
2: C'est fou.
1: Mais moi, 4 tonnes.
0: On va pouvoir maintenant se connecter, se brancher l'un dans l'autre.
1: Pas pour la vraie, oui. Hein?
0: Ben oui, comme dans Existence. Ça va être assez intense. Tout le monde était, je vais faire tout un lien.
2: Branché sur leurs écrans.
0: Tout le monde était branché sur leurs écrans ou bien à refresh la page de Radio-Canada pour connaître les résultats de l'élection provinciale qui a lieu lundi dernier.
2: C'est écoute, PS prout-prout.
0: Oui, moi j'ai lu... Pierre, en tout cas,
1: Jean-Jacques.
2: Post-scriptum plamondon.
0: En tout cas, je sais pas, j'en ai lu des affaires, là. C'est ça. Mais j'en ai-tu lu des affaires, là?
1: Ah oui.
0: Ben, PSPP. Pipi, saint, parabole.
2: Oui,
0: pas
2: ben
0: sûr.
2: Oui.
0: Ça, on l'a lu, je l'ai lu. Là. Tout ça pour dire que, bon, PSPP a gagné, c'est vite dit, là, 28%, on n'a jamais vu.
1: Un gouvernement.
0: Aussi bas. Ouais, aussi
2: on
0: bas.
2: On n'a jamais vu un gouvernement.
0: C'est... Aussi bas. Ouais. À tous les points de vue. Mais ce que je veux dire, c'est. Tout le monde disait, ben, c'est parce que maintenant, il y a 5 partis, fait que c'est plus. Mais il y avait aussi 5 partis la dernière fois. Et ben c'est sûr de la CAQ. La CAQ, c'est fini, hein?
2: Ouais, c'est quand même drôle d'avoir plus de votes qu'un autre parti qui a 9 sièges puis tout existe.
1: En proportionnel, il y en aurait plus que QS.
0: Ouais,
2: en proportionnel, QS aurait le même nombre, puis les autres partis, ce serait.
1: Ben, je pense que le Parti conservateur aurait un peu plus.
0: Aurait un siège de plus.
1: Et les libéraux, puis le Parti québécois auraient moins de.
2: Moins, parce qu'il y aurait eu, je pense, 12 sièges ou 13 pour la CAQ.
1: En connaissez-vous un peu des députés du Parti conservateur? On parle d'Éric
0: Duhem. Non,
2: Dom Dumas.
0: Ben, c'est ça, Dom Dumas. La petite fille de 19 ans.
1: Ben,
0: Blanchette. Qui a maintenant 23, mais elle s'était présentée en 2002, elle avait 19 ans. Maïté Blanchette Vézineau, ça n'a pas été lu, ça, tant mieux.
2: Ça, je me souviens pas, mais. En tout cas, elle n'avait pas utilisé des haies dans le. dans la préface de genre deux pages
0: il y a tout ça qui est arrivé. Mais on s'entend que la personne qui a vraiment retenu l'attention de ces élections, c'est
2: Nada Boumefta.
0: C'est ta députée, Étienne, de Maurice Richard.
1: Ben oui, totalement. Je ne l'ai pas encore vue depuis qu'elle a été élue.
0: As-tu gagné tes élections?
2: Je pense que tu l'auras entendu.
1: Ben, moi, sérieusement, moi, dans Maurice Richard, là, c'est comme lancer une bouteille à la mer. Je ne sais pas où tu vas te ramasser. C'est tellement serré historiquement.
0: Ouais.
1: Ouais, non, mais j'ai hâte d'aller la rencontrer. Elle doit être encore dans son local.
0: Ouais.
1: Je suis sûr que tu passes spotter avec
0: elle fait peur,
1: son bagarre.
0: Elle fait peur aux gens du quartier.
1: Oui, oui, oui. Je pense que. J'espère
2: elle
1: qu'elle
2: va faire une clé de bras.
1: Elle va une clé de bras.
2: Moi, j'imagine, elle va te barrer.
1: Je l'imagine donner des bonbons à l'Halloween aux enfants, déguisant sorcière.
2: Les gens font la ligne pour la rencontrer.
0: Elle fait un sac. Elle fait un sac du corps.
1: Ouais, elle va donner des petits rockets.
0: On l'écoute. Ben écoute, on commence par l'évidence, là. On l'écoute.
3: Un soulagement à l'échelle nationale. Est-ce qu'on peut parler d'un soulagement à la grandeur du Québec pour le Parti libéral?
4: Un soulagement, une fierté. Et je tiens à souligner que le parti a remporté aussi des comtés qu'on pensait être bleus. Et aujourd'hui, rouges. Nous serons entendus à l'Assemblée nationale. Nous sommes prêts à être l'opposition officielle en pleine force. Et je l'ai dit, j'avais le jersey, j'avais mes patins, et maintenant, j'ai la POC. Je vais filer sur la glace, je vais aller scorer ça, mon ami. On fait tout pour Maurice Richard!
5: Ça, vous êtes prêtes! En plus de ça, vous êtes prêtes!
4: Et plus que jamais!
2: La vague rouge! Avec la musique de même, ça faisait très Radio X.
0: Oui, oui, oui.
2: Mais tu vas se présenter conservatrice.
0: Oui, ben oui, ou sinon faire comme Marois Risky, puis aller risquer sa carrière à Cube.
2: Avec Rémi Villeneuve.
0: Avec
2: tu peux difficilement tomber plus bas, genre.
0: Mais écoute, oui, tu peux tomber plus bas.
2: Mais c'est comme dur. Le prochain qu'on va
0: c'est dur. Oui, bon, là, parlons de la CAQ. Personne n'a été élu, c'est pas compliqué, on n'a pas besoin de se souvenir qui c'est qui avait été sur le bord d'être élu. Drainville, en fait, pourtant, une très belle campagne dans les radios.
1: Hey.
0: Écoutons-la au FM 93.
2: Ben, fuck you aussi.
6: Vous êtes à Trump, là, ou à moi?
2: Encore? Non, hein. C'est ça ma réponse.
0: Voilà.
2: Trump, fuck you.
0: Sinon, au micro de Morin, le COVID show.
7: On est retombé dans le COVID show, pas pire, en fait, cette semaine.
2: Dans le quoi?
7: Le COVID show, le show COVID, la table, la conférence de presse. Vous étiez à la place de Christian Dubé.
2: Vous dites ça avec un sourire, puis
7: non,
2: en
7: mais
2: riant,
7: sans poignée, on le refait.
2: OK, écoute bien, là.
7: Mais c'est le même stage, la même table, le même setup COVID.
2: Mais où
7: COVID.
2: C'est que tu veux que je m'assoie, là?
7: Place de Rouda,
2: l'autre bord, non? Cache-toi dessus de la table, puis on te verra en tête.
7: Non, mais c'est vrai, par exemple. C'était comme la table des apôtres.
2: Bon. Vous faites la job, bonhomme.
7: Allez-vous faire la job dans Lévis?
2: L'élargissement de la vin, c'est en cours. Ça nous fait sacrer. Mais c'est en cours, Asti.
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0: 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Tu regardes tout où ça pogne, Radio X, c'est tout là que c'est bleu foncé.
1: Oh ouais, c'est clair. Il y a un gros lien entre les radios poubelles.
2: Il n'y en a pas un troisième. Mais...
0: Ben, en général, c'est tout le temps un peu plus comme ça, mais il y a toujours Charlevoix qui est comme péquiste.
2: Ouais, ils ont réussi à pas rentrer, monsieur.
0: Ben là, monsieur Lépais là, de Radio X, qui d'ailleurs était péquiste, lui, il n'est pas rentré. Ça, c'est une bonne leçon. Mais un truc qui est pas si fou que ça que Moret, je suis de très proche, Moret et Duhem, la page du Parti conservateur, et ceux qui détestent Bruno Marchand aussi, on est dans un groupe qui s'appelle Contre Bruno Marchand.
2: Oui.
0: Donc j'en vois passer beaucoup. Et Moret avait dit quelque chose comme, c'est vrai que les péquistes, même chose Gary Epi, là,
2: ouais, ouais.
0: Les Pays,
2: François,
0: ils sont tous pas allés.
1: Okay.
0: À Radio X.
2: C'est ça.
0: Fait que, je sais pas si ça, je pense pas que ça va aider s'ils vont.
2: Non, mais.
0: Parce que PSPP est allé, puis.
2: C'était pas facile.
0: Ça va pas très bien.
2: C'était pas facile.
0: Mais bon, en tout cas. Sinon, Duhem, pourquoi s'il était aussi populaire dans cette élection-ci?
2: Pas clairement juste à cause de Musique Plus.
0: Ben, c'est clairement à cause d'une personne en particulier.
9: Mesdames et messieurs, vous présentez mon ami Éric Duhem!
0: Eh oui, c'est Babu qui annonce la présence d'Éric Duhem lors d'un rallye. Assez intéressant. Aussi,
2: il le fait monter dans sa boîte de pick-up. Puis ça, il peut pas se la faire voler, sa boîte de pick-up. Oh, parce qu'il est attaché au pick-up, contrairement à son trailer.
0: Ben non, mais ça, c'est parce qu'il a eu sa leçon.
2: Oui.
0: À un moment donné.
1: Quel être humain, quel homme, hein, ce Babu.
0: Ben Babu, ouais. Ben tu vois, Nabi a finalement une bonne job, tu sais.
2: Ouais.
0: Puis Babu, ben c'est ça. Puis c'est quatre lettres, les deux. Ouais.
1: Ben, c'est peut-être dit. Trop pire à un moment donné avec Éric Lapointe.
0: Le deuxième B est à la même place.
1: Ouais.
2: Hein, tu vois que... tu fais des bon. Liens.
0: Parfait. Un qui en fait beaucoup aussi, Duhem entre la CSN et l'extrême gauche.
10: C'est sûr que c'est très inquiétant de voir de l'extrême gauche s'infiltrer dans les manifestations syndicales ou de voir des drapeaux de la CSN quand il y a des manifestations d'extrême gauche. Puis, ben oui. Pensez juste une seconde. Que le contraire serait vrai, là, à droite. Là. Pensez que de l'extrême droite s'infiltrerait dans mes rassemblements, arriverait avec des drapeaux, ou qu'il y aurait des logos conservateurs dans les événements d'extrême droite. Imaginez comment je serais décrié sur la place publique, comment ça serait épouvantable que la...
0: Imaginez! C'est dur à imaginer. Et ça, c'était une entrevue à Rebel News.
1: Ah ouais.
2: Ben, il était paix.
0: Rebel News, qui est devenu un vrai média parce qu'il s'est fait bloquer des réseaux sociaux.
2: De ben ouais. Grâce à PSPP, notamment. Et ouais, et
0: oui,
2: GBM, et...
0: parce que finalement, ils se sont...
1: Ben, ils ont voulu assister.
0: Ils ont eu la passe.
1: La passe des médias pour le débat télévisé
0: de Radio-Canada. Et ben, c'est ça.
1: Puis finalement, ils ont été bannis de Facebook parce que c'est un média officiel.
2: Tout comme ça, on s'en est refait un.
0: Ouais, mais là, c'est ça, on s'en est refait un, mais on est correct à date.
2: On est correct à date.
0: C'est ça. Puis c'est ça le truc, faut juste en refaire.
1: Ouais.
2: Puis, ça, c'est bon, faire débile news.
0: Débile news. Ouais, c'est ça. Sinon, ben, un appui important, évidemment, il y a eu Primo qui était avec la CAQ.
2: Ça, ça a été un succès.
0: Oui, 20 000 piastres.
2: Oui, à un moment donné, il a dit qu'il était conservateur pendant sa tournée de la CAQ.
0: Ben ouais. En tout cas.
10: À droite. Ben, c'est bon, d'ailleurs, bon. Hier, je note qu'on a eu l'appui là, de PC Jolicoeur, hein, le gars de placement, le courtier hypothécaire le plus connu au Québec, qui a fait une sortie bien musclée sur les réseaux sociaux, qui a eu des centaines de milliers, sinon plus d'un million de personnes qui ont été voir au cours des dernières heures. Puis il y a des dizaines de milliers qui l'ont commenté.
0: Et pendant ce temps-là, fou, hein? Eh bien, Québec solidaire s'en est sorti en faisant une excellente chanson.

0: J'espère que c'est Romain Roche qui l'a fait.
1: Ouais, ça se peut, hein?
2: Ben, il y a un peu de lui.
0: On demandera à Ève Lagu tantôt.
1: Dans n'importe quoi, Québec soldat, il y a un peu de Romain Roche.
0: Il y a un peu de Romain Roche.
1: C'est lui.
0: L'état of Romain.
1: Il l'a marqué lui-même sur les réseaux sociaux. Ça doit être vrai. Québec solidaire, oui, bon. On fait penser là-dedans, parce que c'est un Québec plus vert. Qu'est-ce qui est arrivé au Parti vert du Québec? En général, on est capable quand même de voir combien de pourcentage.
0: Le parti nul. Action climat, démocratie.
1: Climat Québec, ça climat c'est Martine Québec. Ouellet.
0: Ils ont fini comme sixième, mais avec à peu près rien quand même.
1: C'est ça. Puis le Parti vert, puis il y avait aussi le Parti démocratie direct.
0: Parti vert, d'ailleurs, qui avait son excellent slogan « Oui à la paix, non à la guerre ».
1: C'est bon.
0: Tyrell, il est allé loin. Hein.
1: Tyrell, en deux élections. J'ai de la misère à savoir c'est qui. Là. Ben, évidemment, maintenant, il y a 19 nouveaux députés conservateurs, donc ça va peut-être plus dur répondre à la question. Mais le plus ridicule, là, t'sais, pour moi, il y avait Tyrell et il y avait Martine Ouellet dans la politique québécoise.
0: Ben, il y avait les gars de démocratie directe.
1: Oui,
0: je suis déçu qu'il finisse à comme 1300 votes.
1: T'aurais aimé ça, hein?
0: 9999.
1: Wow, quand même un peu loin.
0: On est très, très loin.
1: Il reste 9 fois plus.
0: Notre invité solidaire de tantôt a eu autant de votes que démocratie directe.
1: À travers tout le Québec.
0: À travers tout le Québec, puis elle était dans...
1: Oui, parce qu'on va recevoir, on va en apprendre un peu plus sur quelle est la politique de terrain de Québec solidaire avec Ève Lagu un petit peu plus tard. Sinon, bon, on va arrêter de parler de politique parce que de toute façon...
0: Oui, on est tanné. Tout le monde en parle de toute façon.
1: Tout le monde se chicane tout le temps. Une personne sur laquelle... qui se chicane, avec elle-même, oui. C'est Guylaine Gagnon.
3: Hey! L'autre fois, j'étais à l'arrêt stop parce que j'attendais l'autobus. Il y avait un Hells Angel, il faisait du pouce. Je suis fait là pour faire du pouce à l'arrêt stop. Il me répond, bon, t'arrêter, est-ce que tu...
1: Quoi, Joe?
0: On est arrêté, hostie niaiseuse.
4: On est arrêté, hostie niaiseuse. Qu'est-ce que tu fais à l'arrêt de boss? On est arrêté.
0: Ça veut rien dire, ça veut rien dire.
1: Pourquoi c'est un L?
4: En plus, elle est de plus en plus en forme, hein?
1: Ben là, elle a découvert
0: la prochaine est bonne en
3: Salut, c'est Guylaine Gagnon, je suis une tune de Madonna. Vous êtes après raté votre film, c'est fantastique problème. Faut profiter de l'instant présent au maximum. Ne ratez pas vos vies, c'est Guylaine Gagnon qui vous le dit.
1: Attends, wow. C'est elle qui parle aussi, comme tantôt on a ridiculisé ça aussi là, avec le qui parle de la CSN l'autre là.
4: Ouais, ça ressemble.
1: Ne ratez pas votre vie.
4: Ne ratez pas votre vie.
0: C'est non. Guylaine Gagnon qui
4: c'est
0: vous
4: fou,
0: dit.
4: C'est pareil, qui parle. Mais à chaque fois que je la vois, je me dis qu'on la verra pas pour longtemps, puis elle continue.
0: Attends, ça fait des années. On se dit
1: Et là, elle nous présente ses nouveaux amis qui sont en fait des je sais pas si c'est des pompiers ou juste des beaux gars dans des magazines.
4: Ah oui.
1: À nous les présenter.
3: À vous présenter. Cécile. On dirait que le gars dit Cécile. Jack, c'est Cécile. Jack, quel beau gars. Il dit saucisse. Ça, c'est l'autre beau gars. Puis lui, c'est le plus beau si t'en regardes pas l'autre. C'est le plus beau quand t'en regardes pas les autres.
4: C'est le plus beau quand t'en regardes pas les autres.
0: C'est deep.
3: Non, c'est saucisse. Je parle, je vois ma tête. Puis quand je vais chier, je crie saucisse, saucisse, saucisse.
1: C'est-tu
3: qui craque pas en direct de mon appartement?
1: C'est-tu qui craque pas? Mais ça, c'est intéressant parce que faut pas oublier que Guylaine Gagnon, après des années à se retrouver dans le top 50, c'est jamais numéro 1. Elle a fini numéro 1 au début des années 2020. Je ne sais pas quand exactement.
0: C'était l'année qu'elle avait engagé un petit gars qui a payé, on ne sait pas comment, pour faire ses médias sociaux.
4: Ah oui, c'est vrai.
1: Oui, c'est pour ça qu'elle en avait autant. Mais là, je trouvais que l'an passé, elle est sur le bord de mourir. Elle a pogné un bon bas.
4: Comme un raguet, puis elle songeait. Elle songeait, tu sais.
1: Elle a un nouveau.
4: Elle me fait réfléchir.
1: Ouais.
0: Un bel appel dans la vie, là, à pas rater sa vie.
1: Tu sais, il y a Marshall Mathers, Slim Shady, puis il y a Guylaine Gagnon, puis Ticu Crackpot.
4: Ouais.
1: C'est ça. Sinon, ben.
0: Lui, il a raté sa vie.
1: Un autre classique qui a terminé aussi numéro 1 de nos génies il n'y a pas très longtemps.
5: Bonjour tout le monde. J'espère que vous avez passé un bel été. J'ai une invitation à vous faire. Je vais donner une conférence au tout premier sommet de l'abondance qui va avoir lieu à Drummondville les 24 et 25 octobre prochains.
1: Pensez-vous que Danny va...
5: C'est quoi le sommet de l'abondance? C'est l'abondance dans tout. C'est un regroupement de coachs dans toutes sortes de domaines. Au niveau des finances, au niveau de la santé physique, au niveau de la spiritualité, au niveau du bien-être. Oh. C'est un rendez-vous à ne pas manquer pour quelqu'un qui aura envie de faire des beaux et grands changements dans sa vie.
4: Ben oui. Pour quelqu'un qui lui, il en a fait souvent des changements dernièrement.
0: Il a fait beaucoup de boulot sur lui-même.
1: Beau boulot. Oui. Ouais. Bien dit. Il a fait beaucoup de changements dans sa carrière. Le dernier a été un gros changement.
4: Ouais.
0: Conférencier.
1: Ouais. Ouais. Exactement.
4: C'est sûr qu'il ne roule plus en Hyundai, hein?
1: Est-ce qu'on peut parler un petit peu du sommet de l'abondance?
4: Ça, ça a l'air d'être... J'aime le titre.
1: Est-ce que...
4: Ça sent la cassonade et la croustade au pas.
1: Je verrais un Billy aller là, moi. ou un Turbo Simard, peu importe. Ouais. Quelqu'un qui a de l'allure, là. Ouais. Qui irait là-bas pour nous, là. J'aimerais bien ça. Sinon, c'est toi qui nous a envoyé ça, Pierre Dion.
0: Oui,
1: qui est tanné.
0: Lui aussi fait du travail sur lui.
4: Ben oui, il travaille fort sur lui. Hein.
1: Il est tanné de se geler.
4: Ouais.
1: Mais il faut vous dire que... faire du travail sur toi, la première étape, c'est de reconnaître que t'es tanné de quelque chose.
4: T'es tanné de quelque chose.
1: Fait que lui, il est tanné.
4: Ouais.
1: Mais c'est la première fois qu'il l'avoue aussi, clairement, là, que si, mais on s'en était rendu compte, évidemment.
2: Moi, je suis tanné de me gérer. Ouais, que je slaque un peu.
1: Je pensais qu'elle a braillé.
2: Regardez, ben.
4: Hey, non, mais je pense qu'elle est en train de se geler quand même.
0: Probablement.
2: Ouais, je suis tanné de me gérer. Ouais, que je slaque un peu. Regardez bien ça. Je vais vous donner un petit cours sur la SQ, OK? Là, c'est Joan Beausoleil. Directrice de la
0: SQ. C'est ça, je l'ai.
4: Hein? Hey, lui, là.
2: Elle n'a même pas le droit de porter cet uniforme-là, cette femme-là.
4: Quoi?
0: Pourquoi?
2: Pour le vrai, là. Okay? Cette femme-là, là... C'est une traite. Elle était placée là par le goût. Ramène ta Nicolette, elle, OK?
1: Mais ils vont faire quoi, là? Maintenant que le goût est plus là.
4: Là, j'essayais d'aller chercher dans ses réseaux sociaux à la suite de l'élection de PSPP. Puis il n'y avait pas vraiment de mention.
1: Mais ça doit être parce qu'il a voté pour lui.
4: Ça se peut, ben
1: ça se peut. Mais sinon, moi, je pense que Pierre Dion, il vote pas.
0: Non, moi, j'ai l'impression, oui, qu'il pense que c'est un complot, puis...
1: Ouais, ben moi, je pense qu'il pense ça, puis il va pas voter.
4: Lui, de penser qu'il est fiché par l'État, ouais, ces envois-là.
0: Parce que, quoi, il est en fuck avec Joe Lindigo, fait qu'il a pas voté.
1: Joe Lindigo, il était comme à l'hôpital.
4: Il est en fuck avec tout le monde, il s'est remonté à l'hôpital. C'est peut-être l'autre, là, qui a envoyé de quoi, man, un mauvais sort.
1: On continue la vidéo, il dure 4 minutes.
2: OK, là, à un moment donné, on va parler avec les gens. OK? Lâchez vos estis de drama, là. Hein? Je pourrais toute la nommer de la calice de gang, là, sur TikTok, là.
1: Hein? On repart sur le début.
2: Prête des missiles, elle est ici. Ouais, que je slaque un peu.
1: Il commence son vidéo de mec.
4: Ouais.
1: C'est impressionnant.
4: C'est bon,
1: c'est... sinon, je me rappelle pas c'est quoi, mais on a toujours un bout restauration aussi, là. donc, restaurant Le Four.
6: Oui, oui, oui, en direct du restaurant Le Four Saint-Eustache, avec DJ Ginny Lee, qui nous annonce la prochaine date de spectacle ici même.
7: Eh oui, je serai de retour au Four de Saint-Eustache, samedi le 31 octobre prochain, à l'occasion de l'Halloween, bien sûr.
6: 750$ en prix aux gens qui seront costumés, qui vont participer.
1: 750$.
6: Dis-moi, quel genre de musique pour la soirée tu nous prépares?
7: Ce sera une soirée avec de la musique des années 80-90 et une petite touche de musique actuelle aussi.
6: DJ Genelli, dis-moi, quel sera ton costume cette année?
7: Oh, moi, Sébastien, les déguisements, je suis pas fou de ça.
6: Peut-être un resto naturel.
7: On va...
1: Ben non, mais là, c'est parce que là, il dit venez costumer, gagner 750$, puis le gars qui dit ça, il va même pas
0: utiliser. Quand il dit musique actuelle, il parle-tu de musique contemporaine?
4: Probablement, de quoi très savant.
0: Genre du Xenakis.
1: De ce qu'il joue au FIMAV.
0: C'est ça,
1: ouais. Sinon, ben, il y a le restaurant Mike's qui est bien parti.
4: C'est ça, c'est encore ça.
8: J'ai officiellement 100 enfants.
9: Mais là, papa, tu m'as oublié? T'as 101 enfants?
8: T'as bien raison. Mes 100 enfants, c'est mes 100 employés dans mes 3 restaurants. Oui! Puis ma job, c'est de m'assurer qu'ils soient super bien avec nous autres. Quand vous venez manger chez nous, c'est cette énergie-là que vous ressentez dans votre assiette et dans le service.
0: C'est bon, hein?
1: C'est pas tant. Mais il y a un peu le montage.
0: Il parle comme dans les gros shows du
1: Ils ont tout un peu le montage du 9999, là.
0: Ouais, dans le son. C'est rendu vraiment toute la gang.
1: Tu sais, il y avait eu, comment il s'appelait, le gars de IGA, dans 2018.
0: En Gaspésie.
4: Attends, c'est quoi
1: que
4: son
1: lui,
4: nom?
1: Avait parti l'idée de t'es le gérant d'équipe du site, de faire tes propres réseaux. Mais là, il y a tout le montage audio à la, comment il s'appelle, le gros, le Jean-Denis.
4: Jean-Denis
1: Noël. Jean-Noël?
4: Jean-Noël.
1: Jean-Noël. Et là, j'ai pas de, pour terminer, j'ai pas de Rotten Covier. Il a pas sorti de nouvelle chanson.
4: Non, il est retourné à l'institut.
1: Non, non, il est encore à l'institut. Il est pas sorti de là, dernièrement, partout. Mais on a par contre un freestyle. Qui s'appelle Baisse tes culottes.
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1: Il y a un flow assez intéressant. Ouais, ouais. Les paroles sont à travers.
0: Ben la graine, c'est fort.
1: C'est juste que la graine, appelle-moi Ben la graine.
4: C'est agréable, c'est agréable.
1: Ben, c'est culotte.
0: C'est rapide, c'est ça qui est cool.
4: Ben, c'est une écoute gratifiante.
1: Ouais, vraiment. On va aller en musique, pourquoi pas. Hein? Faut pas oublier qu'on est une émission musicale. Avec, ça c'est l'ordre, la vraie
0: ordre.
1: Oui,
0: ça c'est la vraie ordre.
1: La vraie. Le vrai ordre.
0: Le vrai.
4: Le vrai ordre.
0: La loi
1: et
0: l'ordre.
1: L'ordre des
0: la
1: choses. On a, premièrement, Prince Wally, qui est décédé, des suites quand même. Je savais pas qu'il avait été, qu'il avait eu pendant 10 ans le cancer du cerveau. Vraiment des up
4: ça, and down. Ça a l'air long, même, ce cancer-là.
1: Et puis il est mort à seulement 34 ans, je pense. voilà, on va écouter une chanson, une collaboration plutôt avec Dinos. Ça s'appelle Belly. Et on aura, également plusieurs, on va passer à travers plein de nouveautés de type hip-hop, entre autres Woody, Raccoon et Saint-Sucré.
0: Voilà.
1: Avec, c'est qui ce Prosperito?
0: Oui, Prosperito, un gars qui a fait un beat avec Saint-Sucré, puis il y a également Youssef Swatz qui vient de faire paraître une chanson il y a 2 ou 3 semaines. Il s'est fait target par CNews puis Pascal Pro, fait qu'il a fait une tourne avec ça, c'est très très bon.
1: Il s'appelle Pascal Promo, Youssef Swatz qui est l'un des gagnants de Nouvelle École.
0: Oui, puis qui a aussi fait les genres de convois de bateaux pour aller porter de l'aide en Palestine.
1: Ah,
0: qui a été
1: aussi
0: détenu par Israël, puis tout fait que gros gars.
1: Parfait, on écoute tout ça. À tantôt.

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et puis on insulte aussi dans la fête de la musique, par exemple le rappeur. J'attends encore les excuses de France Télévisions. Le rappeur qui insulte Bruno Retailleau, quand même. Mais c'est incroyable. Écoutez ce monsieur. Enfin, on est obligé d'entendre ça. Il s'appelle Youssef.

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0: Alors, ben, re-bienvenue. On prend toujours un micro, évidemment. Bon, ça fait longtemps qu'on s'était pas vu, fait que ça jase. Ça faisait longtemps, comme 4 jours qu'on s'était pas vu, fait que on avait beaucoup de choses à dire. Donc, gros bloc de musique. Si on fait le tour un petit peu, on avait évidemment un hommage à Prince Wally avec la chanson Belly. On avait Prosperito. Ado Lyon avec Saint-Sucré et Kinsha. Youssef Swat juste avant avec Pascal Promo. Woody, ça c'est un featuring avec Lova, la chanson Salto. Et on a terminé avec Raccoon Fayol. Je dis on a terminé avec, mais pas vraiment, parce qu'on a entendu Danick, notre famille, je sais pas c'est quoi, je m'en rappelle pas. Et la chanson Vivre de moi. Théoriquement, c'était la chanson dont vous êtes le héros. Ben, on va la refaire. Si je veux faire, là, on a écouté.
1: On va la recommencer.
0: On a écouté une minute. Non, on va la repartir à partir de là. Donc, en gros, le concept de la chanson de Vous êtes l'héros, c'est, je pense, le concept le plus vieux dont on prend toujours un micro. Donc, qui existe depuis 18 ans environ. C'est l'idée qu'on met une chanson qui est hors du cadre de CSM, pour ne pas dire nul. Selon nous, mais peut-être
1: selon nous.
0: Pas selon vous. Donc, c'est vous qui allez décider à la maison, dans votre voiture, peu importe.
1: Si c'est à chier.
0: Et si vous voulez surtout enlever la chanson, donc vous nous appelez au 514-343-CISM.
1: 2476.
0: C'est ça. 343-2476 dans la région du 514 pour enlever la chanson quand vraiment, vraiment vous n'en prenez plus. Plein votre casse, comme dirait Émile Bilodeau. Ça s'appelle Vivre de moi.
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0: Alors, yes. le téléphone continue de sonner.
1: Les gens ont vraiment haï.
0: Vous pouvez arrêter.
2: Pas mal à
0: ça a pas été long. Je pense que ça a pris 10 secondes.
1: C'est un de nos plus rapides. Ouais. C'est la première fois qu'on nous rappelle.
0: Pas vraiment, genre, arrêtez ça. Il y a des gens qui nous écoutent sur Internet, peut-être, le savent pas encore que ça a été arrêté. En tout cas,
1: le monde avec un retard.
0: Ben, là, on n'a qu'un retard mental ou de connexion, peu importe. Léandre, qui nous a appelé. Merci, Léandre, d'avoir délivré les auditeurs auditrices de CISM de cette chanson de Danick. Comme je vous dis, je connais pas le nom de famille. La chanson « Vivre de moi » et la raison, ça ne rime pas assez.
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0: Ben, bienvenue. Deuxième heure, on prend toujours un
1: toujours aussi organisé. On était bon en première heure, là. Ça, ben, bon, relativement.
0: Non, mais on l'a bien fait.
1: Avec des pincettes.
0: On l'a nail. Moi, je dis.
1: Nail, comme Jésus.
0: Ouais, exactement. Donc, deuxième heure, on prend toujours un micro pour la vie qui s'amorce.
1: Oui.
0: Toujours la même ribambelle ben, de connard.
1: De comparse.
0: Ouais, de comparse, de connard. Oui. On a Mathieu Lemalin, on a Étienne Champagne. Étienne Champagne, tu regardes beaucoup ton ciel. Est-ce que tu as un rendez-vous avec une fille?
2: Non, pas du tout. Là, mais là, je suis là, en premier dans le fil politique. Élection québécoise en direct. Ouais. Elon Musk croit que le Québec devrait séparer du Canada.
0: Yeah! Hey, boy! Woo! Elon Musk, qui est quand même l'homme le plus riche du monde et qui bat... J'ai regardé de 700 milliards.
1: Oui, le deuxième.
0: Le deuxième. Bezos, il est plus proche de nous en termes de qualité de
1: cash
0: vie
1: que de
0: Musk.
1: Ben, peut-être pas de qualité de vie, mais du moins de cash.
0: Ben, c'est parce qu'à un moment donné, tu peux avoir une qualité de vie de plus que 200 milliards.
1: Ouais, Elon Musk n'a pas l'air d'avoir de qualité de vie envers lui-même.
0: Non, mais envers les autres non plus.
1: C'est pour ça.
0: Il fait pas beaucoup de
1: on
0: qualité de vie.
1: On se souviendra que PSPP n'a jamais eu de contact avec les États-Unis, mais c'est juste parce qu'il voulait pas y parler.
0: Oh. Oui, ben ça, c'est comme Elon Musk au Epstein Files.
1: Oui. Qui essayait d'y aller constamment, mais il était pas invité. Ça, c'est loser. Là.
0: Fait que voilà ce qui rapproche maintenant. Deux trucs. Maintenant, la souveraineté. Musk et PSPP.
3: Ouais. Ça, c'est bon. Ouais.
0: Deux losers.
1: On est à 2 degrés d'Epstein.
0: Ouais. Ben, on est tous à 2 degrés d'Epstein. Pourquoi je dis ça? Imagine, c'est vrai. En tout cas.
3: Si j'allais sur l'île.
0: Ben, l'île, en tout cas, si, oui.
1: Ouais.
0: Puis c'est
1: les îles de la Madeleine, souvent.
0: Ouais, l'île de la Madeleine, j'allais 6 fois.
1: Ouais. C'est quand même beaucoup.
3: On peut dire que t'as
1: d'ailleurs été à la dernière journée du.
3: Attends une minute.
0: Ouais!
1: Du Tim Horton. Le Tim Horton des îles.
0: Oui, le Tim Horton des îles qui a fermé. J'étais sur place. Faut dire qu'il pleuvait beaucoup à cette époque-là. Il n'y a plus pendant une semaine
1: à
0: complète.
3: Ça, c'est le fun.
0: Bah, c'est le fun. Parce que c'est le fun
1: de la TV.
3: Est-ce que
1: mais
3: les enfants étaient plus agités? Comme
0: Lévi, je te dirais qu'il s'en fout royalement. Là, il pourrait faire super beau comme il peut avoir. Il pourrait avoir un ouragan. Ouais, ça dérangera pas. Là.
1: Louis, oui.
0: Louis, il trouvait ça un petit peu plate, mais il aimait ça parce qu'il écoutait le film Cherk.
1: Ça, c'est mon film préféré.
0: Cherk en loupe.
3: Il était malade à le mettre.
0: Et là, on est allé. Oui, il dit je veux Cherk. Il dit celui qui se lave. Il dit, ben là,
1: à partir de maintenant, j'appelle ça de même.
0: Il disait celui qui se lave parce que le premier, il se lave avec la boue.
1: Oui, il se lave avec la boue.
0: Mais je sais pas pourquoi, il dit. Il disait celui qui se lave avec la marque. J'ai dit, ben c'est de la boue, Louis. En tout cas, c'est pas facile.
3: Est-ce qu'il vaut mieux se laver avec de la boue, en fait?
0: King. Ou de la marde? On ouvre les lignes.
1: Boue ou marde? Ben,
0: on fait des lignes, non, OK.
3: Louis, dont on a appris que son de père... Donc, Louis, dont on a appris son père est... Nick Turbo du mort.
0: Oui. Son père spirituel. Tout ça pour dire que la fermeture de Tim Horton a été un moment charnière dans mon dernier mois. Aussi parce que c'est très intéressant. Est-ce que vous avez déjà vécu des fermetures de lieux? Sûrement pas parce que vous êtes un peu trop winner pour ça. Là. Vous n'allez pas dans des places de loser.
1: Mais je suis allé à la fermeture d'une place dans le camp.
0: Dans le camp. Bon, OK. On va savoir si tu as vécu la même chose que moi. Est-ce que c'était gratuit?
1: Non.
0: C'est ça. Moi, au Tim Hortons,
3: c'était gratuit.
0: Tout était gratuit. Il fallait juste tu donnes du tip.
1: Oui.
3: OK.
1: Une soupe gratuite.
0: Et tout revenait aux employés. Mais là, quand je suis arrivé, il n'y avait plus de beignes, il n'y avait plus rien. Fait que là, j'ai pris comme un matcha, puis un café, puis genre, je sais pas quoi, là, un bagel. C'était gratuit. Donnez 2 piastres de tip.
3: Il doit y en avoir qui ont passé la journée là.
1: Généreux.
3: Comme d'habitude.
0: Mais là, j'ai Didier, cofondateur de l'émission, essayait d'être le dernier client.
3: Puis
0: mais il rentrait toujours du monde. Il regardait son sel, il était dans le fil, il regardait son sel.
1: Quel king.
0: Mais finalement, il était
1: réussi ou
0: c'était l'avant-dernier. Parce qu'il y a comme une gang de jeunes. Tu sais, quand ça a fermé... Il rentrait du monde pareil. Là.
3: Moi, je préfère aller
0: quand c'était gratuit.
3: Moi, je préfère aller quand il y a un événement spécial pour célébrer l'anniversaire. La semaine dernière, c'était le 75e anniversaire des rôtisseries de Saint-Hubert.
0: Ah, je pensais que t'allais dire le 40e de Danny Galland.
1: Parce que ça, on est allé.
3: Je suis allé plus tard.
0: T'es allé au 75e. Mais oui, c'était.
3: Le
0: corps cuit, c'était pas cher.
3: Le corps cuit, c'était à 7,75.
0: C'est malade.
3: Et comme il y a une
1: dizaine. Mais pas 7,50 pour faire 75.
0: Non, 75 ans. Ben oui,
1: 75.
3: Et comme il y a une dizaine d'années, McDonald's avait célébré, genre, au Canada, son 50e. 50e anniversaire.
0: Est-ce que tu peux redire McDonald's?
3: McDonald's. McDo.
0: Mais
3: c'était le hamburger 67.
0: Vous savez, comme j'aime beaucoup...
1: ça, c'est bon.
0: J'aime beaucoup, évidemment, le poulet. Donc, le Saint-Hubert, je suis abonné à la mailing list.
3: T'es allé, finalement?
0: Ben, je suis pas allé, parce que le jour d'avant, j'étais allé au chalet barbecue, puis il me restait trop de poulet, puis j'avais plus le goût de manger de poulet.
1: C'est bon, le chalet barbecue.
0: Ouais, c'est malade, tu dis? En tout cas, tout ça pour dire que c'était la fête de Danny Gallant. Le malade, notre ami qui soit là avec nous, ça a l'air qu'il est occupé les mercredis. Ouais. C'est la bonne celle-là.
1: Il a bâti des bases militaires.
0: Hein. Ouais. Oui, c'est ça, c'est pas facile. Un 40e anniversaire, assez dynamique, ouais, on bien, pourrait dire.
1: Bouscoté.
0: Bouscoté, exactement. Ouais. Toi, comment t'as trouvé ton expérience, Étienne?
3: Ben moi, j'en ai raté une bonne partie.
1: T'as payé pour le resto
3: parce que... sa femme, Emily, elle a vraiment organisé de quoi? Puis ça la stressait. Il y a du monde
1: qui ont choqué. C'était cher un peu, ouais.
3: Bon, c'était cher, mais là, elle m'a dit, donne-moi un montant.
1: C'était cher pour elle, là, mais c'était cher, honnêtement, en termes de qualité de bouffe.
3: J'ai payé avec joie, tu sais, puis... j'ai bien aimé l'after party. On a eu bien du fun, tu sais.
0: Non, mais attends, excuse-moi, là. Le resto, c'est ça, t'es arrivé tard.
3: J'étais arrivé tard. Moi, j'ai pas rien ingéré.
0: Mais moi, c'est la même chose, puis j'ai dit que j'avais pas payé. Ça, à un moment
3: donné, moi, j'ai payé.
0: Non, mais j'ai été gentil en disant.
3: Ouais, mais moi, j'ai payé.
0: Non, mais t'as bien fait, t'as payé quoi? Mais pour vrai,
3: ça m'a coûté, ça m'a coûté un bon montant, là.
0: Yves Montand,
3: ouais.
0: Non, mais ça, c'est, je voulais en parler depuis longtemps, les menus de groupe. Bon.
1: Bon. Ben, c'est à tout de pas arriver 2 heures après.
0: Non, mais moi, je suis contre, en général, les menus de groupe, mais je comprends pour les restaurateurs, tout ça, pour les organisateurs
3: c'est
0: aussi, c'est plus simple. Mais je trouve récemment que le prix est pas si cher. C'est 50$, là.
3: C'est pas cher.
0: Sans McDo, là.
1: Pour de la bavette.
0: Sans McDo, là, McDonald's, comme tu dis. Ouais. Tu y vas avec 2 personnes, puis un enfant. Tu te gâtes, là. Tu sais, tu prends n'importe quoi, là.
1: Ça coûte
0: plus que 50
1: piastres. Moi, quand je vais, ça me coûte genre 25-30 piastres.
0: Hey, man, je suis allé au Subway parce que, aux îles de la Madeleine, le Tim Hortons a fermé et la plupart des employés philippins.
3: Ils vont au Subway.
0: Ils vont travailler au Subway maintenant.
1: Fait que t'es allé les encourager.
0: Ben, je suis allé les encourager puis je n'étais pas allé au Subway depuis à peu près 10 ans.
3: Depuis le 12 pouces, 5
0: ça m'a coûté,
1: depuis Jared.
0: Ça m'a coûté 30 piastres.
1: 30 piastres.
3: 30 piastres pour un.
0: J'ai pris, tu sais, j'ai pris les chips, j'ai pris les biscuits, mais c'était pour une personne, là. 30 piastres.
3: C'est cher.
0: Puis t'as 20 piastres d'un menu de groupe que j'ai pas payé pour la fête à l'heure. C'est pas cher, là. Non. Fait que c'est ça.
3: Ton 40e, j'espère que tu vas payer.
0: Ben moi, 40e, je fais rien. Moi,
1: 40e, il passera pas à travers.
0: Ben, il reste juste sur 1 an et demi.
1: C'est ça. Non, mais tu passeras pas à travers de ton party.
0: Ah, ouais, non, ça se peut. Toi, tu penses-tu que tu vas te rendre à 40? Parce que là je trouve que ça va mieux. Ça mais je pensais pas que t'allais te rendre au 30. Mais
1: non,
0: là,
1: moi non
0: plus. Prêt à dire que tu vas te rendre au 40.
1: Moi, j'étais sûr que j'allais faire le 27 Club.
0: Là. Ouais.
1: D'ailleurs, okay. Mes 3 fêtes avant 27, c'était comme ma mort moins 2 ans. Genre.
0: Ouais, je sais. Tes événements Facebook disaient beaucoup. On va aller écouter 3 chansons en lien
1: une
0: avec
1: une sélection de chansons en lien avec la fête de Danny, des artistes qui l'apprécient, certains qui étaient dans le quiz musical qu'on a organisé pour sa fête, d'autres qui l'aiment tout simplement.
0: Quiz musical, d'ailleurs, j'ai eu quelques échos. Ça a l'air qu'on n'a jamais compté les points, fait que personne ne sait qui a gagné.
1: Ah, bon, tout le monde gagne. Non, mais c'est Danny qui a gagné très clairement.
0: Oui, mais parce qu'Oliver, il voulait savoir...
1: Parce que même le... Moi, j'ai l'impression qu'Oliver a fini probablement 2e.
0: Moi, ou 3e. C'est ça. Mais en tout cas, lui, il voulait savoir. Il y a plein de monde qui voulait savoir.
1: Le chaos, ça a fini Danny, qui se connaît bien, sa blonde, puis moi qui ai organisé le quiz. C'est un bon top 3.
0: Vous auriez pas dû jouer. Moi, je trouve ça, en tout cas. Ouais, hein. Non, mais regarde, l'important, c'est le moment présent.
1: Il y a une personne qui s'appelait Kurt.
0: Et il ne faut pas rater nos vies, comme dirait...
1: Guylaine Gagnon.
0: Bon, voilà. Robert,
1: Fous-moi la paix, là. Virginie B, Chamaille, Planisphère, partie 2 de Justice.
0: C'est parti.
1: C'est ça. Bing bong.
0: Et voilà! On revient dans quelques instants, le vieux Nord.

0: Sunkat avec la chanson de Wash Sunkat qui sera en spectacle dans une heure et demie à la Brunante de l'UDM. C'est gratis, c'est présenté par CISM. Fait que ça tombe-tu bien? Moi, je m'en vais là direct après l'émission.
1: Donc, artiste,
0: artiste montréalaise de la circonscription de Merci.
1: Mais ça sonne, là. Ça sonne comme Merci. Les Américains.
0: Oui, ça sonne comme les Américains. Non, ça va être un très bon spectacle. C'est gratuit. Fait que venez vous avez une heure et demie pour vous vendre à la Brunante.
1: La Brunante, c'est dans Jean Brillant.
0: C'est dans Jean Brillant, c'est ça.
1: Parfait. Donc, bonne chance à tous les gens brillants.
0: Oui.
1: Voilà.
0: Très drôle.
1: Ben, écoute, je l'ai préparé.
0: Parlant de Jean Brillant.
1: Oui. Ben, tiens.
0: Le knowledgeist.
2: Jean Brillant.
1: De vieux knowledgeist. Donc, comme d'habitude, on retourne dans le passé un peu. Ben, en fait, à ton époque. avec des albums.
2: Vous existiez, là.
1: Ah oui, on existait.
2: 29 octobre 96, t'avais 8 ans.
1: J'étais là.
2: Mathieu avait un an.
1: Ouais. Ouais, mais il était déjà assez beau.
2: À mon avis, il était déjà ça.
1: Il était déjà beau bonhomme. Il était tout classique.
0: C'est
1: donc, c'est ça. Mazistar, on célèbre, dans le fond, le 30e anniversaire.
2: Ouais. Mazistar, qui était à l'époque un des groupes fétiches de Claude Rajotte, à l'époque de son émission. C'est d'abord appelé New Music, ensuite Rage. Émission, en fait, qu'il y avait autant Musique Plus qu'en anglais à Chaume. C'est vraiment une émission de référence. Celle à Chaume était particulièrement savoureuse. C'était 3 heures de musique. Il y avait 1 heure de nouveautés, 1 heure de palmarès, puis ensuite, c'est un petit peu style libre, puis il jouait vraiment.
0: C'est 2 heures de marde, puis lui, c'est 3 heures de musique.
2: Non, mais c'est vraiment agréable. Ouais. C'est vraiment, tu sais, il touchait à tout. Tu sais, des fois, tu pouvais avoir du NWA, puis tu sais, du Sonic Youth ou...
1: Mais moi, c'est pour l'émission en termes de musique, je savais pas qu'il faisait ça sur Chaume.
2: Ah, Chaume, moi, il était longtemps.
1: Mais l'émission en Musique Plus, moi, ça a été beaucoup de découvertes.
2: La courbe,
1: ça, ça jouait à 22h.
2: En anglais, il était particulièrement bon. Des fois, il cherchait ses mots, puis il faisait...
1: C'est sûr, il fait ça en français.
2: Il fait ça en français aussi?
1: Ben, il fait son
2: c'est ça.
1: Mais plus de façon de joke, là.
2: Ouais, c'est ça.
1: De façon de joke.
2: Donc, Mazistar, c'était un de ses...
0: Coup de cœur.
2: Ben, c'est un de ses coups de cœur. C'est un groupe qui a toujours diffusé, là... C'est lui qu'on parlait de Sonic Youth, mais aussi les Pixies, PJ Harvey.
1: Mais c'est un groupe qui vient d'où? Parce que je te dirais que dans tout ce que tu as nommé, c'est peut-être le groupe qui me dit moins de quoi.
2: C'est un groupe à Californie, de Santa Monica, en Californie. Puis, en fait, eux sont nés des cendres d'un groupe qui s'appelait Opal. Opal, il avait nommé le groupe, c'était une chanson de Syd Barrett. Vous allez comprendre un peu pourquoi. Mazistar faisait du néo-psychédélique.
0: Ouais.
1: Okay.
2: Donc, il faisait partie d'une scène qui, à Santa Monica, dans le sud de la Californie, qui s'appelait la Paisley Underground Scene. Paisley, qui est un motif à tissu ornemental d'origine perse. À un moment donné, il y avait un spectacle là-bas, puis un gars, il a dit « This is it. Paisley Sound. » Il y avait une fille qui avait comme un chandail.
0: Le gars, t'es probablement gelé raide.
2: C'est sûr,
0: c'est malade.
1: Ça me fait penser à ce que Video Pro avait dit pour This is Pew Pew.
2: Ben, c'est vrai, c'est chose comme
1: les
2: ça.
1: Machines faisaient ça, ouais.
2: Il y a eu, tu sais, des bands de cette scène-là, tu sais, à part Manchester, il y a eu The Bangles qui ont quand même eu des succès. Rain Parade, que Prince a été influencé, tout comme le Paisley Sound, Prince a repris ce nom-là pour son studio à Minneapolis.
0: C'est juste que Maisie ont changé de style un petit peu.
2: Ouais,
0: ils sont restés néo-psychédéliques, mais avec un côté shoegaze à l'ombre.
2: Ah, ouais, tout à fait shoegaze. Même cet album-là, il est très acoustique. C'est un peu le contraste entre guitare acoustique et harmonica. Ouais, mais ouais, shoegaze, même à un moment donné, qualifié de slowcore.
0: Exact.
1: Ça, c'est des termes que j'ai découvert grâce à Wikipédia.
2: Non, mais c'est ça.
1: Merci, Wikipédia.
0: Toi, Eve, tu connais-tu le slowcore?
1: Oui, Eve qui vient d'arriver. Bonjour, Eve.
2: Tu connais-tu le slowcore?
0: Elle a sa mise en pli.
1: Oui!
2: Ça te fait bien?
1: Ça te fait bien, beaux cheveux, vraiment, ouais.
3: Je n'ai plus, non.
1: Hey, on t'entend très mal.
3: Est-ce que vous m'entendez? Mettons, faut que tu regardes le micro.
0: Là, ça va.
1: Non,
0: fais
1: pas ça.
0: T'as pas besoin de le brancher. Il y a des microbes là-dedans.
1: Hubert Lenoir.
3: Deep Throat, le
1: micro. Qui avait avalé son micro.
3: Ben oui, je suis gaze, mais j'ai appris ça. Je pense que c'est toi, Mathieu, qui me dit. Ben là, je sais pas, peut-être que je répands une fausse rumeur, que ça veut dire de checker le pied pour les pédales.
0: C'est moi qui t'ai dit ça, c'est vrai.
1: Bon, ah, shoegaze!
0: Oui, parce qu'il regardait, vu qu'il y avait beaucoup de pédales, il checkait leurs souliers plus que le public.
1: C'est une musique de pédales.
2: Ah, ouais!
1: J'ai même pas le titre! J'ai même pas le
4: pas dans ce sens-là.
1: C'est même pas ça que j'ai pensé.
4: Là, là, hey.
1: Non, mais regarde, ça, c'est toi qui penses ça.
4: Non.
1: C'est toi qui. En tout cas, regarde.
3: C'est un chandail d'Oliver Vinette,
1: qui était. Ouais.
4: Wow. Merci d'avoir changé de sujet.
1: On parle de mise en pli et de chandail d'Oliver Vinette. Bienvenue, on prend toujours un micro. Donc, Magister, un mélange de tout, d'un peu tout ça. Ah, mais
2: c'est ça, c'est néo-psychédélique avec une touche. Tu sais, après, si, disons, le grunge a été aux années 90 avec l'influence des années 70 du rock à la Led Zeppelin, à la Black Sabbath, cette scène-là, c'était plus genre le psychédélique des années 60, The Birds, Pink Floyd, et j'en passe. Avec une touche, encore là, on n'échappe pas au punk.
1: Oh, mais c'est ça, parce que c'est leur background, est-ce que ça se ressent dans leur musique ou pas vraiment?
2: Un petit peu, ouais, quand même, un petit peu, genre dans la réalisation, tu sais, que des fois, il pouvait être très simpliste, puis, ouais, dans l'attitude do it yourself. Ça, c'est vraiment l'âge d'or.
1: Ouais, mais pas nécessairement dans le fait que ça décape, quoi.
2: Non, ça demeure des pièces très mélodiques.
1: Très mélodiques.
2: C'est très mélodique. C'est une formation, là. C'est une formation culte, mais très nichée. T'sais.
1: Très nichée.
4: Comme les chiens.
1: Ouais. Comme le groupe Les Chiens.
4: Oui, c'est ça.
2: Comme les chiens. Ben ouais. Excellent groupe. Et comme je dis, Prince a été vraiment tellement inspiré par cette scène-là qu'il a fait en 85 son album. Je ne me rappelle plus du titre. Il était vraiment inspiré. C'est un album néo-psychédélique. Et Paisley, il a repris Paisley pour son studio. Et pour soi-même, son étiquette de disque.
1: Et Magister, en 96, ils en étaient où dans leur carrière? Est-ce qu'il y avait encore côté-là?
2: Oui, mais c'est ça, comme je disais à Mathieu, c'était un petit peu plus minimal que ce qu'ils avaient fait leurs deux albums auparavant. Ils ont eu, avec cet album-là, avec le simple Flowers in December, c'est là qu'ils sont montés le plus haut dans les palmarès, au niveau du palmarès.
4: C'était plus accessible. Il était moins Wall of Sound, un peu, en termes de...
2: Malgré qu'ils avaient sorti l'album d'avant, en 93, le tube Fade Into You, leur deuxième album qui a très bien marché aussi.
1: C'est rare que tu dis tube, tu dis plus souvent même le mot McDonald's.
2: McDonald's? Un trio.
1: Oui.
2: Un Happy Meal.
1: Un Happy Meal. On change quand même assez de registre avec Aphex Twin, qui est un autre album qui souligne un anniversaire important.
2: Ben oui, c'est le 30... C'est le 25e anniversaire. C'est 2001.
1: On est en
2: 2001. Aphex Twins, dont le... Son nom, son véritable nom, c'est Richard David James, qui est né à Limerick, en Irlande.
1: Ah, c'est pour ça qu'il est le même.
2: Ben oui, c'est pour ça. Tout un personnage.
4: C'est un personnage.
1: Écoute, c'est un personnage. Il avait mis sa face en son.
2: Il avait mis sa face en son, sa face sur le corps d'une femme avec qui.
1: Ben, il a fait plein d'affaires.
2: Il a fait plein d'affaires.
1: Mais le Richard D. James album, ça, c'est 96.
2: C'est 96. C'est
1: 96. C'est un album culte, mais celui dont tu nous parles, je le connais moins.
2: Même la critique l'avait trouvé un peu opportuniste, un peu pompeux.
1: Ah oui, opportuniste, c'est vrai qu'on dit ça de lui.
2: Ouais. Okay. Un peu pompeux. Il avait trouvé qu'il reprenait des vieilles propositions.
4: Il a fait ça à quelques reprises dans sa carrière, mais en les réinventant.
2: Il se réinvente. Puis là,
1: mais il est-tu de même? Parce que j'ai l'impression qu'il doit avoir un côté un peu baveux.
2: Petit côté baveux, tu as un côté aussi un peu à TSA.
4: Oui, non, mais clairement. Mais en termes de construction sonore, en termes de justement tout le temps retravailler le même matériel de base.
2: Ouais, ça fait un peu.
4: Le côté ultra mathématique de tout. Puis, des fois, il pogne des patterns, puis il est là-dessus pendant 6 ans.
1: C'est ça. Non, mais je veux dire, d'avoir mis sa face en son, c'est.
4: Oui, oui.
2: Il aime ça. C'est vraiment
4: la création de machine.
2: C'est un nerd, tu sais.
1: Oui, c'est ça. Il va aussi dans la création même de l'appareil.
2: Justement, sur cet album-là. En fait, il a commencé à 12 ans. Il était influent. À l'époque, il y avait la scène acid house, donc de la musique de plancher de danse à 120 BPM avec plein de sons.
4: Des sons
2: qui
4: t'irritent
2: les oreilles. Mais weird, qui t'irritent les oreilles, qui disait acid. Ça, c'était fou. C'était vraiment.
1: Toi, t'as connu ça.
2: Ben oui, j'écoutais ça en même temps que Injustice for All de Metallica, puis NWA, puis Public Enemy.
1: Ouais, mais toi, t'as toujours été un
2: J'écoutais tout.
1: T'es une sorte de TF, ça.
2: Un peu tout.
3: En soi, t'es un élément sur le spectre.
2: Oui. C'est ça, je suis sur le spectre.
1: Musicalement, par contre, t'es pas juste sur un spectre.
2: Mais non, mais c'est ça.
4: T'es sur tous les spectres.
2: Il y a eu un National Diploma en ingénierie. Donc, c'est là qu'il a peaufiné tous ces trucs. Il est devenu un... il aimait, comme on disait, là, à modifier les instruments de musique. En 91, il a sorti son premier EP, ça s'appelait Bubble Bat. En 92, ça c'est son chef-d'œuvre. Si vous voulez commencer, c'est Selected Ambient Works.
1: Ouais, 85-92.
2: C'est quand même assez bizarre. Là,
1: c'est tout ce qu'il a fait pendant 7 ans.
2: Ouais, c'est ça, pendant 7 ans. Ben, une partie.
1: Mais ça c'est théoriquement son album culte. Mais moi,
2: ouais,
1: j'ai
2: il y a d'autres trucs. De 96 à 98, Richard D. James Album. Il y a le single Come to Daddy, c'est un petit peu pédophile. Et ben, un autre truc.
1: C'est après vite ça, dit, c'est vite dit, mais
2: l'album
1: comprends.
2: Suivant, c'est Lish la fenêtre, Window
1: oui,
2: Licker.
1: Oui, mais Window Licker, c'est sa grosse.
4: C'est son tour. gros
1: ouais,
4: truc.
1: Son gros, ça a été repris.
2: Donc, donc Drugs, ouais. En fait, lui, c'est l'époque Napster, puis Casa. Donc, pour prévenir un leak d'album, ce qui est passé, c'est qu'il est allé dans un avion, puis il a laissé un lecteur MP3, tu sais, là, avec 180 pièces, 180 morceaux qu'il avait enregistrés. Il a dit bon,
4: on va le trouver.
2: On va sortir l'album.
1: Demain. Genre, je le laisse dans l'avion.
2: Non, mais je pense qu'il l'a oublié. Les titres d'album sont en Cornish, qui est un langage celtique ancien. Donc, c'est pour ça qu'il a dit Grog, ça n'avait pas de référence avec la drogue.
4: Non, mais le mec, il joue sur le double.
1: Le fait qu'il a choisi le nom.
2: Il joue avec ça, puis les titres de ses pièces aussi, puis il l'a fait après sur d'autres albums, c'est des codes informatiques que notre ami Antoine Fortin aime bien.
1: Tu parles encore d'Antoine Fortin.
2: Ben oui. C'est un album strictement instrumental, à l'exception d'une parole où il dit « Come on, you cunts, let's have some Afex Sid. »
1: Mais moi, j'ai l'impression que c'est un peu de marge.
4: Je pense qu'il y a un peu de... Non, il s'en rend compte que c'est un peu une joke, certains trucs qu'il fait.
1: Oui, c'est des jokes, comme... mais c'est tout le temps la même joke.
2: Ça fait le genre de gars, dans un party, il dit « Viens aux toilettes avec moi », puis il joue avec le robinet, il fait des sons.
1: Ouh, il prend un sac à sandwich puis ça le pète d'en face.
4: On dirait toi dire samedi.
1: C'est des expériences quand même assez précises, mais, ouais. Mais j'y crois.
2: Donc un mélange à la base de jungle, drum and bass. Il y a beaucoup d'inspiration classique, d'électroacoustique. C'est fait avec un piano Yamaha, 10 claviers, une bobine aussi de fil électrique, conducteur, un solénoïde, contrôlé par des midis. Puis il va utiliser la technique, peut-être Mathieu doit connaître ça, du piano préparé.
4: Oui.
2: Technique, la première fois que c'était utilisé par John Cage, exactement. Le grand John Cage, dans Bacchanal, en 1940.
1: Le gars de la toune, il n'y a que rien dedans.
2: En fait, un piano préparé, c'est que tu
4: mets genre des roches, des affaires métal, des cartes.
2: Tu peux mettre n'importe quoi entre les cordes de ton piano pour modifier les sons. Lui, il a qualifié cet album-là l'équivalent d'un long solo de guitare électrique mué par l'émotion. C'est comme ça qu'il l'a décrit. C'est un album double.
1: Non, mais écoute, je pense
2: c'est quand même un peu stressant.
1: Ça m'intéresse tellement qu'on va changer l'ordre. On va commencer par Aphex Twin, puis on va écouter Maisie.
2: C'est un peu comme quand Pierre Dion il parle qu'il va arrêter de se droguer.
1: Ouais. T'es bon des comparaisons, mais tu l'as pas tout le temps.
2: Je sais.
1: Mais c'est pas grave, on t'aime. On t'aime. On est-tu prêt à écouter ça? Ben
2: ouais. Bon, j'espère, vous
1: on
2: êtes prêts.
1: La toune.
2: Ça répète la chanson.
4: Parce qu'après ça, il faut jaser avec elle.
1: Oui, après ça, on va parler. Je t'ai appelé la députée tantôt. Hein.
3: Il me manque juste à peu près comme 40% pour.
1: mais tu, on va en reparler tantôt.
3: On va en reparler.
1: Mais tu nous as caché ça.
3: Oui.
2: Tu nous as caché. Mais moi, j'ai déménagé pour voter pour toi.
4: Moi, j'ai envoyé une photo de sa pancarte à 4h du matin une fois.
1: Je m'en vais dans Dubuc qui est dans quelle région?
3: Qui est dans le coin du Saguenay.
1: Ouais.
3: C'est où les...
1: T'es prêt à faire
2: j'ai déménagé.
3: Les démarrés habitent là.
1: Ouais.
4: Tu connais ta circonscription.
3: Je connais ma circonscription. Ouais.
4: On
1: va savoir à quel point t'as connais dans pas long. voici Homme Julia d'Afex Twin et Flowers in December de Maisie Star.

0: C'est-tu les Cowboys fringants?
1: Ça fait penser un peu.
0: Genre
1: hein?
0: Bernard Drinville qui chante Toune d'automne.
2: Ah!
0: Oh. Il n'a pas chanté fort quand
2: attends,
0: il a coupé
2: il a
0: la
2: chanté... Toune d'automne, en regardant son sel, les paroles, on se rappelle. Oui, moi, c'est
0: ben,
2: la partie.
0: Connaît pas,
3: je m'excuse, mais il a chanté plusieurs fois, Toune d'automne. Puis il y a une fois qu'il l'a chanté sans son sel.
2: Okay, bon, d'accord.
3: Puis c'était pas meilleur. Fait que là, c'est sûr.
0: C'est quand même meilleur que de couper la conférence de presse de la chef pour faire la propre.
1: Mais il semble que c'est pas vrai.
3: Ça
1: hein,
3: a l'air que c'est pas vrai. Mais là, toutes les nouvelles ont été éclipsées par le fait qu'Elon Musk veut que le Québec se sépare.
0: Oui, est-ce que ça t'a choqué, Eve?
3: Oui,
0: en tant que candidate d'un parti indépendantiste.
3: Indépendantiste, t'es-tu même bord que l'une masse? Parle-nous de ça.
2: Hey, mais il y a une nuance à faire.
3: Hot seat.
2: Parce que j'étais effectivement candidate pour...
3: Attends, oui, c'est ça. Place l'affaire.
2: OK, ouais. Fait que j'étais candidate poteau pour Québec solidaire. Poteau.
3: Mais on peut le dire comme ça, c'est
2: oui,
3: c'est normal.
2: C'est normal, ouais, je vais vous expliquer pourquoi. Mais grosso modo, mon expérience à Québec solidaire, c'était en tant que designer graphique.
3: Ouais.
2: Et là, on est dans
3: très beau d'ailleurs.
0: Tu faisais les pancartes. Tu n'étais pas supposé être sur la pancarte.
2: Exactement. Fait que faire sa propre pancarte, c'est un peu mindfuckant.
3: Parce que tu l'as vraiment pas en plus publicisé.
2: Non, je l'ai pas publicisé.
3: Moi, j'ai été surpris vraiment.
2: Ouais,
3: quand
2: ils ont dit
3: Eve Lagu, ils ont dit Eve Lagu avant de que je vois ta photo. Je commence, c'est drôle. Puis là, je vois ta face, je suis comme. C'est pas sérieux.
2: C'est très sérieux. Et je pensais pas que ça allait faire un tollé comme ça. C'était vraiment intense.
4: Ben non, mais c'est malade.
0: Moi, je t'avais spoté d'avance.
3: Tu vois, ici, une champagne à TV.
2: Non, c'est vrai. C'est bien,
3: parti conservateur.
2: Oui, c'est ça. C'est ça. Que... mais.
1: Mange du McDonald's.
2: Mais être candidat poteau, c'est quand même spécial. Puis l'expérience avec QS aussi m'a fait voir le parti de l'intérieur. Puis ça a ouais. été de voir aussi la nuance de ce parti-là que. C'est un parti qui grandit, mais qui est très, très homogène et très pas homogène en même temps.
3: Explique.
2: Admettons, au niveau de l'indépendance, c'est 50-50 au sein du parti.
3: Ouais. Je sais.
2: C'est pas un parti qui se vante indépendantiste, c'est pas un parti qui veut l'indépendance, c'est un parti qui veut un Québec, pas nécessairement souverain, mais un Québec qui
3: est plus libre.
0: C'est plus nationaliste qu'indépendantiste.
2: Exactement, c'est très multiculturel.
3: Mais ça dépend
2: aussi,
3: j'ai remarqué, des chefs.
2: Oui.
3: Comme quand c'était Amir Kazi, il parlait presque jamais d'indépendance.
2: Non, mais l'indépendance est portée par Sol Zanetti.
3: Mais Sol et Ruba. Oui. Et Ruba qui est très indépendantiste aussi.
2: Je dirais que oui, mais dans les deux chefs, c'est pas la priorité
0: ben,
2: de Ruba.
0: C'est celui qui a hérité d'un parti indépendantiste.
3: Ben, ouais. Sol, il vient d'Option nationale comme
2: oui,
3: Catherine
2: exact.
3: Dorion à l'époque exact. Aussi. Fait qu'on peut comprendre
2: ouais,
3: un petit
2: c'est
3: peu.
2: C'est ça, c'est facile à déduire.
3: OK, mais on se trompe ouais. pas quand même en... comprenant de la campagne que j'ai trouvé que c'était la fois qu'il en parlait le plus.
2: Oui, ça a été. Ben, c'est sûr, quand on a monté la campagne visuelle, ouais. L'idée était de porter 5 grandes mesures fortes ouais. que les gens pouvaient se rallier à ça. Et la 5e était l'indépendance, effectivement.
3: Oui, c'est derrière la pancarte.
0: Ça, j'ai
2: oui,
0: trouvé
2: exact.
0: Ça clever que ça soit ouais. derrière les pancartes pour juste en prendre une au lieu
2: exact.
0: De deux à chaque fois.
2: Exact.
0: Environnement.
2: Ça, c'est Julien Cahillat-Irigoyen qui était mon directeur artistique.
0: Shout
2: et directeur.
0: Out.
2: Ouais, shout out parce que c'est une personne qui connaît très, très bien le milieu visuel des campagnes. Beaucoup de gens ont parlé de la campagne new-yorkaise, justement, municipale.
3: De Zora,
2: exact. Oui, ça a été une inspiration, mais c'est d'emblée de trouver des contrastes. Comment tu fais des contrastes? Comment t'approches les jeunes, mais comment t'approches aussi les moins jeunes à dire que tu peux trouver le beau aussi? Pas juste être concentré. Tu sais, on regarde, là, on était les seuls qui n'étaient pas la couleur bleue.
0: Oui.
2: Même le libéral était bleu. Je veux dire.
3: Ben non, c'est pas vrai.
0: Il y avait un
2: oui.
0: petit peu de bleu, ouais,
2: sur leur pancarte. Bleu sur leur
3: pancarte. Tu veux dire des pancartes?
2: Oui,
3: okay.
2: oui, oui, oui.
3: Je suis en train de parler de la couleur à Radio-Canada.
2: Non, je t'en...
0: non.
3: Il y avait 50 nuances de bleu, puis il y avait rouge. Puis
2: il y avait mauve aussi. Mais,
3: ouais.
2: Mais non, c'est ça. Fait que, tu sais, ça a été vraiment formateur pour moi en tant que designer graphique. Et ensuite, c'est trouver cette opportunité.
3: Ouais, mais là,
0: est-ce que tu vas faire une émission polie affiche pour parler comme des posters électro? Ça serait bon à CSM.
2: Je pourrais les affiches.
3: Mais tu changes de sujet, puis tu fais bien. Parce que tu dois pas avoir grand-chose à dire
2: non.
3: sur ta...
2: Non, c'est particulier, candidat poteau.
3: Comment ils t'ont approché pour ça? Ça arrive quand dans la campagne? On dit, toi, tu vas être candidate à Dubuc au Saguenay.
0: Puis
3: tu vas pas le
2: c'est même pas ça. C'est on retourne en avril. Puis là, je suis en train de travailler. Puis moi, des fois, il y a des mots qui sortent de ma bouche sans que je m'en rende compte.
3: Oh
2: puis on est en train de travailler. Puis je fais, c'est quoi être candidat poteau? Puis là, ça a comme pas...
3: Tu veux vraiment le savoir?
2: Fait que finalement, ils ont gardé mon nom. Puis ils sont venus. Puis en fait, hey, ça t'adresse d'être poteau.
3: Le fait que t'as posé une question,
2: et là, ils m'ont dit, oui, veux-tu être à Grimbé? Je fais, je viens de Grimbé, il n'y a aucune chance que tu me connaisses
3: oh,
2: à Grimbé.
3: Ouais, fait que là, tout le monde t'aurait écrit.
2: Ben,
3: ta
2: ça,
3: face est partout.
1: T'aurais peut-être été élu à Grimbé.
2: Peut-être.
3: Là, t'aurais une vraie job.
2: Peut-être. Fait que non, j'ai dit le moins possible. Puis on m'a foutu dans la place la plus PQ ever. Ouais. C'est-à-dire, tu veux...
0: Ben, t'as quand même eu... C'est ça qu'on disait.
2: J'ai eu 6%.
0: T'as eu autant de votes que le Parti démocratie directe sur l'ensemble du Québec.
2: Je sais.
0: Ouais. C'est quand même bon.
2: J'ai
0: là.
2: Ramené des fonds à mon parti. Oui. Fait que je suis quand même contente.
3: Combien de voix t'as eu?
2: 1800 quelques, je pense.
3: 1800 quelques.
2: Quelques.
3: Mais c'est ouais. bon. Puis... Fait que toi, ta relation avec le Saguenay, elle est à peu près inexistante.
2: Ou... J'aime beaucoup le Saguenay.
3: Oui, mais on aime tout le Saguenay.
2: Ouais, j'ai,
0: Puis tu sais où restent les Desmarais.
2: Oui, exact. Oh. Quelque part dans le bois.
3: Parce que ben, les libéraux, pourtant, ils étaient pas loin de toi. Ils ont fini quatrième. Ouais. Parce que tu sais, si tu dis que c'est le paradis des Desmarais... Ça aurait été cool, tu sais, avant les démarrer, quand même.
2: Ben, écoute, ouais. ça, c'était pas loin.
0: Ils ont moins de deux fois ton truc, fait.
2: Ouais, exact.
0: En politique,
2: exact.
0: C'est proche.
2: C'est proche. Ben, c'est ouais. quand même proche. Même, je pense que la personne qui a gagné par 10 000 voix, donc.
0: Oui, c'est ça. C'est vraiment pas une énorme différence.
3: On s'agnise quand même grand. Dis-moi les limites de la circonscription. Je veux voir si c'est au moins un peu
2: appris. C'est un rectangle vraiment
0: un
2: long.
0: Rectangle. C'est vrai que c'est un long rectangle.
2: Il est vraiment long, mon rectangle. Il est mince pis long. That's what she said.
3: Ça que tu parles de.
2: Mais il part du fleuve, il touche un petit peu le fleuve, puis ça part. Puis écoute, j'ai appris des choses, moi, pendant que j'étais en
3: Ça finit où? Ça finit où?
2: Ben, ça finit loin, là.
0: Ça ouais. finit vraiment dans le nord.
2: Parce que les délimitations sont...
3: Il y a encore des poteaux,
0: ça
3: là,
0: finit
3: là,
0: sur le bord de Oungava.
2: Parce qu'il y a des boulots rendus là. Mais...
3: Ça n'a pas d'allure.
2: Mais c'est ça. Fait, en gros, j'ai appris des choses sur Dubuc. C'est que c'est stratégiquement positionné pour les personnes qui arrivent de Gaza.
3: Okay.
2: Donc, ça a un lien, oui, avec les bateaux qui arrivent. Donc, j'ai appris que il y avait comme politiquement un enjeu par rapport à la Palestine, par
0: fait
2: rapport à
0: Dubuc. Voté pour le parti qui s'en calisse le plus.
2: Ben,
3: Dans les parties.
0: Non, mais tu sais, mettons, on peut pas dire que la CAQ s'en calissait. Ils ont ouvert un bureau à Israël.
3: Ouais, c'est vite dit, là. Ben, parce que c'est une façon de se calisser de la Palestine aussi.
2: La CAQ aussi.
0: Non, mais ils sont quand même là-dedans, là. Oui,
3: ben, ils sont là-dedans, mais ils ont parlé
0: du PQ,
3: bonbon.
0: Ils disaient un peu, lâchez-nous avec ça, c'est pas un enjeu, on veut le pays, puis.
3: Ouais, ben.
2: Mais il y a quelque chose qui m'impressionne quand même. On parle très rarement de comment PSPP est un petit peu, là, je suis désolée de dire ça.
3: Non, dis-les.
2: Néo-nazi. Ils parlent quand même plusieurs langues reliées aux pays scandinaves qui sont très fortement néo-nazis, très nationalistes. Ils parlent danois et suédois.
3: Ils parlent danois et suédois, oui.
2: Exact. Qui sont quand même des pays. Pour y avoir été. Moi, j'étais une grande fan des pays scandinaves d'un point de vue urbaniste.
0: Jusqu'à ce que tu y ailles.
2: Jusqu'à temps que j'y aille, puis que je vois que c'est très religieux.
0: Ouais.
2: Très pratiquant. Notre âge,
1: sont,
2: là.
1: Ils sont très réticents à l'étranger. Hein.
2: Très réticents, très. Tu sais, comme affirmer pureté de la race un petit peu, là.
3: Oui. Mais ça dit, c'est le néo-nazi.
2: C'est
1: ça. Oui, je suis rare, une suédoise, ça m'a collé, c'est là. Mais...
3: Bon, mais toi, il y a bien des filles, ton côté.
2: Oh, hey,
0: OK, il reste 20 secondes.
2: Okay, ben,
0: as-tu un mot de la fin sur Dubuc?
2: Écoute.
3: Oui, sur Étienne Dubuc.
2: Sur Étienne Dubuc. non, mais magnifique expérience d'être poteau. Puis bon. Pour vrai, peu importe l'allégeance que vous avez,
3: soyez poteau.
0: Ben oui. Puis là, tu seras plus poteau parce que tu redeviens animatrice
2: exact,
0: du palmarès.
2: Ouais.
3: Oui. D'ailleurs, qu'est-ce qui nous attend au palmarès ce soir?
2: Une fille fatiguée, mais à part ça...
1: C'est un beau titre de toune, ça.
2: À peu près 12 tounes. C'est ça qui vous attend. Voilà.
3: Et si je me trompe pas, c'est pas des tounes que tu as choisies, parce qu'elles te sont imposées par la station.
2: Ben, pas les 12, mais il y en a quelques-unes d'imposées, puis moi, je choisis parmi ça. Je m'impose 12 tounes.
3: Ouais. Bon, ça. Ben, comme tu t'es fait imposer d'un candidat de poteau, peut-être que tu es là-dedans.
2: Je me suis fait imposer, j'ai accepté.
0: Hey, comme dirait Elon Musk, vive le Québec libre.
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Jeudi 8 octobre 2026, bienvenue à cette toute nouvelle émission des Charlottes en direct sur les ondes de CISM. Élise Jeté au micro en trio cette semaine avec Gabriel Harvey et Steph Roby. On vous accompagne jusqu'à 9h avec nos préoccupations de la semaine, la meilleure musique et notre regard sur tout ce qui touche les femmes en ce moment. Et en musique, on démarre avec une nouveauté, le troisième extrait de l'album « Musique pour les temps durs » de Catherine Noël des A-Babies. L'album arrivera le 5 février. La chanson « Jaloux ». 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

0: Mara Tremblay avec la chanson « Les yeux couleur bois » sur les ondes de CISM. Vous êtes de retour au Charlotte. Ça fait juste commencer. Juste avant, vous avez entendu une autre nouveauté, celle de Claudie Létourneau, la chanson « Parapluie au pluriel ». Il y a un S à ce parapluie-là. Et la première toune que vous entendiez ce matin, c'était le troisième extrait de l'album de Catherine Noël, son premier album solo qui nous arrive en février. Catherine Noël, qui est une des trois A-Babies. Le nouvel extrait s'appelle « Jaloux ». Ben bon, ce toune-là. Avec moi ce matin, Stéphanie Roby.
1: Hey, c'est mon grand comeback.
0: She's back.
1: Mais c'est drôle parce qu'en plus, genre, j'étais comme, je vais faire un survol de genre l'été. Puis ça me faisait rire parce qu'on est genre en octobre.
0: Puis nous, on en a fait des émissions, même si t'étais en vacances.
1: Oui, je le sais.
2: T'étais en vacances?
1: Ben, j'étais en vacances. D'habitude, moi, je prends toutes mes vacances pas mal en septembre.
2: Ouais,
1: c'est ça. Parce que j'ai la chance ou la malchance, je sais pas. J'ai pas d'enfant encore. Fait que, tu sais, c'est le fun parce que j'aurais pas à prendre de vacances en septembre jusqu'à temps que, genre, mettons, si j'ai des enfants, j'ai y aille comme 5 ans puis qu'il y aille à l'école. Mmh. Fait que ça me permet d'aller dans des places où il y a moins de monde. Ça me permet de comme avoir un peu plus de la paix, là, j'ai envie de dire.
2: Fait, ouais.
1: Je suis restée à Montréal. Car j'irai en Toscane en mai l'année prochaine.
0: Yeah. Moi, je m'en vais en Italie. Moi, en fait, j'ai la même réflexion que Steph sur les vacances, mais moi, c'est octobre au lieu de septembre. Je trouve qu'il y a moins de monde. Il y a moins de monde partout. Il fait moins chaud. C'est moins gossant.
1: Ouais, moi, c'est que j'adore avoir chaud. J'ai eu comme les meilleures semaines pour de vrai. Il faisait entre 20 et 25 tout le mois de septembre. Je sais pas si vous avez remarqué. C'était comme tout le temps vraiment chaud. Fait que j'en ai vraiment profité pour lire des livres sur mon balcon. Élise va être surprise.
0: Hey, t'as lu des livres? Combien?
1: Alors, j'en ai lu 8.
0: Pardon?
1: Par un mois. C'est quand la dernière fois que t'as fait ça?
0: Ben non, mais c'est quand la dernière fois que...
2: T'étais-tu dans un combat du livre ou comment?
1: Non, c'est que la joke, OK, pour les gens qui commencent à écouter les Charlottes, j'ai envie de dire, pendant 10 ans, la joke, ça a été que je lisais pas. J'ai jamais vraiment lu.
0: Et puis là, on avait fait débouler la joke sur le fait qu'elle savait pas lire.
1: Oui, au fait que je savais pas lire. Et là, j'ai une amie qui était comme, c'est pas que tu sais pas lire ou que c'est que tu t'intéresses pas aux bonnes choses. Puis moi, on dirait que je le sais ce que t'aimerais. Fait que là, elle a commencé à me faire lire des livres. Puis ça m'a comme déboulé sur, maintenant, je sais à peu près ce que j'aime puis tout ça. Fait que ouais, j'ai lu 8 livres.
0: Hey, mais là, j'ai hâte qu'on se parle de littérature.
1: Oui, mais non, je fais pas une chronique littéraire.
0: Je comprends. Donc, Steph, re-bienvenue au Charlotte.
1: Merci.
0: Pour cette saison-ci. Donc, tu vas être là une semaine sur trois comme d'hab.
1: Yes.
0: C'est juste qu'on te donnait le mois de septembre de congé pour tes vacances.
1: Oui, c'est ça, j'avais un petit break.
0: Yeah! Sinon, l'autre voix que vous entendez, c'est celle de Gabrielle Harvey qui est avec nous ce matin.
2: Bonjour, bon matin.
0: Ça va?
2: Hey, ça va bien, toujours.
0: Oui. J'aimerais souligner ton look de ce matin.
1: Toujours!
0: Qui est on point. C'est comme, c'est millennials avec une touche de Gen Z, je trouve.
2: Ah, pour vrai, c'est le plus beau des compliments.
1: Ah, moi aussi, c'est le
0: plus beau. Fait que je me reconnais, mais je reconnais aussi mon désir d'être un peu plus jeune.
2: Je comprends.
1: Hey, mais je me suis levée ce matin en me disant, là, tu peux pas être un pichou, tu t'animes avec Gab.
0: Ouais, c'est ça. Puis elle a mis son t-shirt Harley Davidson.
1: Non, mais il y a un tag, il y a un swag qui va avec la petite jupe et un côte de cuir, mais il fait 400 à CISM, fait qu'il y a aucune chance que je sois en côte de cuir, sinon ça va être genre de la sudation, puis comme un culte, genre...
2: C'est fin que tu dises ça parce que je mets encore mon chandail dans mes pantalons. Puis là, on m'a dit que j'avais plus le droit de faire ça.
0: On m'a dit la même chose. Il y a une Gen Z qui m'a dit ça cette semaine aussi.
2: Mais je vais encore le faire puis je vais encore dire lol. C'est ça. Voilà.
1: Moi, ça fait 4 fois qu'on m'envoie l'affaire. Les millennials arrêtaient de mettre aha à la fin de chaque phrase. Puis j'étais comme, je me suis sentie, et là c'est très niché, comme Joëve dans OD Vancouver. C'est parce que j'ai le gène du bonheur, la gang.
0: Le gène du bonheur, c'est vrai, je me rappelle qu'elle avait le gène du bonheur, celle-là.
1: Mais jamais je vais arrêter de dire aha à la fin de mes phrases. Justifier un comportement.
0: Moi, j'ai juste besoin. C'est ma manière de dire que ce que je viens de dire, c'était pas si grave que ça, finalement.
1: Exactement.
0: C'est parce que j'ai tellement un discours tragique, parfois par écrit, que tu sais, je peux pas pas mettre de aha, sinon vous allez penser que c'est la fin du monde, tu sais.
2: Oui,
0: mais ça l'est quand même
2: à la
0: peu
2: réception.
1: Mais je dois avouer que mon rêve quand même demeure qu'on aille bientôt genre une Gen Z qui se joigne aux Charlottes pour venir comme
0: absolument
1: nos looks à moi puis Gabi.
0: Mais ça serait je pense que ça va être la prochaine Charlotte, la prochaine qui va intégrer le clan, ça va être une Gen Z.
1: Mon rêve par contre, ça serait qu'on crée une émission genre Who Wants to be the next Gen Z Charlotte.
0: Gen Z Charlotte.
1: Puis là,
0: c'est
1: une émission, puis là chaque semaine on reçoit du monde, puis ils vivent dans un loft, ils dorment à CISM, c'est divin.
0: Wesh. C'est sûr que c'est drôle parce que Who Wants to be a millionaire, c'est vraiment pas une rêve que les Gen Z ont.
1: Mais pas Who Wants to be a millionaire, c'était plus dans le sens de new new Paris Hilton best friend, moi,
2: oui,
1: mettons.
2: C'est
1: donc,
2: ça.
1: Référence
2: mais
1: un peu plus
2: nichée. Un truc comme ça pour un VJ, mais ça...
1: Oui, VJ recherché. Oui. Faisait ben dans oui. le temps, t'avais Carl Hardy qui dormait dans les lits superposés avec genre Valérie Roberts puis Tatiana...
2: c'est vrai.
1: Povalov, c'est ça son nom de famille, je m'excuse.
0: Tatiana Paul... Oui,
2: on la salue.
0: Je la connais.
1: On la salue, on l'adore, mais bref, mais ça, c'était fucked up parce qu'il trouvait du monde de même pour devenir VJ, puis ça a ouais. vraiment marché parce que ces gens-là, ils ont comme toutes des carrières maintenant.
0: Oui, exact. Absolument. Donc, ben, on lance ça dans l'univers, là, finalement. Là. Ça se pourrait qu'il y ait une Gen Z qui se joigne à nous. Si jamais t'es une Gen Z, tu nous écoutes puis tu nous aimes sans nous juger, tu peux peut-être nous écrire, tu sais. Puis écris-nous sur Instagram, même si c'est pas Gen Z, parce que nous, on est là.
2: Sur
0: c'est
2: quoi?
0: Là qu'on est. Je sais pas, ils écrivent sur quoi.
1: Sur Instagram?
0: Oui.

0: remarqué aussi que elles utilisent, mes amies Gen Z utilisent Instagram en, avec les close friends. D'après moi, elles ont très peu de close friends. Tu sais, tu réduis vraiment à très, très peu le close friends sur Instagram. Puis tu fais des, tu racontes ta vie comme on camera.
1: Okay.
0: C'est comme si tu parlais dans ton group chat, mais juste à tes amis close friends sur Instagram. Fait que ça, j'ai commencé à voir cette tendance.
2: J'adore parce que pendant ce temps-là, genre moi, je suis en train de chaque jour aller voir mes souvenirs Facebook pour déliter les messages qui n'avaient pas d'aussi de bon sens et qui pourraient littéralement me faire cancel sur des trucs.
0: On genre, veut pas faire. On veut
2: genre,
0: pas
2: fait que chaque jour, je vais vérifier. Je suis genre, ah, pourquoi j'avais dit ça? Delete!
1: Oui, parce que être là, après ça, on
0: ben, on va embarquer, mais on n'est pas obligé.
1: Il y a un moment où les conversations avec tes amis, ils sont disponibles en wall sur ton mur.
0: Oui, oui, parce
1: donc,
0: que...
1: tu pouvais littéralement voir...
0: Mais c'est parce qu'il n'y avait pas de Messenger au début.
2: Mais il n'y avait pas de Messenger, puis il y a eu un bug où les Messengers se sont mis à apparaître pendant un bout de temps.
1: Ça, ça j'allais voir si mon ex avait écrit. Je voulais voir si parlait avec d'autres filles.
2: Mais of course, ben non. Je comprends.
0: Mais comment détruire une réputation en 2 secondes? Donc, Steph...
2: D'ailleurs, à ce jour, oui. Stéphanie Roby, le 8 octobre 2013, mon premier témoin de Jéhovah. Oh, damn! Wow. Très pertinent, Steph Roby, bravo.
0: On va supprimer ça maintenant.
2: Mais non, je vais pas le supprimer, c'est pas grave.
1: On va
2: mais
1: à la radio à la place.
2: Hey, c'est comme les photos avec les filtres, c'est épouvantable. Bref, je suis
0: mais
2: crampée.
0: Les filtres étaient épouvantables aussi.
2: Mais chose très intéressante, cela dit, je viens de voir qu'il y a un an, on encourageait les gens à aller voter au GAMIC.
0: Ben, tu m'enlèves les mots de la bouche,
2: et
0: Steph.
2: J'ai envie de te lancer là-dessus.
0: Je me lance.
2: Et de te lancer des fleurs, car... nous sommes à nouveau.
0: Nous sommes à nouveau en nomination. Donc, la courte liste, en fait, la longue, je me rappelle plus comment ils appellent ça, en tout cas.
2: La longue liste au début.
0: Parce qu'au début, il y a la très longue liste où est-ce que tu fais juste t'inscrire là, pour être considéré pour le GAMIC, le Gala Alternatif de la Musique Indépendante du Québec, qui a lieu à la dernière fin de semaine de novembre. Et là, nous, on s'était inscrites dans la catégorie balado, podcast ou émission de radio.
2: Ouais.
0: Et il y avait une bonne liste, là, puis ils ont choisi 5 finalistes, un vote du public, un vote de l'industrie également. Et on est sélectionnés, on fait partie du top 5.
1: Bravo!
0: Les Charlottes, je dois mentionner que parmi tous les projets qui étaient sur la liste préliminaire et dans les nominations conséquemment, on est le seul projet entièrement féminin. La plupart, il y a un seul autre projet qui a inclus une femme dans son projet. Fait que c'est beaucoup des podcasts de gars. Je veux pas dis personne. Je suis vraiment en train de juste renforcer l'idée que... Ben non, renforcer l'idée que ça serait le fun qu'il y ait plus de podcasts féminins.
1: Je comprends.
0: Puis qui s'inscrivent à ça, puis qui parlent de musique aussi. Parce que, tu sais, des podcasts féminins qui s'intéressent à la musique, c'est beau. Il y a plein d'artistes féminines. Elles viennent à notre micro à chaque semaine, tu sais. Fait que...
2: Les 4 même que l'année passée qui
0: oui,
2: sont
0: absolument.
2: Contenus. Fait que c'est le temps de la redemption.
0: Oui, je pense qu'on le mérite, là.
1: Plus de 700 épisodes.
0: En fait, j'ai envie... Oui, on a fait 700... On a célébré notre 700e émission des Charlottes au mois de février dernier. Je pense qu'on le mérite. Après 16 ans, j'entends ma 17e année d'animation des Charlottes cette année. Fait que... écoute,
1: ton discours est prêt en tout cas.
0: Vous avez une deuxième chance. Vous avez une deuxième chance de voter pour nous. Donc, allez sur le Facebook, Instagram du GAMIC. Il y a le lien pour voter.
2: Mais on va le mettre
0: mais nous,
2: aussi
0: on va le partager.
2: Sur la page des Charlottes Instagram. Là, parce que le Facebook, c'est assez.
0: Oui, non, vraiment. Mais nous, c'est ça, on va le partager. Donc, vous pouvez aller voter pour nous. Le formulaire est long. Vous devez voter pour plein d'autres catégories.
2: Mais au pire, vous pouvez voter pour aucune de ces réponses si vous n'avez pas d'idée.
0: Mais ça vaut la peine parce qu'on mérite de gagner, je pense. Je pense que c'est notre année.
2: Oui,
0: c'est notre année. Donc, le vote du GAMIC est ouvert, puis on est en nomination. Sinon, Steph, cette semaine, de quoi tu vas nous parler dans ta chronique de sport?
2: Bien, je me suis dit, quoi de mieux que vous faire un petit recap des événements sportifs qui vont avoir lieu en 2026-2027.
1: Yes.
2: Notamment, je sais pas si les filles, vous avez eu la fièvre du soccer qui s'est envahie cet été avec la Coupe du monde masculine. Je vais aller sur le nom de la tête.
0: Non.
2: Bon, parfait. Bien, ça va être la même chose cet été, mais avec la Coupe du monde féminine. Donc, justement...
0: Peut-être que ça va m'allumer davantage.
2: Ben, ça, pour vrai, va voir des matchs dans des... J'ai comme apprécié cette année le côté... Je suis en télétravail, mais mettons, je suis allée prendre une pinte dans un bar en même temps que regarder la game.
0: Ouais.
2: Et j'ai trouvé ça tellement le fun parce que, la Coupe du monde, on se rappelle, masculine était donc Canada, États-Unis et Mexique, donc dans

0: le même fuseau horaire que nous. Et la Coupe du monde féminine va être au Brésil. Donc, c'est un peu comme différent parce que d'habitude, quand on regarde des matchs de la Coupe du monde, généralement, bon, on se rappelle, dans les dernières années, c'était souvent un peu plus Europe, juste, tu sais, peu importe, tout l'autre bord, là, tu sais.
1: Tout l'autre bord, l'autre bord de l'océan.
0: Puis, ça fait que, mettons, on écoutait les matchs à 2h de l'après-midi parce qu'il était 8h là-bas.
1: Oui,
0: mais
1: exactement.
0: Là, on a comme l'occasion de pouvoir regarder des matchs de soir ou d'après-midi et non pas d'avoir à se lever à 6h du matin pour regarder une game. Fait que j'avais envie un peu de vous parler justement de cette Coupe du monde féminine-là qui va être très intéressant. Et je vais pouvoir vous parler aussi de qu'est-ce qui s'en vient pour le Canada, car on n'est pas encore classé. Mm-hmm. Le classement va se faire justement très bientôt, donc je vais pouvoir vous en parler. On va pouvoir parler aussi de la Super League du Nord, justement, les Roses qui sont encore en action. Non, la saison n'est pas terminée et elles sont très bien placées.
1: Génial.
0: Et je vais vous parler évidemment aussi de la victoire de Montréal. Tu sais, je vais vous en s'entendant, ça recommence seulement le 5 décembre.
1: Oui, c'est ça. Il n'y a rien à dire.
0: Mais il n'y a pas rien à dire, mais j'ai un peu envie de parler justement de voir comme qu'est-ce que la victoire de... Ben, c'est pas pour faire un mauvais jeu de mots, là, la victoire de l'année passée va... Ils ont gagné. Donc, l'année passée, elles ont gagné. Et donc, qu'est-ce que ça va amener, justement? Puis, c'est quoi les défis
1: ben
0: de
1: oui,
0: cette année,
1: absolument.
0: Forcément, quand tu gagnes, de revenir une année suivante, qu'est-ce que ça l'amène?
1: Yes, yeah, Steph, on dirait que tu viens de faire ta chronique au complet. Mais
0: non, j'ai fait un petit résumé, mais j'avais pas vraiment de nouvelles. Je
1: t'avais pas de nouvelles.
0: Je laissais plus
2: c'est comme
0: parler.
2: Les nouveaux teasers.
1: C'est pas correct.
0: C'est mes teasers vidéo.
1: J'adore ça. On essaie d'être jeune avec des teasers maintenant.
0: C'est des teasers.
1: Gab, de ton côté, de quoi tu vas nous parler tout à l'heure?
2: En chronique, je vais vous parler, est-ce que les femmes, ils s'excusent trop?
1: Oui, oui, elles s'excusent trop. Oui.
2: Ben oui, t'as raison, la
1: absolument.
2: Réponse est oui. Je vais vous expliquer pourquoi, parce qu'effectivement, les femmes sont statistiquement, c'est
1: pas
2: ce mot-là,
1: facile pour ce matin.
2: Culturellement plus enclines à s'excuser fréquemment.
0: Surtout les femmes canadiennes, j'ai
1: oublié. On est bonnes là-dedans.
2: Oh là là. Et ça, et pour en nouvelle,
1: oui.
2: En nouvelle, j'ai eu le goût de faire un petit lien avec ça où, je te la dis là maintenant là.
1: Oui, ben vas-y.
2: Il y a Christine Fréchette, notre première ministre, qui assume l'entière responsabilité de la défaite de la CAQ. Parce que lors de son discours de sortie, la première ministre a pris l'entière responsabilité du blanchiment électoral de son parti. Parce que oui, en 2022, la CAQ avait 90 députés, on s'en souvient. Puis lundi, ce nombre est passé à zéro.
0: C'est crazy. Je pense qu'on reviendrait jamais.
2: C'est un blanchiment. Là. Christine Fréchette a estimé que la défaite de son parti était la sienne. Elle n'est pas la vôtre. Alors, gardez la tête haute, a-t-elle affirmé à son équipe. Faut savoir que Madame Christine Fréchette occupait le poste de chef de la CAQ depuis le 12 avril, donc seulement 6 mois. On m'a parlé de, puis ça m'a fait penser effectivement à un nouveau concept que j'ai appris pas plus tard qu'hier, la falaise de verre, qui est comme un dérivé du plafond de verre, mais qui est un concept où on nomme une femme au pouvoir dans un contexte de crise. Elle a donc un rôle d'influence, mais dans des conditions qui sont précaires et le risque d'échec est particulièrement grand. Est-ce que c'est pas ça qu'on a fait en la nommant justement au poste de chef de la CAQ il y a juste 6 mois?
0: Ben,
2: peut-être.
0: Je peux pas m'embarquer peut-être. Dans de la politique.
2: Oui. Ok, je comprends. Oui, c'est vrai que
0: à la radio, mais
2: moi, oui.
0: Oui, c'est ça, exactement.
2: Je vais poursuivre avec ça parce que juste avant elle, la première femme première ministre du Québec, c'était Pauline Marois. Elle a occupé la fonction pendant 19 mois. Donc, juste pour faire un calcul rapide, depuis la Confédération de 1867, le Québec aura donc été dirigé par une femme pendant 25 mois.
0: Ouais.
2: 25 mois sur 159 ans. Voilà.
0: Mais au moins... Mais j'ai pas envie de taper sur la tête de Christine Fréchette, mais je trouve que ce qui est dommage là-dedans, c'est la comparaison constante qu'on fait avec Pauline Marois.
2: Ouais.
0: Parce que, mettons, c'est comme comparer quelqu'un qui a fait de quoi avec quelqu'un qui a rien fait pantoute. Mm. Fait que je suis comme... Je veux pas retaper sur le clou. Je trouve ça vraiment dommage, justement, qu'on ait placé une femme dans cette position-là en se disant, genre... Parce qu'on le sait, là, c'est 100% ça, là, c'est pas une surprise. Ouais. On a placé une femme dans une position pour... en sachant très
2: sauver
0: bien que ça allait être, tu sais, moi je l'ai dit, je pense que François Legault il a manqué de courage et il a choisi de se retirer avant de pouvoir assister à cette dégringolade qui à la base est de lui. Donc ça va être juste ça que je vais pouvoir dire à ce sujet là, je pense.
2: T'as absolument raison. Le court passage de Christine Fréchette, mais il aura notamment été marqué par l'adoption de la loi Gabi-Renault. Ça, oui, on va le garder.
0: Oui.
2: Qui permet aux femmes de vérifier leur, les antécédents de leurs partenaires. Est-ce qu'ils ont des antécédents de violence? Puis comme ça, ça leur permet de mieux évaluer les risques et de prendre des décisions éclairées par rapport à leurs partenaires. Puis seulement pour revenir sur la phrase de Mme Fréchette, cette défaite est la mienne, pas la vôtre. Bien, habituellement, lorsqu'on gagne en équipe, ben, on perd aussi en équipe. Tu sais, les 90 sièges de la CAQ en 2022, j'aurais mal vu son chef dire « Cette victoire est la mienne, pas la vôtre. »
0: Imagine si elle avait gagné et elle avait dit « C'est moi qui ai tout fait. »
2: Effectivement.
0: C'est mais la loi Gaby Renaud, juste vite, elle mm-hmm. est adoptée, mais quand est-ce que, mettons, on va pouvoir officiellement faire ces demandes de tu sais, comme on ce qu'on sait, je sais pas, je te lance ça sur le spot, peut-être qu'il est sucé, mais je me demande comme quand est-ce officiellement, puis comme est-ce que c'est une ligne d'appel, est-ce que c'est une demande aux policiers, on dirait que je vais faire mes recherches, mais je me suis questionnée là-dessus parce que je sais que la loi est adoptée, mais c'est quoi la suite par rapport à ça, mm-hmm. fait que j'ai hâte de voir justement si c'est maintenant qu'elle est adoptée, il faut qu'elle soit concrétisée. Donc, veut, veut pas, le gouvernement doit maintenant donc, prendre en charge cette loi-là qui a été adoptée. Donc, comment qu'ils vont l'exécuter?
1: Mm-hmm. On fera une chronique complète là-dessus.
0: Oui, ils vont la laisser dormir. Comme genre.
2: C'est clair.
1: Idéalement, non.
2: Je m'en occupe.
0: Oui, je m'en occupe.
2: Gabi s'en occupe.
1: Merci, Gab. De mon côté, aujourd'hui, je voulais vous annoncer, c'est qui notre Charlotte de la semaine?
0: Oui!
1: C'est Rosanne Derry, qui est une de nos habituées. Elle est venue souvent au Charlotte pour nous parler notamment de théâtre. Elle sera là aujourd'hui pour nous parler de la pièce qui est présentée à la Licorne actuellement, la pièce Georges de Nathalie Doumar. C'est elle qui fait la mise en scène, Rosanne. Donc, elle sera avec nous pour nous parler de ça. C'est aussi, sachez que c'est sur les planches jusqu'au 7 novembre. Puis si tantôt vous avez vraiment du fun pendant l'entrevue puis vous êtes comme ah la pièce a l'air vraiment bonne, dépêchez-vous d'acheter des billets parce qu'il en reste que comme pas beaucoup là, oui. J'ai regardé puis ils ont même ajouté des supplémentaires puis les supplémentaires commencent à être pleines également. Donc soyez vite sur la gâchette. Je vous
0: soyez aussi vite que pour les billets des Backstreet Boys qui vont s'envoler rapidement.
1: Ben ils sont déjà
0: sont en prévente là.
1: Oui, mais moi j'en ai acheté déjà.
0: Oui. Faut qu'on s'en reparle, je veux savoir combien t'as payé ça.
1: Ouais, mais j'ai quelque chose à te proposer.
0: Ah yes, parfait, d'abord.
1: sinon ben il y aura beaucoup de nouveautés musicales dans notre émission aujourd'hui, dont celle-ci, celle de Petit Béliveau, la chanson C'est Fine sur les ondes d'essayer. Ça vous écoutez les Charlottes.

0: Ce si bel album de Jonquille, si on est la somme des gens qu'on aime, la chanson Tu prendras des détours sur les ondes de CISM. Juste avant, vous aviez la chanson des Hey Babies, la dernière mais non la moindre. Vous êtes de retour, Charlotte, et c'est le moment de la chronique de Gabrielle. Et aujourd'hui, on parle d'excuses.
1: Oui,
0: mais on a pas d'excuses à faire, nous autres. On s'excuse de rien. Ce matin,
1: s'il vous
0: là,
1: plaît.
0: Ce matin en particulier, on ne s'excuse de rien.
1: Oui, parce que traditionnellement, les femmes sont socialisées pour être attentives aux émotions des autres, douces. Bon, peut-être pas nous trois, mais
0: on fait pas dans la dentelle, non.
1: On adopte un rôle de facilitatrice relationnelle. On nous demande de pas paraître trop discrète, directe, agressive, dérangeante. Mais puis bon, ben, ces messieurs sont davantage encouragés à devenir directs, dominants, ouais. Puis moins montrer leurs émotions. Cool, cool, mais c'est-tu vrai, ça, que les femmes, ils s'excusent réellement plus que les hommes? Oui, mais ouais. Pas pour les raisons qu'on pense.
0: Okay.
1: Oui, il y a la chercheuse Karina Schumann, qui est maintenant professeure à l'Université de Pittsburgh. Elle a consacré une bonne partie de sa carrière à cette question. Elle a fait notamment une étude fondatrice sur le sujet « Why women apologize more than men ». Et cette étude-là s'est faite sur 12 jours avec 33 femmes, 33 hommes qui ont noté chacune dans leur petit calepin les incidents qu'elle jugeait offensant. Puis ces incidents-là, qu'ils soient l'auteur ou la victime, puis est-ce que pour ces incidents-là, ils ont présenté des excuses?
2: T'as-tu des exemples d'incidents?
1: Yes. Je vais tout vous donner
2: yes.
1: ça.
2: incident, quoi?
1: Incident. Mais ça peut être n'importe quoi, hein, comme accrocher le pied, là, t'sais, en dessous mm-hmm. de la table, là, ouais. Je te kick, là, t'sais, je m'excuse oui. pour ça. De tout ça. Okay. Sans surprise, les femmes ont rapporté davantage d'excuses que les hommes, mais elles ont aussi déclaré avoir commis davantage d'écarts qu'elles jugeaient offensants. Ce qui est curieux ici, c'est que les deux genres se sont excusés dans environ 81 % des cas qu'ils estimaient un geste qui méritait réparation. Donc, il n'y a pas de différence significative entre les hommes et les femmes dans la proportion à s'excuser. Il n'y a pas un genre qui juge plus important de s'excuser lorsqu'ils font un geste qui mérite excuse, mm-hmm. dans le fond. La différence, c'est dans la perception. Les femmes s'excusent plus souvent parce qu'elles évaluent leur comportement plus sévèrement que les hommes et ça mériterait réparation. Fait que c'est un peu, là, mettons, là, quand ouais. je vous dis ça, là, voyez un peu ça comme la tolérance au bordel de ton coloc qui est plus lousse sur le ménage.
0: Ah oui, okay? Mais oui.
1: Vous voyez ça? Ouais. C'est pas qu'il est sale, ton coloc.
0: Mais non.
1: C'est que lui, sa perception de ce qui est sale, sa tolérance à la faute par rapport au ménage, elle est plus élevée.
2: C'est intéressant.
1: Fait que c'est ça. Fait que c'est, il y a tout simplement un genre qui est plus lousse par rapport à l'autre sur est-ce que qu'est-ce que j'ai fait, c'est une faute mm-hmm. et est-ce que ça mérite une excuse. Fait que si j'ai à faire des raccourcis intellectuels...
2: Vas-y,
1: là,
2: j'adore. Ma passion première.
1: On s'excuse, là. Par exemple, nous, femmes, on peut peut-être penser qu'on a besoin de s'excuser quand on veut sortir du métro. Pardon, excusez-moi, je veux passer. Est-ce qu'on a vraiment besoin de s'excuser juste pour être, se déplacer?
2: Ouais, moi, ma question là-dedans, c'est est-ce que je m'excuse vraiment quand je le fais? Tu sais, c'est niaiseux, mm-hmm. mais il y a aussi la question de dire le mot je m'excuse mm-hmm. ou pardon. Puis il y a aussi la notion de le. Tu sais, moi, quand je demande à quelqu'un de se tasser dans le métro, le je m'excuse, c'est juste pour être smart parce qu'on s'entend. Tasse-toi!
1: Exactement. Ben oui, parce que, ben, en fait, ce qui se passe, c'est que c'est surtout dans notre façon qu'on a été élevé. Parce que s'excuser fréquemment, ben ça donne l'impression d'être plus chaleureuse, plus humaine, avoir une plus haute moralité. Ça renforcit le sentiment de sympathie, ce qui est assez, disons, pas prolifique, mais... On espère ça et on s'attend ça des mm-hmm. femmes. Tandis que dans les points négatifs de s'excuser, ça joue sur ta perception de compétence, ton pouvoir, ta capacité de contrôle, qui sont peut-être des valeurs qui sont associées un petit peu plus au masculin. Puis, ben c'est ça, fait que c'est un seuil de tolérance qui est tout simplement différent. Puis c'est là qu'on a justement socialisé la femme à être davantage préoccupée par l'expérience émotionnelle des autres. On veut que les autres soient bien, on veut préserver une harmonie des relations, fait que c'est cette vigilance-là, puis des fois qui peut être une hyper-vigilance, que dans le fond... on utilise des excuses pour adoucir sa présence. Mm-hmm. Alors, est-ce qu'on a besoin de s'excuser autant?
2: Ben, c'est ça que j'ai envie de demander. Puis, je trouve ça intéressant parce que quand tu m'envoyais ça, je me suis demandé moi-même parce que je me suis dit, moi, dans la vie, plusieurs fois, j'ai dit, ça prend 30 secondes de t'excuser dans une chicane, puis ça va tout être réglé.
1: Oui,
2: une chicane. Puis souvent, ouais. Des histoires où, genre, des. Tu sais, puis là, ça arrive malheureusement souvent avec la gente masculine, mais une espèce de confrontation où je dis, gars, je vais m'excuser, là. Puis là, après ça, je me dis, hey, la personne s'est pas excusée. Ça y aurait pris 30 secondes. Ouais. Fait que des fois, ça me donne envie de me dire, hey, je vais continuer à le faire parce que je suis dans un objectif depuis 2 ans où je dis, je vais montrer que la gentillesse triomphe toujours.
1: Bravo.
2: Fait que je me dis, est-ce que les femmes, on doit se dire qu'on doit moins s'excuser ou est-ce qu'on doit s'attendre à plus d'excuses? Puis c'est un peu ça la question que je
0: pose. Puis les réclamer aussi.
2: Les réclamer, les excuses.
0: Je pense que tu me dois des excuses. J'ai fait ça récemment.
1: Bravo.
0: Puis c'est très out of character pour moi parce que je suis comme Steph, j'ai tendance à juste...
2: Bien, on est des people pleasers.
0: People pleaser à 100%, je vais prendre le blâme, je vais m'excuser, même si je considère, mettons, que tu as 70% de la faute, j'en ai 30, parce que je désire l'harmonie.
1: Plus que...
0: Je désire l'harmonie plus que... De
1: le sentiment de
0: pouvoir que la justice, en fait, exactement. Parce que c'est de la justice, là, quand on y pense. Là.
1: Mais ça, c'est dans des grandes fautes. T'sais, on parle de chicane, on parle de conflit. Ouais. Mais moi, je vous parle juste de les excuses gratuites qu'on donne.
0: Mais tu parles de.
1: Les excuses de politesse.
0: Oui, puis tu parles d'accrocher quelqu'un dans le. De vouloir passer dans le métro.
1: Ouais.
0: J'ai comme un exemple qui m'est arrivé récemment. Je ne prends pas souvent les transports en commun parce que j'ai une auto, puis je n'habite pas dans un quartier qui est desservi par le métro.
2: Tu ne fais pas du 9 à 5 comme tout le monde.
0: Je travaille extrêmement tôt, donc je me déplace en voiture. Shoot me, là.
2: Mais j'aime ça parce que tu viens de t'excuser de ne pas utiliser le métro.
0: Ah,
2: hein?
0: Je sais!
1: Et t'as tout expliqué ça.
2: Genre, la meilleure exemple qu'on peut
0: donner. Sans vouloir
1: j'adore.
0: Faire. Mais ce que je voulais dire, c'est que j'ai pris le métro récemment puis je ne le prends pas souvent, tu sais. Puis là, j'étais vraiment en mode comme... on dirait que j'avais l'impression qu'il y avait trop de monde pour qu'est-ce qu'on était en train de vivre, là, tu sais. Je trouvais que... Tout le monde aurait dû être en train de s'excuser de quelque chose parce qu'on était tous dans l'espace de quelqu'un, puis on était tous en train d'accrocher quelqu'un, puis on était tous en train de, genre, mettons, il y en avait un qui écoutait sa musique trop fort, il y en avait un qui...
1: Tout le monde était en faute, là.
0: Tu sais, tout le monde était en faute de quelque chose, tu sais. Puis on dirait que moi, ça exacerbe mon désir de m'excuser, même si c'est pas moi la pire dans la gang, tu sais. Fait que là, je suis venue pour sortir du métro, puis là, il y a un gars qui m'a vraiment, genre, plaqué l'épaule. Tu sais, comme, vraiment, genre... Il a pas fait d'effort. Il m'a vu arriver. Moi, je me suis faite petite. Lui, il m'a comme vraiment genre rentré dans l'épaule. Puis je me suis excusée.
1: Ouais.
0: J'ai fait comme... Hey. Puis j'ai pas juste dit, hey, désolée. J'ai fait comme, hey, toutes mes excuses.
1: Avec
0: puis après ça, je marchais, puis je me disais...
1: Pourquoi t'as fait ça?
0: Ferme ta gueule.
2: Ah,
0: genre,
2: mais moi,
0: ferme
2: tu vois,
0: gueule.
2: Je me dis, ce gars-là, peut-être qu'il s'est trouvé... Il s'en est crissé. Ou il s'est fait une réflexion de genre, oups, j'étais dans le chemin. Ou... Tout le monde autour de lui l'a trouvé épais, puis genre, les gens étaient comme voir qu'elle s'excuse, mais genre, at least,
0: mais
2: she's the biggest
0: person. Mais lui, il
2: n'a
0: jamais répondu, là, il n'a rien dit, tu sais, il n'a pas dit, ah non, c'était de ma faute.
1: Mais tu vois, là, tu as pris conscience de ça.
0: Ben oui, absolument.
1: Et peut-être que les prochaines fois, quand ça va t'arriver, tu vas trouver autre chose. Moi, j'ai trouvé d'autres solutions, entre guillemets.
0: Ah, c'est le fun, ça.
1: Au lieu de faire pardon, tu sais, dans cette situation-là précise, où je n'ai pas demandé le pardon, je fais puis bien sûr, là, tu sais, c'est ancré en moi, je suis socialisée comme ça, fait que je vais pas arrêter de m'excuser,
0: non,
1: je suis polie. Je vais faire oups. Il est à qui le oups? Il est à vous ou il est à moi?
0: C'est pas parce que le oups, c'est pas une excuse.
1: C'est pas une excuse.
2: Le oups avec un sourire, genre hi hi, les épaules qui relèvent.
0: Mais ça permet de souligner qu'il y a eu faute.
1: Il y a eu faute, mais on sait pas c'est à qui. Sinon, je fais des petits onomatopées quand je veux passer. Je fais pop pop pop. Exactement.
0: Ça.
1: Un petit son, j'accuse présence.
2: Est-ce que vous êtes fait façonner comme genre oh, peut-être tout tiens, aujourd'hui la télévision est venue nous voir.
1: Une vraie tonne des colocs.
2: La fille chante l'onomatopée des colocs.
1: Et aussi à vos collègues, à vos amis, excuse-moi, j'étais sur autre chose, excuse-moi, j'ai pas répondu à ton texto. Répondre simplement, aucune excuse n'est requise.
2: Ah, moi, je dis souvent, genre, interdit de t'excuser pour
1: Bravo.
2: Ça. Genre, comme, parce que c'est drôle, c'est une animatrice à CISM, Clémence Giroux, qui m'avait appris ça. Elle, elle disait souvent ça, interdit de t'excuser pour ça.
1: J'adore.
2: Puis j'ai commencé à le faire. Puis c'est que, moi, la réalité, c'est que je dis pas genre excuse-toi plus jamais, là. Mm-hmm. Mais je fais juste dire, hey, pour moi, ça, là, ouais, t'as pas faute là-dedans.
0: Non, c'est ça.
2: Je trouve que ça, c'est une belle réaction.
0: Mais cette
2: aux excuses,
0: bienveillance, malheureusement, puis ces réflexes-là sont extrêmement féminins, tu sais.
1: Ouais, puis on va
0: moi, toutes
1: l'exemple.
0: Les fois où je les ai entendues, oui, ces affaires-là, de comme il n'y a aucune faute commise, c'est comme je refuse cette excuse que tu m'offres, c'était jamais un gars, là.
2: Mais moi, je vais faire un shout-out à mon boss, okay, parce que pour de vrai, chaque fois, mettons que je... Parce que moi, je me rappelle qu'on m'a déjà dit dans le passé, hey, j'aime vraiment ça que tu sois capable de prendre part de tes responsabilités quand tu fais une erreur dans ton travail. Mmh, comme moi, jamais je vais essayer de mettre ça sur la faute à quelqu'un d'autre. Jamais je vais... Fait qu'il sait que je suis genre... Puis quand je m'excuse, souvent, il dit, ben non, t'as pas t'excuser pour ça, c'est bien correct.
0: Parce que t'es transparente aussi.
2: Parce que je vis, tu sais, parce que j'ai toujours été transparente, mais là-dessus, je vais le dire, genre, j'avoue que j'ai un patron qui a toujours été dans le, hey, on passe un autre appel, ouais, y a pas d'excuse, tu sais, tu vas pas, ouais, te mordre forme en excuse pour ça. Puis je trouve, ouais, ça...
1: C'est bien.
2: Peut-être que ça me permet, moi aussi, d'être plus facilement capable d'accepter mes erreurs,
0: ouais,
2: que si j'avais à me justifier chaque fois.
0: Fait
2: que je pense qu'il y a un travail des deux côtés. D'un côté, de la personne qui reçoit des excuses excessives, entre guillemets, mm-hmm, puis d'un autre, de nous essayer de moins s'excuser. Mais j'aime quand même ton idée de dire « Oups, moi, j'aille pas
1: oups,
2: ça. »
1: Oups. Fait qu'on passe de pardon à oups et bientôt on sera au pouvoir.
0: J'aime tout ça. Un jour. Ah, ça va venir.
2: Quand la justice réparatrice... Oups!
0: Garde, on en a des solutions. Prenez-les. Elles sont gratuites. Merci beaucoup, Gab.
1: Ça me fait plaisir.
0: Ça m'a vraiment ouvert les yeux. Merci. Je suis contente de cette chronique.
1: Et tu penseras à moi.
0: La prochaine fois que je vais m'excuser pour rien, je vais penser à toi.
2: Je retire ces excuses.
0: Je retire ces excuses qui n'étaient pas nécessaires.
2: J'adore.
0: OK. On poursuit avec la deuxième place du palmarès francophone qui sera également notre invitée le 29 octobre prochain au Charlotte. Elle sera ici en entrevue et en perfo, Andrea Prochaska. La chanson Hôtel Anonyme, vous écoutez Les Charlottes sur les ondes de CISM.

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0: le duo Carrier-Bolduc sur les ondes de CISM. Vous êtes de retour au Charlotte. Juste avant, vous avez entendu une grosse toune de Princesse tirée de leur nouvel album Une autre dose de courage qui sort le 23 octobre prochain. La toune s'appelle Peur dans le parc et ça, c'est le genre de choses qu'on vit aussi, avoir peur dans le parc, peur dans la rue, peur partout. C'est quelque chose qui nous arrive.
1: On rit, mais c'est pas drôle.
0: On rit parce qu'on ne veut pas pleurer ce matin. On ne veut pas pleurer. On a du fun depuis le début de la journée, je trouve.
1: Mais oui.
0: Beaucoup vraiment de fun et on va avoir encore plus de fun parce que c'est le moment d'accueillir notre Charlotte de la semaine, celle qu'on reçoit aujourd'hui. Elle est comédienne, autrice, metteur en scène. On la reçoit aujourd'hui parce qu'elle a mis en scène la nouvelle pièce de théâtre de Nathalie Doumard présentée à la Licorne jusqu'au 7 novembre. Ça s'intitule Georges. Notre invitée, Rosanne Derry, bonjour!
2: Bonjour!
0: Merci d'être là avec nous ce matin.
2: Merci de m'avoir invitée.
0: Toujours aussi contente de te recevoir. On se demandait tantôt, c'était ta combienième fois, mais je pense que tu es venue comme 4 fois au moins.
2: Oui, là c'est peut-être ma 4e.
0: Oui, hein,
2: ouais, c'est ça que je pensais aussi.
0: T'es une de nos bonnes habituées, je pense.
1: C'est comme dans le panthéon des Charlottes de théâtre, genre.
0: Oui, oui. Mais ça veut dire que tu réponds toujours à l'invitation, tu réponds toujours présente, donc merci pour ça, c'est vraiment un privilège de te recevoir.
2: Oh, vous êtes gentille, mais j'aime beaucoup venir ici.
1: On salue aussi ton cadran qui fonctionne très bien pour être là à chaque fois.
2: Je me lève tôt, je
0: pense. Oui, mais non, mais c'est bon parce qu'il y a peu d'émissions à cette heure-ci qui reçoivent des invités parce que les gens n'aiment pas tant ça.
2: C'est
0: ça,
2: vrai.
0: Là, c'est... Fait que nous, on mesure notre privilège, en fait, d'avoir des gens à cette heure-ci. Avant de parler de la mise en scène de Georges, j'ai envie qu'on plonge dans ce personnage-là, qui est Georges.
2: Ouais.
0: Toi, en lisant le texte, qu'est-ce que tu as découvert sur Georges? Quel homme as-tu découvert en lisant cette pièce-là?
2: Ben, c'est sûr que ce qui est fascinant, je trouve, avec l'écriture de Nathalie Doumard, qui en fait un génie, là,
0: oui,
2: je vais utiliser ce mot-là, c'est que même si son personnage est extrêmement loin de moi, ce que j'ai connu, là, tu sais, moi, je suis une bonne blanche québécoise de la Mauricie, là,
0: oui.
2: Puis on parle d'un homme immigrant égyptien, mais Colin, j'ai reconnu mon père, j'ai reconnu mes oncles, j'ai reconnu des hommes que j'ai côtoyés. Fait que ça m'a fascinée. Première affaire, quand j'ai lu le texte, j'étais comme, mon Dieu, tu sais, il y a tellement d'humanité dans ce personnage-là qu'on peut voir plein de gens à travers lui. Ensuite, ce qui m'a aussi beaucoup touchée, c'est que c'est un homme qui est bon. Il y a énormément de bonté, énormément d'amour et énormément de contradictions. Puis moi, comme actrice et comme metteur en scène, ce qui m'intéresse le plus, c'est ces personnages-là, là, les contradictions. Il n'y a rien qui m'énerve plus qu'un personnage unilatéral.
0: Ah, ouais.
2: Fait que là, j'étais comme, OK, c'est genre quelqu'un qui adore ses enfants, mais en même temps, il veut comme un petit peu les contrôler parce que ça, des fois, ses enfants font des choix qui vont contre ses valeurs.
0: Ouais.
2: En même temps, il déborde de bonté, tu sais. Son fils prend de la drogue, puis il veut pas que son fils prenne la drogue, mais il donne quand même tout le temps 40$ à chaque jour.
1: C'est comme...
2: Puis il sait qu'il va sûrement s'acheter du pot avec
0: ben
2: son 40$.
0: Oui, parce qu'il donne content en plus.
2: Mais c'est tout ça, puis ces contradictions-là, lui,

0: Oui.
1: Fait que dans le travail de répétition, tu sais, des fois, moi, je proposais des trucs parce que, tu sais, pour moi, c'est des personnages. J'ai un peu connu le père de Nathalie, puis je connais Nathalie depuis longtemps, mais tu sais, c'est des personnages quand même qui sont dans la fiction.
2: Ben oui.
1: En tant que metteur en scène, j'ai comme pas le choix, tu sais. Mais des fois, Nat, mettons, elle me répondait, ah, mais mon père était pas comme ça. Puis j'étais comme, ah, fait que là, est-ce
2: c'est
1: que.
2: C'est vrai, il existe.
1: Il existe, c'est vrai.
0: C'est vrai, c'est une vraie personne, OK.
1: Puis c'était toujours la question de comme. Mais Nathalie était extrêmement ouverte, puis genre, je la remercie pour toute sa malléabilité à travers ce processus-là. C'est qu'elle disait jamais ça pour dire, mettons, non, on fait pas ça. C'était plus une info. Ah, c'est intéressant ce que tu dis, Rosanne, mais sache que mon père était pas comme ça. Mm-hmm. Fait que c'était toujours le choix de faire comme, on va-tu vers la réalité? On va-tu vers le personnage? On sort-tu jusqu'où on stretch? Ça, j'ai trouvé ça... Ben, pour ça, je dis, c'était pas nécessairement difficile, mais c'était intéressant comme processus.
0: Le challenge, mettons.
1: C'est un challenge, tu sais. Puis de respecter aussi, vu que c'est des gens qui ont... Ben, tu sais, mettons, le frère de Nathalie qui est joué merveilleusement par Neil Elias dans le show, mais tu sais, il existe, là, il est vivant, il va venir voir le show, fait que...
2: Mais ça doit tellement être fucké, tu sais, comme... Chaque fois que... Je sais que la plupart des trucs sont écrits en fonction de ce qu'on a vécu, mais je me dis tout le temps, genre... Hey, quand tu sais que le personnage, c'est toi, t'es genre... OK, je veux, tu sais... Même pour elle et pour toi, tu veux pas genre manquer de respect.
1: Exact.
2: Ou que la personne soit genre, je suis une même.
1: Ben non, c'est ça. Puis Nathalie le dit elle-même en entrevue ces temps-ci, c'est sa pièce la plus personnelle, c'est sa pièce la plus proche de son vrai vécu. Fait que c'était aussi intéressant de, je reviens à ce que je disais au début, faire des personnages qui ont des contradictions parce que le danger, c'est arrêter de faire juste des beaux petits personnages parfaits.
0: Mais oui.
1: Puis que là, pour plaire aux vraies personnes, mais on peut pas non plus faire ça parce que ça devient plate. Fait que j'étais comme, là où on peut donner un peu de faille, on va y aller, puis
0: ben oui.
1: Puis ça les rend finalement plus attachants, plus humains.
2: Ben oui, 100%.
1: Plus vrai, tu sais.
0: Puis moi, la soirée où je suis allée, c'était la fête de Manuel Tadros qui joue Georges, et son fils, son vrai fils dans la vraie vie, était assis premier rang au milieu dans sa face, puis ils ont chanté Bonne fête à la fin, puis en tout cas, c'était tellement touchant parce que, tu sais, évidemment, la pièce parle du lien parent-enfant.
1: Absolument.
0: Père-enfant. Et là, de voir la vraie relation, ils se regardaient, puis là, tu sais, il y avait comme un. À la fin, quand ils ont sorti de leur personnage, c'était extrêmement touchant.
1: C'est tellement touchant. Puis Manuel est extraordinaire dans le rôle de Georges aussi.
0: Ah oui, puis j'en revenais pas de son jeu. Son jeu m'a jeté par terre.
1: Il est incroyable et il n'est pas comme Georges dans la vraie vie, là.
0: Non, c'est
1: quand même
0: un
1: personnage
0: qui
1: l'a composé, mais encore une fois, il a reconnu plein de gens, lui, de son vécu personnel à lui. Fait qu'il s'est basé sur tout ce qu'il connaît, puis ça rend un personnage, mon Dieu, tellement vrai. T'sais.
0: Oui, ben oui. Ah non, il est criant de vérité.
1: Vraiment.
0: Est-ce que tu penses qu'on peut véritablement comprendre nos parents sans avoir vécu leur époque? Parce qu'il y a quand même un clash générationnel qui est au cœur de l'histoire dans cette pièce-là.
1: Je sais pas si on peut vraiment les comprendre, mais je pense qu'on peut s'ouvrir à eux.
0: Ouais.
1: Puis je pense qu'à travers justement la bonté puis le désir de... sans nécessairement dire qu'on doit se comprendre ou être d'accord, mais le désir de d'enlever le jugement puis de juste essayer d'être en dialogue, je pense qu'il y a comme une clé là, puis c'est beaucoup de ça que Georges parle, c'est comme agree to disagree, mais on n'est pas obligé, tu sais, de tasser l'amour à cause de des chicanes de valeurs. Tu sais, je veux dire, il y a une scène au complet où ils s'ostinent sur Trump, puis tu sais, ils peuvent pas être plus opposés. Mais ils finissent quand même par s'entendre sur certains trucs. Et manger un chocolat en guise de réconciliation, tu sais.
2: Oh, j'adore.
1: Fait que,
0: c'est complètement touchant,
1: vraiment. Oui. Je pense que ça se peut.
0: Justement, la pièce se promène beaucoup entre l'humour et la tendresse. Mm-hmm. Tu sais, on a comme, on va rire, on va être un peu comme choqué, puis ça va être comme désamorcé par de la tendresse. Quels sont les trucs de mise en scène pour qu'on ressente bien ces allers-retours-là? Parce que les émotions, on les vit super bien.
1: Ouais,
0: c'est ce que je trouvais que c'était minutieux dans la mise en scène parce que c'est quand même difficile de faire sauter d'une émotion à l'autre ton public. Là,
1: vraiment, puis j'ai envie de dire que ma passion mise en scène, c'est la précision. Je suis comme un peu une accro là, du petit micro d'étagne. J'espère que c'est pas trop rushant en répétition.
0: C'est vraiment correct pour mes acteurs.
1: Mais comme actrice, je suis comme ça aussi. Là, je dirais que la clé était dans les switches. C'est-à-dire que je les invitais beaucoup à rire, puis là, flac, switcher directement. Tu sais, faire vraiment un changement franc. Puis je pense, par exemple, à une scène où, tu sais, ça rit, ils rient, ils se font des jokes, le père, le fils, à une scène de Noël. Où là, ils se font des blagues, puis genre, switch, il y a comme même pas une transition de 10 secondes, 8 secondes. Puis on parle d'une maladie grave.
0: Ouais.
1: Puis je trouve que pour nous, comme le public, quand on rit beaucoup, on ouvre un peu notre canal émotif, devrais-je dire. Non, mais tu sais, on...

0: on se fait prendre au jeu, en fait, c'est qu'on est, on est désarmé.
1: Ouais.
0: Quand on est dans le rire, puis là, tout d'un coup, il y a quelque chose qui nous, qui vient nous toucher, tu sais. Puis c'était, ouais, c'était ça que ça permettait. Ce show-là, ouais.
1: Ouais. Justement, le spectacle est construit autour de fragments. Là, mm-hmm. Tu disais, tu sais, il y a des Noëls, mm-hmm. mais tu sais, là, tu as parlé d'un Noël, mais il y a plusieurs Noëls, ouais, dans la pièce parce qu'on on saute beaucoup de temps, puis c'est comme des petites scènes, ouais, des moments, finalement. Comment tu as fait pour que tous ces souvenirs-là raboutés forment un tout?
0: Ben mon idée de départ, mais tu sais, c'est pas nécessairement comment je dirais, c'est pas grave si le public a pas capté cette idée-là, mais c'est comme si moi, je trouve qu'on on voit un peu comme après la mort de cet homme-là, comme si on faisait le film de sa vie, ouais, si on veut. Mm-hmm. Puis pour moi, je voyais ça comme un album photo des moments les plus déterminants pour lui. Mm-hmm. Fait que je me disais, dans chaque scène, il y a quelque chose qui a changé cet homme-là. Puis c'est ça qu'il faut trouver. C'est quoi la petite phrase, le petit moment qui a fait que cet homme-là, après, dans la scène suivante, il est un petit peu changé, tu sais.
1: Ouais.
0: Puis ça créait comme une évolution au fil du temps, parce que le show, ça se passe après sur, tu sais, je sais pas, quasiment 30 ans, tu sais, peut-être. Fait que c'est important pour moi d'avoir une unité, puis ça a été ça la clé. Puis même à travers les scènes de Noël qui servent aussi à faire passer le temps, là, le passage du temps. À chaque Noël, il y a comme un petit truc de différent. T'sais, des fois, c'est subtil, mais...
1: C'est vrai.
0: Ah, les personnages, on sent un petit coup de vieux ou on sent que dans le discours, il y a un petit quelque chose qui a changé. Puis quand on regarde ça avec le recul, t'sais, ça fait vraiment comme... En fait, on voit le portrait d'une vie, t'sais, qui s'est, mm-hmm, défilée. Puis un homme qui est parti de A et qui est vraiment rendu à B. Là, t'sais,
1: ouais, ouais, pour ne pas dire Z.
0: Oui, exact. Là, t'sais, oui, pis, mais ça s'est fait comme en dentelle, t'sais, subtilement. Ouais. Pis...
1: Quand on est une comédienne qui fait aussi de la mise en scène, est-ce que c'est difficile de se détacher de ce que nous, on ferait? Tu sais, comme, est-ce que quand tu diriges les acteurs, t'es tout le temps un petit peu, t'as un petit peu tout le temps l'actrice dans la tête?
0: Étonnamment, non.
1: Non, pas du tout, OK.
0: Non. On dirait que ma façon de faire la mise en scène, moi, je dis toujours que quand je fais de la mise en scène, j'ai pas le même cerveau que quand je joue, tu sais.
1: Deux cerveaux différents.
0: C'est vraiment
1: différents.
0: Comme deux cerveaux.
1: Ah, mais t'es chanceuse d'en avoir plus qu'un.
0: Je savais pas ça jusqu'à ce qu'il m'apparaisse. Non, mais, puis en fait, quand je fais de la mise en scène, je prends vraiment ce qu'il m'offre. Mm. Fait que je me mets pas, moi, vraiment dans l'état de jeu, comme si moi, je jouais le personnage. Mm-hmm. Au contraire, je pars vraiment de comme, OK, là, il me propose, par exemple, quelque chose qui était plus en colère que ce que j'avais imaginé, mais j'aime ça. Fait qu'on va, on l'essaie-tu de le pousser un peu plus, puis là, voir jusqu'où on peut étirer l'élastique. C'est vraiment genre comme ça que je travaille, puis je suis vraiment une fille de, tu sais, je suis une fille de balle-molle, je suis une fille de travail d'équipe.
1: Hé, hey, nous autres aussi!
0: Le sport.
1: Non, mais on joue tout à balle-molle.
0: J'adore savoir ça. Balle, play ball. Non, mais c'est ça, puis ça fait que je suis tellement dans le travail d'équipe quand je fais de la mise en scène que j'aime ça, genre voir jusqu'où on peut aller avec, ouais, la matière qui est devant moi, puis après, je sais vraiment ce que j'aime puis ce que j'aime pas, fait que ça me permet de, tu sais, ramener ça pour que ça soit comme une unité, là, comme on disait tantôt. Mais non, je me mets pas devant. Ouais.
1: Qu'est-ce que tu préfères du résultat de la pièce, Georges? Tu sais, une fois que là, maintenant, tu l'as vu, tu as vu ce que tu as réussi à faire, ce que les acteurs ont réussi à faire aussi, ouais, ce que le texte nous provoque chez les gens. C'est quoi ton... Qu'est-ce que tu préfères?
0: Ben, j'avais envie... je trouve que le monde va vraiment mal, oui, que c'est l'automne, puis que là, il y a eu les élections, puis j'avais envie d'avoir un show, une pièce qui fait l'effet d'un baume, en fait. Puis c'est beaucoup ce qu'on me dit.
1: Ouais.
0: Puis c'est ça que j'avais envie dès le départ. Je voulais que ce soit touchant, mais je voulais que ça nous fasse du bien.
1: Ouais.
0: Je trouve que des fois, puis c'est vraiment correct, je trouve qu'au théâtre, souvent, on a tendance à vouloir comme faire réfléchir, tu sais.
1: Mm-hmm.
0: Puis faire quelque chose d'un peu plus, je vais pas dire choc, mais tu sais, qui va nous confronter.
2: Qu'on sort chamboulé.
0: Ouais, nous chambouler.
2: Ouais, qu'on se questionne.
0: Puis c'est vraiment correct. J'adore ces shows-là aussi. Mm-hmm. Mais là, j'avais envie de pas faire ça. Je suis comme, on peut-tu juste avoir quelque chose qui nous fait du bien, qui est pas quétaine, tu sais, qui est très ancré dans la vérité, puis c'est comme ça, tu sais, les acteurs, puis tu sais, les quatre là, je veux nommer aussi Antoine Yarette,
1: oui,
0: qui prend le rôle de Georges à plusieurs reprises dans la run de show, puis qui est extraordinaire aussi vraiment. Mais les quatre acteurs m'offraient tellement de vérité puis de sincérité, j'étais comme impossible que ce soit quétaine quand c'est vrai comme ça. Mais j'avais juste envie, ouais, de quelque chose qui fait du bien puis qui nous fait réfléchir doucement.
1: Mm.
0: Puis je trouve que ça, c'est le mot que je reçois de mes amis puis des gens que même que je connais pas qui sont venus voir le show, fait que ça, je suis vraiment fière.
1: J'ai, ouais, trouvé que comme le fil nostalgique, mm-hmm, est très très fort,
0: ouais,
1: aussi, tu sais.
0: Ouais.
1: Je sais pas si c'est parce que j'ai à peu près le même âge que Nathalie aussi, mm-hmm, toi.
0: Oui, oui, à peu, ben sens, oui, à peu près.
1: On,
0: là, ouais.
1: on part toutes des mêmes bases. Mais tu sais, puis c'est vraiment un détail, mais dans les scènes de Noël, pour signifier que c'est Noël, il y a des lumières de Noël oui. qui s'allument dans le fond, puis c'est pas des lumières de Noël d'aujourd'hui, non. c'est des lumières de Noël de notre enfance.
0: De quand
1: enfance.
0: On était jeune, exact.
1: Puis à chaque fois, j'avais comme un petit frisson d'enfance. J'étais comme, ah, oh, ça, c'est ouais. les lumières qu'on avait chez nous.
2: Genre celles qui sont en forme de gouttes.
0: Des grosses
1: oui,
0: gouttes,
1: les grosses couleurs. Okay, mais les grosses gouttes avec des couleurs un peu délavées.
2: J'adore ça.
1: Oui, c'est ça.
2: Les plus belles, on en trouve nulle part.
1: Je sais, mais j'aimerais ça en revoir.
0: Je vais demander à ma conceptrice de décor.
1: Si vous savez où trouver ça, j'en veux. Il paraît que ça consomme full d'électricité.
0: Chaud, oui, ça dégage ça. Tellement de chaleur.
2: J'en veux pas finalement.
1: C'est brûlant, c'est ça. Oui, comme c'est on, ça. Va, on va passer au feu finalement pour décorer pour Noël. Oui. Mais je trouvais que le filon nostalgique était exceptionnel de là-dedans. Puis ça fait l'effet du baume, tu sais, de nous ramener à une époque où est-ce qu'on était peut-être dans un autre contexte, mm-hmm. Un petit peu moins houleux.
0: Mais c'était full important pour moi parce que, tu sais, la nostalgie aussi, elle se transpose sur tous les personnages. Tu sais, j'avais envie que le décor, ce soit comme un feeling de vieille maison, comme la première maison quand Georges est arrivé au Québec, il a acheté sa maison-là, il l'a pas nécessairement redécorée à l'infini.
1: C'est resté ça, là.
0: C'est resté ça, il y a du tapis, il y a des textures et des couleurs. Puis les personnages, tu sais, même Nat, quand elle écrit, tu sais, c'est la nostalgie de aussi l'ennui de quelqu'un qui est décédé, tu sais. Mm-hmm. Fait qu'il y a comme tous les personnages, à leur façon, vivent cette nostalgie-là. Puis cette mélancolie-là. Puis dans chaque petite conception, il y a un peu de ça. T'sais, les éclairages sont très chauds. Quasiment en sépia. On nommait la couleur sépia des fois. Oui. J'avais oui, envie vrai. Que ce soit ça.
1: Hey, je l'avais pas réalisé, mais j'ai l'impression d'avoir vu la pièce en sépia.
0: Ben, c'est ça. Mais ça contribue à cette espèce de cocon, de baume. Ouais.
1: Ouais, en ça. Terminant, Rosanne, qu'est-ce que t'aimerais que les gens se disent en sortant du théâtre La Licorne après avoir vu Georges? De quoi on parle après avoir vu cette pièce-là?
0: Ben, dans cette époque où on est de toujours plus polarisé, j'aurais envie que les gens aient une réflexion sur l'ouverture puis sur la bonté. Mmh. Même au-delà des différences d'opinion puis de valeurs, je trouve que l'ouverture puis la bonté, là, ça peut sauver le monde
1: ça
0: pour
1: peut aller
0: vrai,
1: loin.
0: Puis ça peut aller loin, puis ça peut être dans les petits gestes, puis je trouve que c'est ça. Ouais. Georges, c'est ça, cet homme-là. Puis c'était ça, je pense, le père de Nathalie, tu sais.
1: Oui.
0: Puis Nat, c'est une générosité innée, immense qu'elle nous offre, tu sais. Je dirais tellement généreuse d'avoir écrit ce show-là pour ça. Mais ouais, j'ai envie que les gens sortent en se disant peut-être un peu plus de bonté, plus d'ouverture.
1: Ah, merci,
0: juste
1: Rosanne.
0: Ça. Oui, juste ça, tu sais. Tranquillement, là. On demande pas à l'une.
1: Ben, relax.
0: Un petit peu.
1: Non, mais regarde, bon. C'est comme ça qu'on va loin, hein.
0: Ben, c'est ça.
1: Avec des petits pas. Rosanne, avant de plugger tout ce qu'il faut savoir sur Georges, je veux dire qu'au printemps, on va pouvoir aussi découvrir ta mise en scène de l'affaire Magnolia au centre du théâtre d'aujourd'hui.
0: Ouais.
1: Est-ce que tu as d'autres affaires à plugger?
0: Hey, en ce moment, je joue dans Indéfendable.
1: Oui, c'est ça. Ma mère, elle arrête pas de m'en parler.
0: La grande fête de Caroline Mongeau. C'est mon procès en ce moment, d'ailleurs.
2: Ben, c'est ça. Ma mère, elle va m'en parler.
1: On espère que ça va bien aller.
0: Ben, moi, je peux rien dire. Puis sinon, comme actrice, je fais de la tournée tout l'hiver avec À toi pour toujours ta Marie-Lou, montée par Henri Chassé.
1: Oui.
0: Puis on fait vraiment le tour du Québec, là. Fait que,
1: ah, c'est malade.
0: Ouais, on est vraiment contents. On a comme 40, au-dessus de 40 dates.
1: Hey, c'est rare, ça.
0: Ouais. Puis c'est Michel Tremblay vraiment monté comme pour entendre les mots de Michel Tremblay. Fait que je pense que ça peut être vraiment le fun.
1: Oui.
0: Si ça donne aux gens. Mais ouais, c'est pas mal ça, mes actus.
1: Yes.
0: En ce moment.
1: Hey, ben, merci beaucoup. Rosanne Derry, t'as mis en scène Georges de Nathalie Dumas. C'est sur les planches du théâtre La Licorne jusqu'au 7 novembre prochain. Et ben, il reste pas beaucoup de billets. Hein.
0: Il en reste pas beaucoup.
1: C'est ça.
0: Fait
1: que je le disais en ouverture, j'étais comme si vous aimez notre entrevue tout à l'heure. Dépêchez-vous dès que vous avez entendu l'entrevue d'aller acheter vos billets.
0: Vraiment.
1: Merci encore, Rosanne.
0: Merci à vous.
1: On poursuit en musique avec Portrait de famille, Carl-Éric Hudon sur les ondes de CISM.

0: La chanson Morceau de Bourbon sur les ondes de CISM. Vous êtes de retour au Charlotte pour la fin de l'émission. Et ce n'est pas n'importe quelle fin parce que c'est la première chronique de la saison de Steph Roby.
1: Yes!
0: Roby dans les ligues majeures qui nous parle de sport et qui nous fait un recap de l'été parce qu'elle, elle vient de sortir de ses vacances. Donc, c'est comme si c'était sa fin d'été actuellement.
1: En fait, c'est plus pour que vous compreniez. Au début, j'avais parlé que je pourrais parler de la victoire, mais je pense que je vais le garder pour ma prochaine chronique. Comme leur saison débute seulement le 5 décembre, on a le temps.
0: Oui.
1: J'avais envie de commencer. Ben, c'est parce qu'il y a eu des choses qui se sont passées cet été et il va y avoir beaucoup d'événements de soccer qui vont arriver dans les prochaines semaines. Puis je me suis dit, pourquoi pas vous démêler tout ça vous dire un peu où est-ce qu'il en est. On va commencer un petit peu plus local. On va y aller avec la Super Ligue du Nord, les Roses, qui sont présentement en tête de classement dans la Super Ligue du Nord. Donc ça, c'est super. Seulement un point, une victoire les sépare de Toronto. Donc, faut qu'on mette les bouchées doubles parce que même si l'équipe a été invaincue depuis le 6 septembre dernier, elles n'ont pas non plus de victoire. Donc, que des nuls jusqu'à présent.
0: Mais c'est quand même. Est-ce que ça arrive souvent qu'il y a autant de nuls?
1: Au soccer, quand même.
0: OK.
1: Au soccer, quand même, tu sais, on s'entend. J'aime ça l'expliquer parce que les gens souvent me disent c'est plate le soccer à regarder. Puis je suis comme c'est parce que les gens qui disent ça, c'est des gens qui ont écouté, qui ont grandi dans des maisons de hockey. Mmh. Ce qui est normal parce que tu es habitué de voir genre des 5 à 2, des 6 à 3. Ouais. Tu sais, comme je regarde les derniers matchs canadiens, puis je suis genre, OK, comme. Il y en a eu des affaires, il y en a eu des buts, tu sais. Ou des gens qui écoutent le basket, je suis comme, c'est normal que tu sois pas impressionné par un 1-0 au soccer versus un 46
0: oui,
1: à 63.
0: Oui, c'est ça, il y a plus d'affaires qui se passent, là.
1: Même des 110 à 120, je suis comme, OK, cool, super. Donc quand même, mais justement, jusqu'à présent, elles sont en tête de classement. Il leur reste justement deux matchs à jouer, soit le 17 octobre contre Halifax. Halifax qui est cinquième au classement. Et donc, petite victoire qu'il faudrait facilement aller chercher, j'ai envie de vous dire. Et le prochain match à domicile qui aura lieu le 23 octobre prochain, j'ai envie d'inviter les gens à aller voir les matchs au Stade Boréal. Je le sais, c'est à Laval.
0: On essaie
1: faut
0: de
1: prendre
0: pas
1: un bus, faut prendre une navette.
0: Ça coûte plus cher à revenir.
1: Mm-hmm. Ça coûte plus cher à revenir. Mais pour de vrai, je suis allée voir un match. Je vais tout le temps une fois par été.
0: Ouais.
1: Je suis allée le voir, je pense que c'est en août cette année. Puis c'est le fun d'aller là. C'est pas compliqué de trouver votre place. Tu sais, vous êtes proche, peu importe où vous êtes aussi. Là, tu sais, j'ai envie de dire aux gens, dépensez pas genre la place à 120$ parce que pour de vrai, peu importe où vous êtes, vous allez très bien voir.
0: Ouais.
1: L'ambiance est tellement fun et j'ai vécu une émotion quand même parce que j'ai vu beaucoup de jeunes garçons avec des chandails des Roses.
0: On aime ça.
1: Wow. Sur le dos. Et tu sais, on s'entend, là, la Super Ligue du Nord, ça fait pas longtemps, là, ça fait 2 ans. Fait que ce qui est intéressant de voir, justement, c'est que là, tranquillement aussi, les gens ont le chandail avec des noms de joueurs. Et ça, c'est, au début, on s'appelle, ils les vendaient pas de numéro, pas de nom, là, tu sais.
0: C'est ça.
1: Fait que là, c'est intéressant de voir, justement, OK, les gens commencent à avoir une appartenance, commencent à avoir leur joueur préféré, commencent. Puis les Roses, pour moi, c'est le meilleur exemple jusqu'à présent, marketing. Il va falloir évidemment trouver une solution pour Laval parce que pour de vrai, tu peux pas appeler quelque chose les Roses de Montréal et jouer à Laval. Appeler les Roses de Laval, malheureusement.
0: Ça va être ça.
1: Tu sais. Puis, mais il y a quelque chose de pertinent dans la façon de fonctionner. Tu sais, oui, on a beaucoup parlé du logo, du côté très girl power, nana, mais il y a aussi l'accessibilité à la merch qui ont comme débuté cette année, notamment avec un partenariat avec Ardennes.
0: OK.
1: Ce qui a donc fait qu'on pouvait offrir à des gens qui n'avaient pas nécessairement les moyens, tu sais, en tant que fan de sport, les maillots sportifs, ça coûte extrêmement cher.
0: Ben oui,
1: là. C'est vrai. Tu sais, moi, je regarde dans ma garde-robe des fois, puis je suis genre, ça vaut quand même, genre, comme, tu sais, je regarde, mettons, tous mes maillots de soccer, tous mes maillots de hockey, puis là, je suis comme, ça vaut quand même, genre, 5 000$.
0: Oui,
1: comme quand tu fais le calcul.
2: Assurance avec juste tes vêtements.
1: Un chandail, tu sais, un jersey de soccer officiel, c'est entre 150 et 250$, mettons,
0: ouais. Tu sais. Ben, moi, j'ai gagné dans mon pool de baseball, j'ai gagné le pool l'année passée. Puis le prix, c'était une chemise officielle de baseball. Fait que j'ai une chemise des Phillies qui vaut 350$. Puis je suis juste comme.
1: C'est ça. T'sais?
0: J'y fais attention, puis je la mets dans un papier de soie.
1: T'as boiras pas que du vin rouge, tu sais. La fille n'est pas sa brosse à
0: bec. Non, parce qu'elle est blanche.
1: Ben, c'est exactement ça. J'étais comme. Dans mes souvenirs, t'avais la blanche des Phillies en plus, là. Pas rouge, là. Et. Puis justement, ce partenariat-là avec Ardennes a permis justement que les gens puissent se procurer des crewnecks, il y avait même un petit chandail un peu plus fashion qui était disponible pour comme 25$. Fait que tu vois que t'arrives là-bas puis les gens ont ce sentiment d'appartenance-là qui se développe.
0: Ouais.
1: Fait que je trouve que c'est le meilleur exemple jusqu'à présent d'une arrivée dans une ligue, ben la création de la ligue au complet est gérée de la même façon parce que présentement c'est le même propriétaire là, mais tu sais, je trouve que c'est intéressant de voir la suite des choses. Les séries vont débuter à l'Halloween. Boubouillon, boubouillon, boubouillon, boubouillon, bou. Donc, suivez ça de très près. Et,
0: j'aime ça qu'elle nous a fait une trame sonore halloweenesque.
1: J'adore l'Halloween, j'ai tellement hâte. Je suis comme... Ça fait trois jours, j'écoute « We did the mash, it was the monster mash ». Bref, je vous ferai une playlist de Noël. De Noël, de l'Halloween.
0: De Noël aussi, là.
1: Non, Noël, non.
0: Moi, oui. Moi, je vais m'occuper de Noël.
1: C'est tout ce que Noël, moi, je m'occupe de l'Halloween. C'est genre littéralement comme quatre tounes.
0: C'est exactement...
1: Ghostbusters, Monster Mash, puis la toune d'Halloween, le film.
0: Mais c'est exactement nos personnalités respectives.
1: C'est écœurant. Donc, voilà. Donc, je vous invite. Je tiens, les billets, c'est tellement pas cher. Gâtez-vous.
0: Oui, ouais, on va se gâter.
1: Let's go. Et finalement, j'avais envie aussi de vous parler de la Coupe du monde féminine qui va avoir lieu cet été. Je vous en parlais. Évidemment, moi, c'est mon événement sportif préféré, la Coupe du monde de soccer, que ça soit masculin ou féminin. Puis... ce que j'aime avec l'arrivée, puis je parle comme une bonne vieille millennials.
0: Vas-y.
1: Avec l'arrivée de TikTok, Instagram, des shorts.
0: L'avènement.
1: J'aime tellement ça, découvrir des joueurs et des joueuses. Je trouve que ça donne un côté plus humain. Il y a quelque chose que tu fais. OK, ça, c'est ma team. Ça, c'est des. Puis je trouve qu'on l'a un peu vu quand même. Puis c'est le fun aussi de discuter de décisions qui ont été prises. Parce qu'avant, on revoyait juste les mauvais calls sur, à la télévision.
0: Oui.
1: Puis là, maintenant, on peut les voir, les commenter. Puis, bref, moi, j'ai adoré. Puis, ce que j'aime aussi de la Coupe du Monde, c'est le extra sport aussi. Tu sais, c'est. Parce que nous, c'est difficile quand même d'avoir cette espèce de fibre de fierté parce que le soccer, c'est pas le sport premier. Mais il y a comme. Moi, j'ai tellement aimé les. C'est comme un moment où le temps s'arrête. Évidemment, on veut pas mélanger la politique avec le sport, mais il y a des choses qui se passent présentement. Je vous parlerai peut-être une autre fois, mais tu sais, il y a eu le match Israël contre Irlande qui a comme été absolument un message politique qui a été envoyé par les Irlandais, ce qui, selon moi, est très pertinent. Mais on essaie toujours de séparer et c'est quand tu vois des partisans, là, on parle pas du conflit israélo-palestinien, mais mettons, tu vas voir des gens, mettons, genre du Cameroun, qui vont chiller avec des Mexicains, qui vont... Tu sais, comme il y a tellement des moments sur les médias sociaux, tu vois, c'est comme si on oubliait tout ce qui se passe dans notre vie, puis là, il y avait juste un moment où on représente notre pays, puis moi, c'est drôle parce que, tu sais, j'embarquais pas dans mes positions politiques, mais je trouve que c'est le moment où, genre, je suis fière d'être canadienne.
0: Ben, c'est rassembleur.
1: C'est rassembleur, tu sais. Puis le fait que le Canada a participé à la Coupe du monde de soccer masculin et que là, potentiellement, pourrait participer à la Coupe du monde féminine, on s'entend, les femmes, en général, puis là, je veux pas jinxer, mais on a toujours plus de chance parce qu'on est vraiment une équipe qui est une organisation supérieure en soccer féminin, là.
0: Ouais.
1: Et il y a cette espèce-là de moment de camaraderie, puis enfin, on peut participer et triper sur cette Coupe du Monde-là. Parce que j'ai l'impression qu'avant, la Coupe du Monde, être Canadien, c'était plate, fait qu'on choisissait de compter pour une autre équipe.
0: Oui, oui, oui.
1: Alors qu'on n'avait pas ce côté-là émotif de se dire, ah, cette personne-là, elle est née dans le même pays que moi, elle a grandi, elle a vécu des choses, elle a. Tu sais, c'est tellement impressionnant. Fait que, bref, c'était mon introduction à pourquoi j'adore la Coupe du monde en général. Et puis là, ben présentement, ce qui se passe, c'est qu'il y a des équipes qui sont déjà classées pour cette Coupe du monde féminine qui aura lieu en juin-juillet 2027.
0: Ce que j'adore aussi, c'est qu'elle nous amène déjà à l'été prochain, alors que l'été passé vient de finir.
1: Mais je vous explique ça parce que...
0: Mais non, mais je suis contente, là.
1: Pour le Canada, il va y avoir beaucoup de choses qui s'en viennent. Mais là, j'avais envie quand même de vous parler donc des équipes qui sont déjà classées pour le moment. Parce que comment ça fonctionne, c'est que ça fonctionne par partie dans le monde.
0: OK.
1: Donc, mettons, le côté Asie dans lequel l'Australie se retrouve. J'arrive pas à l'expliquer.
0: Oh ouais.
1: Oui, mais parce que la Nouvelle-Zélande est dans une autre section. Fait
0: que je comprends pas.
1: Ouais, fait. Des équipes qui sont déjà classées en Asie, on les connaît toutes, sauf deux qui se prendront place au tournoi de barrage. Le tournoi de barrage, dans le fond, ce sont les équipes qui sont pas sélectionnées dans ces sections-là et qui vont toutes s'affronter. Et au final, il y a trois équipes qui vont passer.
2: Okay.
1: Donc, ça peut permettre, par exemple, tu sais, on va pas se le cacher, les équipes qui sont en Europe sont largement supérieures habituellement. Mm-hmm. Ben, ça leur permet de se dire, ben écoute, moi j'ai pas pu passer parce que j'ai joué contre l'Espagne et la France qui sont des forces dans ce sport-là. Mais j'ai une possibilité de me reprendre et là, tu sais, je pourrais jouer et tout ça, et tout ça. Mais là, c'est vraiment intéressant parce que chaque division a aussi le nombre d'équipes qui passent et le nombre d'équipes qui vont aller au tournoi. Donc, mettons, si on commence avec le côté de l'Asie, comme je disais, on a l'Australie, le Japon, les Philippines, la République démocratique, la Corée, la République de Corée et la République de Chine.
0: OK.
1: Donc ça, elles en passent. Donc, les six places directes sont prises. Et là, il y a deux équipes qui vont participer au tournoi de barrage. maintenant du côté de l'Afrique. Et ça, c'est mes histoires chouchou parce que moi, j'ai suivi la Coupe d'Afrique féminine et il y a des belles histoires qui en sont ressorties et notamment, bon, je peux pas passer à côté du Cameroun. Je veux pas, j'ai quand même un petit sentiment amoureux pour le Cameroun, mais une histoire exceptionnelle de le Cameroun qui a remporté donc sa première Coupe d'Afrique et qui passe donc justement et qui va participer à la Coupe du Monde. C'est pas la première fois que le Cameroun passe, mais c'est la première fois pour le Malawi.
0: OK.
1: Et le Malawi, c'est une méchante belle histoire parce que justement, la première fois qu'ils passent, ils se sont rendus en finale. C'est première fois qu'ils passent et première fois qu'ils participent à une finale. Donc, tu sais, c'est beaucoup de premières fois.
0: Première fois en même temps.
1: Et elles sont, cette équipe-là est dirigée par deux sœurs qui jouent ensemble, les sœurs Chawinga.
2: Wow.
1: Et moi, il y a quelque chose là-dedans que je trouve tellement beau de me dire. Moi, j'ai pas de sœurs, mais.
0: T'as deux frères, par exemple,
1: quand
0: puis vous allez jouer ensemble au
1: baseball. Quand je joue soccer avec mes frères ou au baseball, il y a quelque chose de très rassembleur de regarder la fierté, de dire, tu sais, c'est. T'sais, surtout quand t'es une grande sœur, t'es genre, je les ai vus marcher! T'sais, comme,
0: c'est moi qui les ai élevés!
1: C'est quasiment mes enfants. Là, fait que non, c'est ça. Fait que cette finale-là a été exceptionnelle. Le Cameroun a quand même vraiment dominé le Malawi. Puis c'est grâce à une goaler exceptionnelle du Cameroun qui s'appelle Maeva Ndiadju et exceptionnelle joueuse. Fait que c'est comme, j'ai hâte de voir ces équipes-là performer parce que on parle pas tout le temps des équipes africaines parce qu'elles se rendent pas tout le temps loin, mais là, j'ai comme l'impression que le vent... Tu sais, dans la Coupe féminine, tout peut arriver.
0: Oui.
1: Contrairement, j'ai l'impression, à la Coupe masculine. Donc, pour l'Afrique, c'est 4 places directes, donc qui sont déjà comblées par l'Algérie, le Maroc, le Cameroun et le Malawi. Et il y a 2 places qui seront donc au tournoi de barrage.
0: OK.
1: Si on va du côté de la CONCACAF, ah, c'est quoi la CONCACAF? La CONCACAF, c'est où est-ce que le Canada participe.
0: Okay. Ah.
1: Il y aura donc 4 places directes pour ce tournoi-là. Et donc, le Canada, d'ailleurs, va y participer. La CONCACAF qui va se tenir du 27 novembre au 5 décembre. C'est pour ça que je vous parle de ça.
0: Oui.
1: Parce que vous allez pouvoir regarder des matchs et vivre cette espèce de... faut qu'ils gagnent parce qu'on veut, qu'on, oui. on veut faire la...
0: On va pouvoir commencer à être stimulé, là.
1: Donc, comment ça fonctionne, ce tournoi-là? C'est, ça commence tout de suite en quart de finale. Okay. Donc, c'est comme tu passes ou tu passes pas.
0: Ouais.
1: Les 4 équipes donc, qui vont sortir première de ce tournoi-là, donc sur 8 équipes. Donc, les 4 premières équipes qui... Le Canada joue le 28 novembre contre le Panama. Si on gagne, on participe à la Coupe du Monde.
0: Okay.
1: Ça, c'est ça.
0: Great.
1: Et après ça, les 4 autres équipes qui n'ont pas passé, ben là, il y a 2 places qui vont être offertes pour participer au tournoi de barrage dont je vous expliquais tantôt. Donc, mettez ça à votre agenda le 28 novembre, le match Canada-Panama. Ça va être très, très, très intéressant à regarder. Et si vous dites, ben, j'ai envie de voir les filles jouer en vrai, bonne nouvelle, le 9 octobre, donc dans 2 jours, ouais, demain, au stade Saputo, elles vont affronter le Danemark, qui est quand même une bonne équipe. Et le Danemark qui est déjà... qui est déjà classé pour participer à la Coupe du Monde. Donc, ça va être un vrai match où on va voir, OK, elles sont capables de, genre, battre des grandes équipes comme le Danemark.
0: Ben oui.
1: Après ça, on a le CONMEBOL qui est Argentine-Colombie qui, eux, ont passé. Donc, il manque une équipe pour compléter le tout. 2 équipes qui pourront participer au tournoi de barrage. Et en Nouvelle-Zélande, donc, il y a une équipe seulement qui passe et une place pour le tournoi de barrage. Il faudrait juste que je vérifie, mais je pense que c'est les îles aussi qui accompagnent.
0: Ah, ça doit être pour ça,
1: exactement. Et finalement, ben, en Europe, 11 places qui peuvent passer. Et jusqu'à présent, on en a seulement 4 qu'on connaît. Donc, l'Allemagne, le Danemark, la France et l'Espagne. L'Espagne qui est premier si on regarde le classement de la FIFA. Pour les gens qui se demandent, comment ça se fait que le Canada, comment on choisit ceux qui participent à la CONCACAF? C'est selon son classement par rapport aux dernières participations, par rapport à... Donc, tu sais, le Malawi participait de plus en plus, rentrait de plus en plus dans les nations, donc on a pu se permettre de participer, justement, à ce tournoi-là. Donc, voilà.
0: On a hâte d'embarquer dans la fièvre avec toi, Steph.
1: Hey, c'est sûr, je vais vous acheter des chandails. Non, ça coûte 150$.
0: Regarde,
1: je vais vous choisir une joueuse chaque fois. Genre, toi, tu es elle, et toi, tu es elle.
0: Merci beaucoup, Steph. C'était super intéressant, puis ça nous a vraiment amené à nous intéresser à quelque chose que, je pense que durant la prochaine année, on est des bonnes candidates, en fait, à être intéressé par ça.
1: Mais je vous dis, suivez non seulement le sport, mais aussi, tu sais, forcément, ça va rentrer dans votre algorithme, là, mais les espèces de, tu sais, comme je regardais, mettons, Maltais, nouvellement arrivée dans la victoire, qui, elle, fait des TikTok vraiment drôles. Je trouve que ça vient créer une espèce de proximité vraiment le fun avec les joueurs, ça donne envie de les regarder jouer après.
0: Absolument. Merci beaucoup, Steph. C'est ce qui conclut cette émission des Charlottes. On espère que vous avez eu du fun en notre compagnie. Si jamais vous avez manqué une partie de l'émission ou que vous voulez l'entendre à nouveau, CISM893.ca. Vous aurez aussi la liste des des chansons qui ont joué durant notre émission. Je vous rappelle que Georges, la pièce mise en scène par Rosanne Derry, notre invitée d'aujourd'hui, est à la Licorne jusqu'au 7 novembre. Il reste quelques billets. Sinon, on va se laisser en musique, nous, avec mon invitée de la semaine prochaine, Marie Claudel, la chanson « À heure de grande écoute ». Et je veux juste vous dire que son album Forum sort aujourd'hui, donc il est déjà disponible. Allez écouter ça en prévision de notre invité de la semaine prochaine. Et n'oubliez pas d'aller voter pour nous, pour le Gamic, parce qu'on est en nomination pour émission de radio ou podcast de l'année et on veut gagner! On s'en va en musique. Merci beaucoup d'avoir été là. À la semaine prochaine!
1: Ciao! Ciao.

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3: Bien bonjour, bienvenue à la lecture pitoire. En ce jeudi 8 octobre, on reçoit aujourd'hui Marie-Ève Fortin, une ancienne de CISM, entre autres. Bonjour Marie-Ève.
4: Salut Marie-Josée.
3: Merci d'être là aujourd'hui.
4: Ben, écoute, ça me fait plaisir d'être de retour à cette station mythique dont je m'ennuyais, donc je suis contente d'être là.
3: Je suis tellement contente d'avoir croisé ta route à l'école pour pouvoir t'accueillir et avoir tes conseils aussi. Donc, on va plonger dans le parcours de lecture de Marie-Ève aujourd'hui. Comme j'aime dire à chaque épisode, chaque personne a son parcours avec la lecture et je sais pertinemment que quand on en parle, quand on prend le temps de découvrir le parcours des personnes, ça nous donne envie de lire ou en tout cas en parler puis advienne que pourra en par la suite. Donc, on va commencer avec une première chanson avant de débuter officiellement avec Marie-Ève. Donc, on va écouter Jeu de couteau du groupe Bolduc Tout Croche de l'album Fracture et on se retrouve juste après pour débuter ce parcours de lecture.

0: Et vous venez tout juste d'entendre Bolduc tout croche avec la chanson « Jeu de couteau ». Vous écoutez La lecture puis toi avec Marie-Josée Gontier à CSM 89.3. Donc enfin, je présente notre invitée cette semaine, Marie-Ève Fortin-Laverrière. Es-tu prête pour ta biographie officielle que je vais lire?
1: Oui.
0: Okay. Ancienne de CSM, animatrice des défunts d'émissions musicales À vos disques et Péril. J'adore le titre. Co-animée avec Jean-Sébastien Sauvé, qui est maintenant prof à l'EPSI, et aussi l'autre émission Bruit la nuit. Avec Jean-Sébastien, on était plus dans le rétro-psychédélique planant, tandis que dans son émission personnelle, elle explorait plus l'expérimental, le free jazz et les musiques brutistes ou décalées. Déjà là, tu m'impressionnes vraiment avec ton topo de c'était quoi ton style musical à une des émissions. On pourra en reparler. Aujourd'hui, tu vas voir que je suis pas dans ta ligne de musique, mais c'est pas grave. Donc, elle est autrice aussi de plusieurs nouvelles et d'un roman paru chez Leméac en 2021. Peux-tu nous rappeler le titre?
2: C'est semi-détaché.
0: Ah, j'ai hâte de le lire, je ne l'ai pas encore lu. Elle est nouvellement inscrite à la maîtrise à l'EPSI. Après une carrière en traduction et des études en littérature, la bibliothéconomie est un continuum logique pour Marie-Ève. Elle est une lectrice omnivore. Qu'est-ce que t'aimes le plus, chère lectrice omnivore? Ton alimentation est basée sur quoi?
1: Qu'est-ce que j'aime le plus lire?
0: Oui!
1: Oh mon Dieu! Mais c'est ça, c'est très varié. Je pense que c'est ça qui va ressortir. D'emblée, je suis attirée vers la fiction classique, les romans, mais tout ça ponctué de BD, de poésie, c'est très éclaté. Donc, ouais. On peut inclure les livres de recettes aussi. Ou...
0: Ils viennent toujours à notre rescousse. Mais oui, c'est la lecture aussi. Tu sais, oui. Ta recette, faut que tu la lises pour réussir à la faire, là. Donc, okay.
1: Omnivore, c'est vraiment, je peux, tout m'intéresse. En fait, je lis des essais aussi, pas juste la fiction, mais c'est sûr que quand je cherche quelque chose pour plus, me détendre, je vais avoir tendance à aller vers la fiction classique. Donc, pas nécessairement les littératures qu'on dit de genre, mais récemment, je m'y intéresse plus. Je lis plus de science-fiction, donc plus de... On va en reparler aussi avec mes choix. Mais ouais, je suis ouverte à tout.
0: C'est le fun, ça.
1: Oui.
0: Et je me permets déjà une question supplémentaire. Je suis bonne là-dedans. Où tu trouves tes lectures? Parce que là, comme tu dis, c'est très varié.
1: Ouais.
0: Autant dans la fiction que les documentaires, essais, tout ça.
1: Ouais.
0: C'est quoi ta source principale ou tes sources?
1: Mes sources pour faire des choix.
0: Oui! Toujours. La lecture est une question de choix. C'est aussi le bon livre au bon moment ou des fois le mauvais livre que tu dis, ben, ça y est, on fait une pause, toi et moi. Puis ça pourra survenir à nouveau ou peut-être pas.
1: C'est vrai. On a parlé de ça d'ailleurs dans notre cours.
0: Oui, madame!
1: Des lectures qui tombent à point ou qui tombent pas à point. Donc souvent, c'est quelque chose qui m'arrive aussi souvent. Les lectures qui sont vraiment dans l'air du temps, que tout le monde en sens, en général, je les lis pas tout de suite. Parce que je sais pas pourquoi, on dirait que j'ai comme tendance à dire. Non, là, on dirait qu'il y a pas de jugement critique. Tout le monde aime ça, c'est pas possible. Fait que souvent, je les lis plus tard, en retard sur tout le monde.
0: C'est correct.
1: Mais donc, je dirais que c'est principalement des recommandations d'amis et club de lecture aussi dont je fais partie qui me fait lire des trucs que je choisirais pas nécessairement parce qu'on choisit à tour de rôle. Des trucs, des poses de gens comme toi qui posent beaucoup de livres. Donc c'est encore là, ça va être ce qui vient à moi par... ça peut être même à la bibliothèque en me promenant dans les rayons, en faisant « Ah, tiens, ce titre m'attire, puis je vais le prendre. » La bibliothèque, c'est le fun parce que on peut en prendre des tonnes et c'est gratuit.
0: Multiplier les sources, c'est bon. J'aime quand tu mentionnes tes habitudes. Puis aussi, on se connaît depuis pas très longtemps, mais ton club de lecture est souvent revenu dans la conversation. Puis c'est un endroit aussi où tu as des amitiés riches qui se sont développées avec le temps parce que c'est un club de lecture auquel tu appartiens depuis combien de temps, par curiosité?
1: Ah, c'est une bonne question. Parce que je vais pas à chaque rencontre, mais ça fait plusieurs années. Ça fait au moins, je dirais, 5 ans environ.
0: Mmh.
1: Mais c'est un club de lecture, mais c'est pas très... je veux dire, il n'y a pas d'obligation d'aller à chaque rencontre. Donc, il y a quand même beaucoup de gens. Il y a même des gens que j'ai jamais rencontrés, en fait. Mais c'est ça. Ce que j'aime dans la formule, c'est justement c'est qu'on choisit un livre chacun notre tour et que ça me fait découvrir des trucs vers lesquels je ne serais pas nécessairement allée et parler d'un livre pendant des heures. et aussi d'autres choses. C'est toujours agréable.
0: Ça reste presque un prétexte, oui. Un club de lecture. Oui, on parle de livres, mais en même temps, il y a tellement d'autres sujets qui vont apparaître parce que il y a le vécu de chaque personne qui, si la personne a envie de partager ça aujourd'hui, va en parler, va faire un lien avec le livre. Donc,
1: oui, c'est ça. Et il y a des gens aussi qui décident de venir ou de pas venir à certaines séances selon le livre. Mm-hmm. Si c'est un sujet qui est pas pour eux ou tout ça, tu sais, il y a ça aussi. Mais effectivement, des fois, certains livres qui ont, mettons, moins de choses à dire, à propos desquels on a moins de choses à dire, mais là, on va parler pendant 2 heures d'autre chose. La vie littéraire, les potins.
0: Oui, parce que c'est quand même étonnant à quel point dans un club de lecture, si c'est le même livre pour tous, il peut être, discuté rapidement et on passe à d'autres choses parce que ça n'a pas fait l'unanimité.
1: Exact.
0: Première question officielle, parce que je parle de parcours de lecture, donc la lecture, puis Marie-Ève, là, les débuts avec la lecture quand tu étais toute petite, ça a commencé comment?
1: Ça a commencé, en fait, c'est ça, j'ai repensé récemment, au cours des dernières années, j'ai eu un enfant et ça m'a obligée à replonger dans la littérature jeunesse et je me suis rendu compte que j'ai vraiment grandi avec presque exclusivement des albums québécois. En fait. Donc, tu sais, à l'adolescence, j'avais beaucoup d'amis qui avaient des références, qui avaient lu les Disney ou qui avaient des séries que moi, je connaissais pas du tout. Donc. Mm-hmm.
0: Qui étaient jamais venus dans ton radar lecture quand t'étais enfant. OK.
1: Exact. Mes parents, je pense que c'était surtout ma mère qui achetait des livres. Donc, elle achetait exclusivement du québécois. C'était comme des albums souples, carrés, de la courte échelle, beaucoup. Donc, je les ai lus aussi. Il y en a certains que j'ai lus à ma fille, avec les illustrations de Roger Paré.
0: Mm-hmm.
1: Par exemple, Plaisir de chat, tu sais, qui est un classique. Mais ce qui m'a marqué en les revisitant, c'est que c'est vraiment des représentations d'appartements ou de maisons québécoises typiques. Comme dans Plaisir de chat, c'est une grande maison à la campagne avec une galerie. Mm-hmm. J'avais un album qui s'appelait Nuit magique. C'est un album assez pété, là, où on est comme dans un... dans un rêve d'enfant avec plein de créatures magiques, mais on reconnaît très bien les appartements montréalais avec les moulures, tu sais. J'avais un album aussi qui s'appelait Émilie, la baignoire à pattes, où c'était... On reconnaissait un peu peut-être Hochelaga, et c'était des hippies, ou plutôt des gens aux cheveux longs, on va dire, qui achètent une baignoire et chez un antiquaire et qui la remplissent de terre puis qui font un jardin avec. Et...
0: Oh.
1: Mais on reconnaît vraiment la ville de Montréal et tout ça. Puis je trouve que dans les livres pour enfants d'aujourd'hui, on voit moins ça. Ça va être plus comme des illustrations de monde imaginaire ou dans la forêt, mais on va pas nécessairement voir des images réalistes, ou en tout cas, j'en ai moins eu, on dirait, pour ma fille, comme ça.
0: T'as raison, il y a une espèce un peu de flou pour que ça puisse être n'importe où.
1: Ouais, exact.
0: Tandis que même, il y a un côté aussi qui est super intéressant pour le milieu littéraire. Les livres québécois réussissent de mieux en mieux à être disponibles dans d'autres pays, ce qui est super intéressant, mais ça fait la contrainte d'un environnement typiquement montréalais. Ben, si on s'en va en Asie, les gens se représentent pas nécessairement. Donc, l'idée que c'est moins présent si tu compares avec toi ton expérience de lecture à maintenant.
1: Je trouve que c'est moins présent, oui, effectivement. Puis en même temps, je me dis, nous, tu sais, moi, si je lis un livre qui vient du Japon à ma fille, elle trouve ça intéressant de voir des paysages japonais. Mm-hmm. Donc, je sais pas, je trouve qu'il y aurait quelque chose peut-être à... peut-être qu'on n'est pas tombé non plus sur les bons livres, mais j'ai l'impression que c'était assez systématique à l'époque puis que ça l'est moins maintenant.
0: Voilà. T'es comme une enquêtrice. Je t'écoute et en même temps, je pense à l'illustratrice et autrice Orbi, souvent, les décors, ça devient un peu... secondaire, les personnages sont vraiment mis de l'avant, mais le décor, c'est quelque chose que ça demande énormément de temps aussi, faire des décors puis les répéter puis tout. Donc, c'est vrai que ça apporte à réflexion par rapport à ça.
1: Mm-hmm.
0: T'as effleuré l'adolescence en débutant ta réponse, puis là, je veux savoir à cette époque-là, est-ce que tu lisais beaucoup? Est-ce que tu étais déjà une lectrice omnivore ou tu lisais moins? Qu'est-ce qui se passait à cette période-là pour toi?
1: Non, c'est l'adolescence, c'est le début de la boulimie de lecture.
0: Oh, ça s'est intensifié, là. C'était à bien commencer, puis là, go, go, go, OK?
1: Mais c'est sûr que vers 19, 9-10 ans, je suis vraiment tombée dans les frissons. Donc, des livres un peu épeurants. Bon, ça permettait d'avoir un peu peur. On lisait ça beaucoup. J'avais découvert ça au camp de vacances.
0: Les filles lisaient ça en dessous de
1: l'édredon avec la lampe de poche, tout ça. Oh. Ça marchait bien. Mais aussi, il y avait énormément de livres chez moi. Mes parents, c'est vraiment des lecteurs. Donc, j'aimais, à cette époque-là, piger au hasard dans leur bibliothèque. Donc, et même si je comprenais vraiment le tiers ou même le cinquième de ce qui était dit, je persévérais, je lisais le livre au complet et j'ai lu des trucs, c'est comme le nom de la rose.
0: Oh! Ou, t'avais quel âge?
1: La hache, le coteau et le chrysanthème. je me rappelle du nom, mais je me rappelle absolument pas de,
0: okay.
1: de quoi ça parle. Tu sais, je dirais, j'avais peut-être entre 13 et... C'est ça, tu sais, 12, 13. Oh, fait que, tu sais, je me lançais dans ces briques-là en me disant, c'est comme si... j'ai l'impression que c'était comme si je voulais avoir accès au monde des adultes, mm-hmm. en me disant, il y a des choses là-dedans qui vont me... Il y a quelque chose qui... Un savoir caché, là, auquel j'aurais accès. Puis après, ben c'est ça, à 15 ans, je me souviens, en secondaire 3, là, il y avait une grosse mode, je sais pas si tu connais ça, ça s'appelait Fleur captive. De Virginia C. Andrews. C'était une traduction.
0: Zéro idée,
1: c'était
0: c'est quoi?
1: C'était vraiment un gros hit à mon école secondaire et une histoire vraiment intense d'enfants enfermés dans un grenier pendant des années.
0: Ita boy! Assez stressant, merci! Traité.
1: Oui, c'est ça. Ça doit être comme l'ancêtre des courants dark maintenant, je sais pas. Mais oui, c'est ça. Mais sinon, je lisais beaucoup de Stephen King aussi. Là, comme, j'allais autant vers tout ce qui était populaire que les livres de mes parents historiques un peu obscurs.
0: Oui, et en même temps, si ça traîne dans la maison, il y a le saut d'approbation de « Ah, il finit par être vu par les enfants, puis s'ils le prennent, t'es comme « Advienne que pourra », mais ouais. Comme tu dis, il y a des choses que t'es là « Ouh, ces mots-là, je comprenais pas, qu'est-ce qui se passe? »
1: Quand même,
0: c'est correct. Faut explorer. C'est recommandé d'explorer. On va prendre un moment musical. On va aller avec Petit matin de Flore Laurentienne et on continue la rencontre avec Marie-Ève dans quelques instants. Donc, on se retrouve après la chanson.

0: 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On vient d'entendre Petit Matin de Flore Laurentienne et on continue notre rencontre avec Marie-Ève. Marie-Ève, oui. Quand tu étais aux études, là, puis tu avais beaucoup de notes de cours à lire là, en tant que jeune adulte, ça disait quoi la lecture à ce moment-là dans ta vie?
1: Oui, bien en fait, je pourrais dire qu'à partir du cégep, mes lectures ont été plus orientées par mes études. Mm-hmm. J'ai fait une session en administration. Et j'ai
0: elle dit ça avec comme un c'était clairement pas pour moi. Ses yeux veulent vraiment dire ça en ce moment.
1: Non, c'est ça. Ben, j'ai conclu que c'était pas pour moi. Là. Et donc, j'ai changé pour le DEC en arts et lettres à Maisonneuve. Puis là, j'ai eu des profs vraiment incroyables. Mm. Comme le regretté Marcel Labine en littérature des Amériques, Philippe Aigue, Jean-François Vallée. Tu sais, je nomme juste ceux dont je me rappelle spontanément. Mais donc, c'est à cette date-là, que à cette époque-là plutôt, que j'ai découvert Paul Auster. Puis que j'ai eu vraiment envie d'étudier la littérature. Puis, on avait eu aussi la visite de Nadine Bismuth. Qui nous avait parlé de l'existence d'un bac en littérature française à McGill. Puis moi, j'avais aucune idée que ça existait. Donc, ça m'avait envie de faire une demande d'admission là. Puis finalement, c'est là que j'ai étudié, que j'ai fait mon bac. Et donc, ça a été de longues années de lecture de classiques, évidemment. Sauf quelques cours. On avait un cours à l'époque, je ne sais pas si ça s'appelle encore comme ça, mais ça s'appelait de la paralittérature.
0: Oh! Explique c'est quoi, parce que je sais c'est quoi, mais j'aimerais ça que tu le détailles, s'il te plaît. Mais aussi, attends, faut que je souligne à quel point, quand tu as parlé d'administration, ton regard était « Ouh non, ça, c'était pas un bon plan de match. » Et en même temps, après ça, le bac en littérature, tu étais lumineuse fois mille. Donc, puis aussi, c'est comment tu as mentionné à quel point les rencontres que tu as eu la chance de faire au cégep, comment ça l'a aidé à cheminer, à trouver qu'est-ce que tu voulais faire. Donc, il y a aussi le fait de rencontrer des gens de mots qui peuvent avoir une portée inattendue dans la vie des gens. C'est pour ça que des fois, quand vous voyez des rencontres d'auteurs-autrices, là, allez faire un coucou. Là. On vous demande pas d'être spécialiste, mais juste si vous avez envie de savoir, eux, leur parcours, leur processus d'écriture, eux, qu'est-ce qui les fait vibrer par rapport à ça, ça peut avoir tout un impact. Oui. Donc, je te laisse nous parler de paralittérature.
1: Ah, oui. Mais juste pour rebondir sur ce que tu dis aussi, souvent dans les rencontres, c'est vrai que dans les rencontres d'auteurs, auteurs-autrices, ça peut être intimidant, mais un truc aussi, c'est de se rappeler que c'est souvent... Dans 99 % des cas, les auteurs, les autrices, c'est des grands lecteurs. Mm-hmm. Donc, il y a moyen d'avoir des conversations vraiment le fun aussi. Si on est trop timide pour parler de soi, on peut aussi y aller par les lectures. Puis ça peut être vraiment intéressant. Mais oui, la paralittérature, je sais vraiment pas

0: C'est un terme qui est encore accepté de nos jours, mais c'était tout ce qui n'était pas, disons, considéré comme de la littérature, on pourrait dire classique, ou en tout cas, on nous avait fait lire American Psycho,
1: oh yes,
0: La variété Andromède, tu sais, des donc plus de la science-fiction, horreur, tout ça. C'était de la paralittérature. Je pense, ça me semble une étiquette qui fonctionnerait plus aujourd'hui.
1: En fait. Je suis d'accord avec toi, mais en même temps, ça décrit bien qu'est-ce que c'était à l'époque.
0: À l'époque, t'sais,
1: on retourne
0: ça.
1: Quand même quelques années en arrière.
0: Ouais.
1: Là, tu viens juste de terminer là, ton
0: ouais.
1: bain. Mais c'est bon aussi de mettre de l'avant ces types de littérature dans les milieux d'enseignement.
0: Oui. C'est ça.
1: C'est
0: c'était
1: ça
0: un
1: aussi.
0: Peu. Disons que le professeur qui donnait ça. Je me souviens plus de son nom, mais je crois que c'était Monsieur Fortin, d'ailleurs,
1: mm-hmm.
0: si je me souviens bien. C'est ça, il était pas mal le seul à enseigner ça au cégep à l'époque. Donc, ouais. Voilà.
1: Voilà, voilà.
0: Ça passait par des lectures obligatoires, mais comme mm-hmm. c'était en lettres, c'était aussi quand même assez... c'était pas juste non plus... Des clés. Les gros, gros classiques, c'était vraiment au bac. Là,
1: mm-hmm.
0: Où la première année, on lit, on a les cours de lecture avec 30 livres par session.
1: Un passage obligé. Tu as survécu et tu aimes encore la lecture, ce qui est une bonne chose parce que des fois, les parcours à l'université, ça éteint l'envie de lire plusieurs. Donc,
0: Mais je lis plus beaucoup de classiques, par contre. Je lis vraiment plus du contemporain.
1: C'est correct, t'es dans mon équipe.
0: Oui, c'est ça.
1: Je suis dans l'équipe zéro classique, d'habitude.
0: C'est ça.
1: Et maintenant, aujourd'hui, tu es de retour à l'école, mais dans ta vie, ça s'inscrit comment, la lecture?
0: Oui, ben en tant qu'adulte,
1: on va dire ça comme ça. Ça fait toujours drôle de dire ça,
0: en tant qu'adulte. Qui jongle entre le travail, les études, les projets, la vie familiale.
1: Alouette!
0: Ben je trouve que, en fait, je trouve ça difficile. Je trouve qu'il n'y a pas assez de temps pour lire dans une semaine. Mais... Bon, une façon de l'inclure, c'est comme j'ai dit tantôt, de faire partie d'un club de lecture, mm-hmm. ça m'oblige à lire des livres pour pouvoir en parler. Mais c'est aussi... Ben, c'est ça. J'aime aussi suivre des ateliers, en fait. Des ateliers d'écriture, qui sont aussi en parallèle des ateliers dans lesquels on lit des livres. Donc... Je passe aussi par ma bibliothèque de quartier pour emprunter des livres, à BANQ pour travailler. Je trouve ça un endroit formidable.
1: Mm-hmm.
0: Mais c'est ça, tu sais, pour moi, la lecture aussi, c'est beaucoup lié à l'écriture. Donc, on dirait que c'est comme si, quand je lis un bon livre, je le vois un peu comme un dialogue. Ça, je trouve que ça ouvre des portes quand on se met en mode... OK, tu sais, j'ai envie, ça me donne envie de... Puis quand je dis écrire, là, c'est pas nécessairement écrire un roman, là, c'est écrire dans un carnet, mm-hmm. écrire dans un journal, tu sais, que ça soit publié ou non, pour moi, c'est pas important. Mais tu sais, consigner nos pensées, tu sais, moi, ça me fait beaucoup ça, la lecture, ça me donne des idées, je les note, puis dans 99% des cas, ça reste là, ça reste dans mm-hmm. un carnet, mais c'est correct aussi. C'est comme pour donner vie, je trouve, à tout ce qui se passe dans notre esprit. Puis après, quand on le relit des années plus tard, je trouve ça intéressant aussi de voir où on était à cette époque-là. Tu sais, ça permet de replonger assez rapidement dans l'état d'esprit où on était. Donc, ouais, c'est comme ça que je le vois maintenant. C'est vraiment écriture-lecture, pour moi, ça va ensemble.
1: Ça va de pair,
0: ouais.
1: Exactement.
0: Ouais.
1: Autant pour te donner envie d'écrire que de lire plus, parce que c'est... Un nourrit l'autre d'une certaine façon, comme en chaisie.
0: Ouais.
1: OK.
0: Exact.
1: J'aime ça quand les gens qui écrivent m'expliquent qu'ils continuent à lire aussi. Parce que des fois, dans l'espace public, ce que j'ai quand même entendu par le passé, c'était quand je suis en période d'écriture, je ne peux pas lire parce que sinon, ça m'influence.
0: Oui. Mais ça, c'est vrai. Mais moi, je vais lire quand même, mais je lirai pas. Quelque chose qui ressemble
1: similaire à ce que tu es en train de créer.
0: Ouais, ouais. Là, c'est vrai que ça peut être un frein parce que là, on va se dire, oh mon Dieu, ça a déjà été fait. Mais en fait, tout a déjà été fait. Là, si on s'arrête à ça, on n'écrit pas.
1: À ta façon, avec tes mots, avec ta façon de plonger dans ce nouvel univers que tu décides de créer. Là.
0: Oui, c'est ça. Donc, si je travaille sur une nouvelle de fiction, admettons, je vais peut-être pas lire un recueil de nouvelles, mais je vais peut-être lire de la poésie ou un essai. Ou,
1: mm-hmm.
0: Il y a toujours moyen de trouver autre chose.
1: J'aime ça.
0: Ouais.
1: La lecture dans notre société en 2026, t'en penses quoi? Qu'est-ce qu'on pourrait faire pour l'encourager, à ton avis?
0: Ben, premièrement, je pense qu'il faut vraiment... Je pense que tu le fais. Tu le fais bien. C'est-à-dire qu'on devrait présenter la lecture comme un outil d'empuissancement. Mmh. Empowerment. Je l'ai traduit. Parce que ben, je sais pas si c'est vraiment ce qui va se passer, mais j'ai l'impression qu'il va y avoir comme... qu'on est en train d'assister vraiment à un clivage, là, comme s'il va y avoir deux classes de gens. C'est-à-dire ceux qui sont capables d'aller vers les formats longs, d'avoir une concentration, de lire longtemps, de comprendre des textes complexes, puis de l'autre, mais les gens qui sont plus maîtres de leur attention, puis tu sais, là, je pointe personne du doigt, là, parce qu'on est tous dans cette tentation constante de scroller, de rebondir, ou de se faire garrocher là, d'une idée à l'autre. On est vraiment là-dedans, puis je m'inclus là-dedans aussi. Mais tu sais, les gens qui vont être capables vraiment d'accéder à une réflexion profonde, je pense que ça va passer par la lecture, puis il faut que ça passe aussi par la lecture, par le temps long. Donc, il faut se mettre soi-même des garde-fous, bloquer des moments de lecture dans la journée, pas prendre le téléphone le soir, tu sais, on sait tout ça, mais... Tu sais, je pense qu'il faut vraiment se bloquer des espaces de lecture comme on se bloque dans notre horaire du sport, la détente. Ben, tu sais, écrire, je fais mon 20 minutes de lecture, que ce soit en famille ou peu importe. Il faudrait que ça fasse partie à quelque part, même d'une hygiène de vie pour notre cerveau, là.
1: Oui, puis il y a un côté aussi, lire avec d'autres personnes, je trouve. Autant ça peut être la lecture à voix haute, je dois avouer que je suis une fan finie, mais aussi juste... s'installer avec soit des amis, membres de la famille ou des fois juste s'installer dans un lieu public.
0: Oui.
1: Il y a quelque chose qui se passe. Il y a un côté, l'être humain, on est un peu de base là-dessus. On veut imiter ce qu'on voit. Donc, si on voit d'autres gens lire, portez attention la prochaine fois que vous êtes dans le métro. Puis s'il y a des livres qui sont là, là, prenez le temps de regarder c'est quoi que les personnes lisent. Puis peut-être que vous-même, vous allez sortir un livre.
0: C'est vrai. Puis ben il y a les initiatives en bibliothèque aussi, tu sais, des gens qui se rassemblent à un moment X pour tous lire en silence mais ensemble, je trouve ça vraiment beau.
1: Oui.
0: Parce que on n'est pas obligé d'être dans le partage, on n'est pas obligé d'être toujours dans la critique, dans qu'est-ce que tu as pensé de ce livre-là, mais juste d'être ensemble dans le même lieu.
1: Oui.
0: Je trouve ça merveilleux.
1: C'est précieux, c'est vraiment précieux. On va faire une petit moment musical et ensuite on continue la rencontre. Donc on va écouter maintenant Prends des vacances de l'artiste Vaillance et on vous revient tout de suite après.

0: vous êtes toujours à l'écoute de La Lecture Pitois, on vient d'entendre Prends des vacances du groupe Vaillance. On poursuit avec Marie-Ève Fortin et notre rencontre lecture de la journée. Je glisse un petit mot par rapport au rassemblement de lecture qu'elle parlait, qui ont lieu dans des lieux tels que des bibliothèques. Entre autres, la bibliothèque Maisonneuve qui fait ça depuis le mois de janvier. Et en plus, vous avez droit à collation et animation quand vous décidez d'aller à leur apéro lecture qui a lieu le dernier jeudi de chaque mois. Je vous le recommande fortement. Marie-Ève, toi qui lis beaucoup de choses,
1: oui.
0: Je t'ai demandé de préparer des suggestions. As-tu ça dans ton baluchon?
1: Oui.
0: Je t'écoute.
1: Bon, évidemment, c'est dur d'en choisir trois, mais je suis allée avec, disons, les plus récents coups de cœur. Mon premier, c'est un livre de 2012, donc il n'est pas récent, mais il est
0: à
1: encore...
0: À la porte, on ne t'écoute plus, 2012, c'est trop vieux. Ben non!
1: Mais il est encore disponible, donc je peux en parler.
0: Il y a de l'espoir. C'est quoi?
1: Donc, c'est une plaquette. C'est vraiment pas un gros livre. Ça s'appelle « Supplément à la vie » de Barbara Loden. C'est un livre de Nathalie Léger. Et pour moi, ça a vraiment été une révélation. Je connaissais pas Nathalie Léger, qui est une autrice française. Et je l'ai découvert dans un atelier, justement, de littérature. Un atelier littéraire, en fait, d'écriture et de lecture, comme je disais, qui est donné par le camp littéraire Félix, par l'autrice Julie Giguère. Et donc, j'ai été vraiment soufflée par ce livre-là, qui se positionne comme une quête, en fait. L'autrice se positionne comme elle-même. On lui passe une commande pour écrire un petit article sur Barbara Loden. Je vous laisse faire vos recherches, mais c'était une Américaine qui était dans le milieu du cinéma et qui a fait un film. Et donc, mais son livre, elle réussi à imbriquer à peu près 5 trames différentes. Elle parle d'elle-même, elle parle du cinéma, elle parle de la place des femmes dans les années 70, mais elle parle aussi des États-Unis, elle parle de la France, elle parle de sa mère. C'est comme, elle arrive à tout faire ça en comme, je sais pas, 100 pages et moins.
0: Je te confirme, 112 pages. En tout cas, l'édition que j'ai devant les yeux sur le site des libraires, OK, wow.
1: Donc, pour moi, c'est vraiment une leçon de densité.
0: Mm-hmm.
1: Parce qu'en 112 pages, elle nous amène des tonnes de réflexions. Je veux dire, on était en groupe pour parler du livre et on aurait pu en parler pendant des heures et des heures, tellement il y a de trames qui partent, tellement que ça soulève de questionnements. Et ça, je trouve ça vraiment admirable.
0: J'aime comment tu valorises les lectures courtes aussi. Parce que c'est ça aussi.
1: Mais courtes et denses.
0: Exact, c'est ça. C'est pas parce que c'est court qu'il n'y a pas de contenu loin de là, là. Donc,
1: exact. C'est ça. Et je pense que de nos jours aussi, peut-être qu'on fait moins de place à la lecture, mais c'est bien aussi quand si c'est court, en tout cas, que ça soit dense. C'est bien de se lancer dans des épopées de 2000 pages aussi. J'ai rien contre ça. Mais on n'aura pas le même rapport au livre. Donc,
0: oui, il en faut pour tous les goûts aussi. Ouais. Et aussi respecter le fait de vouloir lire court, vouloir lire long, parce que comme tu dis, ça joue énormément sur l'attention, mais aussi traverser ce nombre de pages. On parle aussi de séries de plusieurs tomes.
1: Ouais.
0: C'est quelque chose, là. C'est du costaud en titi, là.
1: Oui, c'est ça. Et il y a quelque chose aussi de l'univers qui se construit sur plusieurs tomes aussi. C'est fascinant parce que là, on plonge dans quelque chose. Alors que dans le livre de Nathalie Léger, on est plus sur un jeu de pistes un peu. Puis on a juste envie après d'aller creuser sur plein de sujets, plein de trucs qu'elle lance. Bref, je le recommande chaudement. ma deuxième recommandation, c'est un manga.
0: Oh yeah! C'est quoi le titre?
1: En 3 tomes.
0: OK, quand même, série courte. Parce que si on pense à d'autres séries manga, ça peut être un projet d'envergure.
1: Non, c'est ça. En fait, ça s'appelle Tokyo, ces jours-ci, de Taiyo Matsumoto. C'est paru en 2024, ou paru en traduction, par contre, en français. Donc, mais c'était mon premier manga.
0: C'était ton premier manga.
1: Oui.
0: En ce moment, Je suis une fouine, OK? Je n'ai pas le choix en même temps que je parle à des gens. S'ils me parlent de livres que je ne connais pas, j'ai besoin de support visuel, donc je vais voir. Les visuels sont incroyables. Oui. Tokyo, ces jours-ci, je n'avais jamais entendu parler. Je cesse de t'interrompre et je t'écoute.
1: En fait, on est dans le manga, mais un manga réaliste.
0: Mm.
1: Donc, il n'y a pas de super-héros ou de monstres ou tout ça. On est vraiment... C'est vraiment l'histoire d'un éditeur. D'ailleurs, je recommande à tous les éditeurs, à toutes les éditrices de lire. C'est très drôle. C'est très drôle parce que c'est un éditeur... Ça commence avec un éditeur de manga qui démissionne de son travail et qui va aller peu à peu rechercher des créateurs qui sont rendus dans l'ombre, qui veulent plus écrire, qui sont passés à autre chose. Donc, mais ce qui est le fun, c'est que c'est en parallèle, on va avoir c'est les personnages qui sont les écrivains et les écrivaines de manga qui font plus ça dans la vie. Et leurs univers qui sont complètement à l'opposé de qui ils sont. Donc, c'est vraiment drôle. Donc, ça se passe dans le milieu de l'édition au Japon. Mais c'est aussi touchant parce qu'il y a certains de ces auteurs-là qui habitent dans des petits appartements, qui ont l'air d'être sans le sou. Puis lui, il essaie d'aller les rechercher puis de les motiver à replonger dans leur univers complètement fantastique. C'est vraiment, vraiment bon, en fait. C'est mon gros coup de cœur de cette année.
0: Comment cette série est arrivée vers toi? Est-ce que c'est quelqu'un qui t'a recommandé?
1: Non, je l'ai vu dans un... je me souviens plus
0: de
1: dans une critique là.
0: Okay.
1: Ouais.
0: Une critique.
1: Puis je me dis ah tiens, tu sais, je pense que c'est une bonne porte pour moi, un manga réaliste entre guillemets.
0: Oui. Mais
1: qui nous montre quand même une porte vers des mangakas qui ont des univers super pétés. Fait qu'on a les deux en parallèle. C'est vraiment bien. Ouais.
0: Il est jamais trop tard pour commencer la lecture de manga. Non. C'est ça que je veux rappeler aux gens.
1: Exact. Bon, au début j'étais un peu mélangée parce qu'évidemment on lit à l'envers.
0: Oui, oui, oui. Si tu me expérience. Tu as l'impression de partir en voyage.
1: Oui,
0: donc,
1: exact.
0: C'est ça. C'est comme ça qu'il faut le prendre. Une fois qu'on en a lu un, que ça avance, puis, tu sais, on ne l'en marque plus, là, qu'on commence par la fin. Donc,
1: exactement.
0: Voilà. Merci.
1: C'est ça. Et ma troisième suggestion, c'est La Vallée de l'Étrange de J.D. Curtness, qui est. C'est paru en 2023. Donc, Julie. J.D., c'est Julie, son prénom. Curtness, je la connais depuis le bac en études littéraires à McGill. Elle écrit vraiment des bonnes histoires, mais ce que j'apprécie beaucoup dans son écriture, c'est son humour noir. C'est quelque chose qui me plaît beaucoup. Elle l'a dans la vie, elle l'a dans son écriture aussi. Puis donc, dans La Vallée de l'Étrange, je trouve qu'elle réussit. C'est un roman de science-fiction.
0: Mm-hmm.
1: Mais encore là, pas très long. Et elle réussit.
0: On est
1: en
0: dans
1: peu
0: le 120
1: pages.
0: Oui, format poche qui vient de sortir.
1: Oui, exact. Mais je trouve qu'elle réussit à bâtir vraiment un univers futuriste qui se tient en quelques pages. Donc, encore là, je trouve que c'est une belle leçon de concision. C'est un univers qu'elle aurait pu déployer probablement sur 5 tomes aussi, mais elle a fait le choix de comme vraiment condenser son idée en quelques pages. Puis pour moi, ça marche bien. Donc, j'ai vraiment eu du plaisir à lire celui-là. Je veux pas trop raconter l'histoire parce que je veux pas dévoiler trop de punch. Mais disons que c'est dans un futur qui ressemble étrangement à où est-ce qu'on s'en va en ce moment. Donc, un futur qu'on peut qualifier de très proche, avec des petits bidules mignons qui sont en fait pas, tu sais, qui sont mignons, mais qui avilissent un peu les gens. Donc, ouais. Voilà.
0: Oh là là là là. J'ai envie de le lire. Merci, Marie-Ève. On va poursuivre en musique. Merci énormément pour ces suggestions. On va y aller avec Marie-Pierre Arthur et Des Feux pour voir et on vous revient tout de suite après pour cet épisode qui tire bientôt à sa fin. Donc, Des Feux pour voir de Marie-Pierre Arthur de son album Ensemble Doux.

0: Et bonjour à nouveau, c'était Marie-Pierre Arthur et Ensemble Doux avec la chanson « Des feux pour voir ». On est rendu au moment de l'épisode que c'est les questions en rafale pour Marie-Ève. Es-tu prête?
1: Je suis prête.
0: T'es prête? Il y en a peut-être des extras qu'on ne sait pas encore que tu vas te faire poser.
1: J'imagine.
0: Donc, les questions en rafale pour avoir plus de détails sur ton parcours, mais aussi pour faire sourire les gens. Je suis complètement... Moi, j'adopte les questions en rafale, ça fait du bien, puis on se casse pas le basic. Go! Tu préfères papier, numérique ou audio?
1: Papier!
0: Yes! Lecture le matin ou le soir?
1: Le soir, quand je m'endors pas.
0: Avec un signet ou pas?
1: Signet idéalement, mais la plupart du temps, c'est des coins de page pliés.
0: Oh yes! Je te laisse gérer ça avec ta bibliothèque de quartier. Tu surlignes dans tes livres ou tu trouves ça scandaleux de le faire?
1: Je surligne pas, mais je trouve pas ça scandaleux si on le fait pour soi.
0: D'accord.
1: Mais, tu sais, moi, lire un livre, par contre, qui est tout surligné ou annoté, ça me rajoute un niveau de lecture. Fait que je passerais mon temps, je pense, à tenir compte de ce qui est surligné. Ça orienterait ma lecture, donc
0: okay.
1: Je préfère que...
0: Pas de crayon dedans.
1: Oui, c'est ça.
0: D'accord. Un seul livre ou plusieurs en même temps?
1: Vraiment plusieurs en même temps.
0: Oh yes. Tu lis quoi en ce moment?
1: En ce moment, je lis La maison vide de Laurent Monvinier, parlant de briques, c'est vraiment une brique. Vraiment beaucoup de pages. Entrecoupée de Une porte de Jolaine Ruet, Assaut contre la frontière que j'ai loué, c'est tout petit, de Léla Slimani.
0: Okay.
1: C'est ça. Mais j'ai aussi La maison Durand Lynch d'Alexis Morin sur mon bureau, que j'ai pas commencé encore, mais qui s'en vient.
0: Merveilleux.
1: Qui va se rajouter à tout ça. Donc, tu sais, La maison vide, c'est la brique que je prends des petites bouchées de temps en temps. Une porte de Jolaine Ruet, ben, je le lis. Je prends vraiment mon temps pour le lire parce que j'aime beaucoup ça. Et Assaut contre la frontière, ben, je l'ai loué récemment. C'est vraiment une plaquette, un essai. Donc,
0: tout est dans la variété des formats.
1: C'est ça.
0: Première chose qui te vient en tête quand tu entends parler de BD.
1: C'est drôle, c'est Mouse. Parce que ça a été ma porte d'entrée vers la BD adulte. Et je continue à adorer la BD. Je pense que ça a vraiment été ma porte d'entrée vers la BD adulte.
0: Vous allez faire vos recherches pour découvrir c'est quoi. Ouais. Ton plus grand trauma de lecture. Pas besoin de t'étendre sur le sujet, juste le nommer.
1: J'en ai parlé tantôt, c'est American Psycho qu'on m'a demandé de lire au cégep. j'ai pas aimé et j'ai arrêté.
0: Il ne faut pas avoir peur d'abandonner les livres. Toutefois, quand c'est dans le contexte scolaire, des fois, il faut faire des travaux en lien. Donc, à vous de voir comment vous jonglez ça. Ton plus grand bonheur de lecture. Encore une fois, pas besoin de t'étendre sur le sujet, juste le nommer.
1: Oui. Chanson douce de Léla Slimani. C'est un livre que j'ai lu, je pense, en 3 heures. Il y a assez longtemps, mais j'ai tout aimé. Histoire, propos, structure. J'ai dit plus que ce que tu me permets. Mais
0: c'est correct. Je te mettrai pas à porte tout de suite. Et aussi, il y a quelque chose qui se passe. Tu le dis, lire en 3 heures, clencher un livre. Je me rappelle le livre Poudreuse, entre autres, que j'ai lu dans le contexte d'un marathon de lecture. Je savais pas dans quoi je m'embarquais. Là, en ce moment, je veux faire honneur au livre. Je vais nommer l'autrice et elle a un nom. Nom avec 2 noms de famille, donc de Sophie Lalonde-Roux, publié à l'instant même, que j'ai mon souffle a été complètement coupé. Donc, il y a quelque chose qui se passe quand on a comme un bloc de lecture condensé, puis on peut tout lire en même temps.
1: Ça nous marque, là.
0: Clairement. Ta librairie préférée n'importe où dans le monde?
1: J'ai pas réussi à... Je vais les dire vite. La librairie, Zone libre, Un livre à soi, Le renard perché pour les livres jeunesse, Le fureteur. J'en ai pas de préférées. Je les aime toutes.
0: Ariève, ce qu'on comprend, c'est que tu fais du tourisme de librairie. On
1: vraiment,
0: aime pareil.
1: Vraiment.
0: Ton plus grand frein à la lecture?
1: C'est les écrans. Je sais que c'est trop facile de répondre à des messages, de se perdre, puis de réaliser qu'il est trop tard et de s'endormir.
0: Je pense que c'est la réalité pour plusieurs personnes. T'es pas toute seule. Ton plus grand coup de pied au derrière pour lire?
1: C'est les communautés, comme je disais. Groupe de lecture, groupe d'écriture, atelier, événement de lecture à soi, comme tu as dit, discussion avec des amis. C'est vraiment il y a quelque chose de très communautaire. Faut pas qu'on l'oublie. Ce n'est pas un sport solitaire.
0: J'adore! Quelle belle parole de sagesse, Marie-Ève. Merci tellement d'avoir été avec nous cette semaine.
1: Merci à toi de m'avoir invité.
0: Anytime. C'était très généreux de ta part. Là, j'arrête pas de dire à tout le monde qu'ils peuvent revenir, donc il va falloir aussi je modifie le concept à un certain point quand ça va être double visite à suivre dans le prochain épisode. Donc, la semaine prochaine, on reçoit... Non, c'est pas la semaine prochaine. Là, je suis confuse, mais c'est pas grave. grave, il y en a des choses. La semaine prochaine, oui, on reçoit Eve Cyr, directrice générale du Carrefour Accès Réussite. Vous verrez pourquoi elle viendra nous parler de lecture. Donc, merci encore, Marie-Ève. On termine en musique avec la chanson « La nouvelle T2 » de Velo Velo, parce que c'est du gros bonbon pour les oreilles. Juste après, c'est l'émission Jimmy et Neutron qui poursuit les journées. C'est ISM 89.3 pour les formulations. Bonne écoute! Bonne suite de semaine!
2: Bonne écoute!

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0: Bonjour à toutes et à tous. Il est midi. Vous écoutez CISM 89.3 La Marge. Et vous écoutez, en fait, Jimmy et Neutron. Moi, c'est Marie-Françoise. Bonjour, François.
1: Bonjour, Corinne.
2: Bonjour, Marie-Françoise.
0: Bonjour, bonjour à mes coéquipiers. Je sais pas, c'est rarement moi qui commence l'émission, donc je sais plus qu'est-ce qu'on dit. On est le 8 octobre, je l'ai pas mentionné non plus. Donc, bon appétit. Voilà, je pense que c'est...
2: On est le 8 octobre, donc bon appétit.
1: C'est vraiment un début d'émission pas du tout décousu.
0: Non, non, on dirait vraiment pas que c'est la 317e émission.
1: Ah, wow.
0: Qu'on fait ça, ouais. Et voilà.
2: Mais là, c'était les élections au début de la semaine. Donc, on espère que vous avez exercé votre devoir de citoyen ou citoyenne. On n'en parlera pas aujourd'hui. Mais on s'est dit que peut-être dans les semaines à venir, c'était un sujet qu'on allait pouvoir aborder.
1: On va attendre de voir la décision qui seront prises au débarrage de ce nouveau gouvernement.
2: Oui, mais on s'en reparlera plus tard.
0: On a un appel au futur ministre. Si jamais ça vous tente de venir à Jimmy et Neutron, vous pouvez.
2: Oui. Faites juste nous écrire.
1: Ouais.
2: Ou nous envoyez un petit DM sur Instagram. Jimmy et Neutron, 893, c'est ça notre...
0: Ouais, exact.
2: Donc voilà. Puis si vous n'êtes pas un ministre, vous pouvez quand même nous écrire. Ça va nous faire plaisir de vous lire. Puis on décidera si on veut vous inviter ou non.
0: Mais trêve de plaisanterie cette semaine.
2: Mm-hmm.
0: Vu qu'on parle pas d'élection, de quoi est-ce qu'on parle? En fait, on a différentes traditions à CISM en termes d'émissions qu'on fait à certains moments de l'année. Et bien, j'ai envie que l'émission de cette semaine, moi, je trouve que c'est un sujet important. Puis, je pense que ça pourrait devenir une de nos futures traditions pour les années à venir.
1: OK.
0: D'accord, parfait. Le 30 septembre dernier, c'était la Journée nationale de la vérité et de la réconciliation au Canada. Une journée fériée dans toutes les autres provinces que le Québec, je tiens à le mentionner.
2: Donc, s'il y a des ministres québécois ou québécoises qui nous écoutent, voilà.
0: Et donc, cette semaine, on voulait aborder, en fait, quelque chose qu'on a abordé dans certaines émissions, mais pas comme sujet qui en est propre. On a décidé de vous dresser le portrait de différents scientifiques canadiens et canadiennes qui sont membres de communautés autochtones pour... apporter notre support à cette journée-là aussi pour les mettre à l'avant-scène, puis aussi peut-être pour expliquer en quoi leur recherche est importante, en quoi ça touche toute la population canadienne et principalement aussi les communautés autochtones. Puis pour commencer, juste avant de terminer cette introduction, je voulais faire un petit contexte historique. Je ne suis pas Corinne, non, mais c'est moi qui...
1: C'est toi qui fais le contexte cette semaine.
0: Exactement. Je voulais juste parler un peu de la Commission de vérité et de réconciliation qui a publié un rapport de ses conclusions le 2 juin 2015, donc ça fait maintenant 11 ans. Ça a quand même pris 6 ans d'audience et de témoignages de plus de 6000 survivants et survivantes de pensionnats autochtones et de leurs proches aussi. Le rapport comprenait 94 appels à l'action à mettre en œuvre si le Canada voulait remédier au génocide culturel des communautés autochtones qui a été perpétré par la politique des pensionnats et parvenir à une véritable réconciliation entre la population canadienne et les communautés autochtones. Puis comme en fait il y a beaucoup de voix autochtones qui le répètent constamment, la réconciliation c'est pas un problème autochtone, c'est un problème canadien et chaque donc Canadien et Canadienne doit prendre conscience de cette période très sombre de l'histoire, comprendre les répercussions intergénérationnelles qu'elle a eues et auxquelles ça a mené puis qui perdure encore aujourd'hui et trouver des moyens de soutenir la réconciliation. Cette émission à Jimmy Neutron est notre petite manière aussi là, d'amener cette réconciliation-là. Et donc, parmi les conséquences concrètes de ces travaux, on retrouve notamment donc la création de la Journée nationale de la vérité et de la réconciliation, qui est soulignée à chaque année le 30 septembre. Bon, nous, on est une semaine en retard, mais on est là quand même. Puis je tiens à dire que c'est ça, là, près de 11 ans après le rapport final, il y a quand même eu la mise en œuvre de 94 appels à l'action, mais ça demeure quand même un processus en cours. Ce n'est pas toutes les actions à laquelle sont parvenues, mais on continue d'y arriver. Et Corinne, tu nous as préparé une
2: playlist,
0: une feuille de route.
1: Ouais.
2: Tout à fait, bien sûr. Je suis allée chercher des artistes autochtones ou alors avec des contributions d'artistes autochtones. Donc, ça commence tout de suite avec Excusez-moi. Et là, je m'excuse à l'avance aussi pour ma prononciation qui sera fort probablement inadéquate. Donc, ce n'est pas voulu, mais vous comprendrez. En fait, vous allez le comprendre dès que je vais prononcer les premiers titres. Donc, on va aller écouter Equan Eku de Kanen.

0: Rebienvenue sur les ondes de CISM à cette émission de Jimmy et Neutron où cette semaine, on met en lumière des scientifiques provenant de communautés autochtones canadiennes. Et François, tu as un premier portrait pour nous.
1: Oui, premier portrait. Donc, de mon côté, j'ai choisi de parler de Deborah McGregor. Je ne sais pas si vous savez c'est qui. Moi, je ne savais pas c'était qui.
2: Non.
1: Elle est une experte en environnement et en changement climatique. Et je me suis dit que c'était intéressant de parler de ça, car ce sont vraiment deux thèmes qui ont été très, très absents de la dernière campagne électorale au Québec.
0: Oui.
1: Malheureusement. Donc, Madame McGregor est née à Whitefish River, une communauté de la nation Anishinaabe en Ontario. Du côté de sa formation, elle détient un baccalauréat en psychologie de l'Université de Toronto, une maîtrise en sciences de l'environnement de l'Université York et un doctorat en foresterie de l'Université de Toronto également. Donc, sa thèse de doctorat, son sujet de thèse s'intéressait à l'implication des communautés autochtones dans la gestion du territoire forestier en Ontario.
0: Mm-hmm.
1: Et donc, ça ouvre, ou du moins ça présente quand même de manière très importante le reste de sa recherche. Donc, pas nécessairement tout le temps en lien avec la forêt, mais tout le temps en lien avec l'implication des communautés autochtones. Donc, aujourd'hui, Deborah McGregor est professeure à la faculté de droit Osgoodhall et à la faculté d'études environnementales et urbaines de l'Université de York. Donc, elle a comme une genre de double position. Donc, non, Osgoodhall, c'est à l'Université de York,
0: okay, okay, okay. Mm-hmm.
1: Mais elle a comme le titre de prof dans les deux facultés.
0: Fou.
1: Donc, elle y dirige à l'Université York une chaire de recherche du Canada sur la justice environnementale autochtone.
0: Mm-hmm.
1: Donc, ça, c'est son
2: pédigré.
1: Donc, en plus de ses fonctions académiques, Mme McGregor s'implique dans différentes organisations gouvernementales ou de la société civile, surtout en lien avec les enjeux liés aux Premières Nations et l'environnement, notamment comme conseillère auprès d'Environnement Canada, mais aussi comme experte auprès de l'Institut climatique canadien et comme membre du comité consultatif sur l'action climatique de l'Assemblée des Premières Nations du Canada. Donc ça, c'est ses implications autres, parce que à chaque fois qu'on prend des gens pour faire un portrait, on est comme, mais ces personnes vivent dans des journées de 28 heures.
0: Oui, c'est ça que j'allais dire. Quand est-ce qu'elles dorment, là?
1: C'est ça. Donc, sur le plan de la recherche, ses travaux s'intéressent particulièrement à la manière dont les savoirs autochtones peuvent participer à faire face à de nombreux enjeux environnementaux. Donc, qu'est-ce qu'on entend par savoir autochtone? Là, je vais pas affirmer que je possède là, toutes les nuances et les ramifications de la complète réponse. Je vais m'appuyer sur ce que Deborah McGregor nous enseigne. Donc, les savoirs autochtones sont un bagage d'informations transmises de génération en génération chez les peuples autochtones. Madame McGregor s'intéresse à l'affaire suivante, donc les savoirs autochtones, mais elle s'intéresse au système de savoirs autochtones. Donc là, je vais faire une citation parce que je me sentais pas apte à bien remâcher tout ça.
0: Ouverture des guillemets.
1: Donc, les systèmes de savoirs autochtones placent les savoirs autochtones dans des cadres qui tiennent compte des systèmes politiques, légaux, socio-économiques et culturels au sein desquels les peuples autochtones vivent. Les systèmes de savoir autochtones incluent non seulement le savoir, mais également les modes de vie et les relations entre tous les êtres et organismes vivants.
0: Mm-hmm.
1: Donc, un élément qui apparaît très important dans la notion de système de savoir autochtone est la relation entre les peuples et le territoire. Cette notion est d'autant plus importante pour Mme McGregor car elle souligne que ce sont les Autochtones qui sont disproportionnellement touchés par les changements climatiques au Canada du fait de leur mode de vie et de l'endroit où ils habitent.
0: Où ils vivent, là, ouais.
1: Donc, pour Deborah McGregor, lorsqu'on définit le problème différemment, les solutions sont différentes. Encore une fois, fermeture des guillemets. Donc, ça ne veut pas dire qu'il y a un rejet dans sa recherche de tout ce qui est recherche scientifique non autochtone. C'est pas ça le point. Mais c'est davantage une intégration des systèmes de savoir autochtone dans le processus scientifique. Dans cette optique, voilà une belle phrase de transition. les travaux de Deborah McGregor se penchent sur l'application des systèmes de savoir autochtones dans la recherche de solutions en lien avec les enjeux environnementaux. Ces enjeux de prédilection à Mme McGregor pour sa recherche et ses publications sont la gestion du domaine forestier, pas surprenant étant donné que son doctorat a été là-dedans, la justice environnementale on va se souvenir qu'elle est enseignante à la faculté de droit. Mm-hmm. Ainsi que le développement durable dans une optique où il y a des lacunes dans la gestion de l'environnement. Lacunes qui pourraient être comblées par l'intégration des systèmes de savoir autochtones dans la recherche de solutions. Et aussi, ce que Mme McGregor avance, c'est que les préjugés envers les peuples autochtones ont contribué à ces lacunes dans la gestion environnementale. Elle souhaite que ces travaux puissent montrer comment les communautés autochtones amènent des idées, des approches, des solutions qui sont innovantes aux enjeux liés au changement climatique. Pour elle, et un élément qui est intéressant dans sa direction de recherche, c'est que la résilience des peuples autochtones, donc face aux défis de l'histoire autres que les changements climatiques, donc notamment le colonialisme, en font des peuples qui sont plus aptes à faire face aux changements climatiques parce qu'ils ont développé une genre de résilience communautaire face à une autre adversité. Et donc, pour elle, ça démontre toute l'importance d'impliquer et d'intégrer les systèmes de savoir autochtones à la recherche parce que c'est comme s'il y avait eu un laboratoire vivant malheureux, mais que il y a des aptitudes ou des solutions qui ont été développées en parallèle avec d'autres défis vécus par ces communautés.
0: Je trouve ça intéressant. Puis, tu sais, au final, je dis pas que... Je pense que sa recherche justement sur les systèmes de savoir autochtones va beaucoup plus loin que ça, mais je me souviens quand j'étais justement à Vancouver, dans un de nos cours, on a lu un article scientifique qui parlait justement de... Je pense même que c'est en Ontario, là, fait que peut-être que c'est une équipe de recherche en lien avec ses travaux, mais où il parlait justement de l'impact, je me souviens plus, là, d'un impact environnemental quelconque dans une communauté spécifique. Et dans les auteurs de l'article, il y avait le territoire qui était nommé comme étant un acteur clé qui avait donné de son temps, puis en fait qui avait donné de lui-même là, pour la réalisation de la recherche. Puis j'ai comme trouvé, tu sais, ça nous avait amené beaucoup de réflexions intéressantes en classe justement sur cette idée-là de qui est-ce qu'on implique, puis comment est-ce qu'on implique ces idées-là de territoire à notre recherche.
1: C'est sûr qu'elle est full territoire, là.
0: Ouais,
1: genre, ses publications principales, c'est Injustice environnementale pour les Autochtones, théorie et pratique, l'autochtonisation de la gestion du territoire, ainsi que le transfert des connaissances autochtones dans un contexte de communauté urbaine. Elle est vraiment full dans ça.
0: Exact. Mais...
3: Non.
0: Femme très intéressante. Puis encore une fois, si elle veut nous dire comment est-ce qu'elle a réussi à mettre autant de choses dans une journée, je pense qu'on serait tous très ouïs.
3: C'est le cas de le dire, c'est sûr.
0: Tellement thématique.
3: Oui, Marie-François s'exclame parce que la prochaine chanson est tout à fait appropriée.
1: Ah, oui?
3: Elle s'intitule 40 heures semaine.
1: Bon, voilà.
3: Clairement, moins que ce que Mme McGregor fait comme travail dans une semaine. Donc, ça va être 40 heures semaine de Mathieu.

Rebienvenue sur les ondes de CISM. Cette semaine, on met en lumière des portraits de chercheurs et chercheuses provenant de communautés autochtones du Canada. Et moi, je parle de Jessica Kolopinyuk, qui est professeure agrégée et titulaire de la chaire des services de santé de l'Alberta en santé autochtone à la Faculté de médecine et de dentisterie de l'Université de l'Alberta. Elle provient, c'est une crie des marais de la Première Nation de Piggis. La Première Nation de Piggis, je suis allée faire un peu plus de recherches. C'est la plus grande communauté de Première Nation du Manitoba au Canada. Elle tire son nom du chef Piggis qui a mené sa communauté de sauteux, de ce qui est aujourd'hui Sault-Sainte-Marie, jusqu'à Netley Creek au Manitoba. Et là, je voulais faire comme une petite pause historique parce que la journée de la vérité et de la réconciliation, c'est aussi de parler de l'histoire de ces communautés-là. Il y a quelques générations, la communauté vivait sur des terres agricoles, tout près de Winnipeg, où se situe en ce moment la ville de Selkirk, étaient très des terres agricoles qui fonctionnaient super bien. Ils étaient capables de pourvoir aux besoins de leur communauté à l'aide de l'agriculture. Mais la communauté a été déplacée par le gouvernement en 1907 dans la région d'Entre-les-Lacs, à 160 km au nord de Winnipeg, dans le delta de la rivière Fisher, un endroit qui est très sujet aux inondations. Les colons estimaient que c'était inacceptable que ce soit une communauté de Première Nation qui cultivait la terre, puis disaient qu'ils ne la cultivaient pas correctement. Et donc, ils ont fait pression pour que cette communauté-là soit retirée de ces terres agricoles-là, qui étaient les plus productives et qui avaient donc le plus de valeur. Le gouvernement a organisé un vote de la communauté. Et par vote, je vais mettre mes gros guillemets radiophoniques, parce que le vote s'est fait à un moment où il y a une grande partie de la communauté qui n'était pas là. Ils étaient partis à la chasse, à la pêche. Ça a été fait dans une école où beaucoup de gens n'ont pas pu se déplacer. Puis c'est pas tout le monde qui a pu rentrer dans l'école pour voter. Puis, selon un article de Radio-Canada que j'ai lu, à un certain moment, il y a un fonctionnaire qui aurait dit aux résidents de

0: choisir un côté, donc de voter pour le déplacement, pour en fonction de s'il voulait obtenir ou non 90 $, qui était l'argent qui allait être remis à chaque famille de la communauté pour le déplacement, plutôt que d'expliquer que le vote portait sur la cession de leur terre à d'autres personnes. Le résultat était de 107 pour et de 98 contre, et le gouvernement a dit qu'il avait obtenu la majorité des votes, alors qu'il n'y avait comme vraiment aucun registre pour déterminer qui avait voté dans la communauté. Et donc, la communauté a été déplacée sur des terres marécageuses, sans vraiment grand potentiel d'agriculture. La communauté a quand même travaillé fort pour réussir à continuer à prospérer, mais aussi à se battre en parallèle pour réussir à faire reconnaître leur histoire et ce qui s'est produit. Et en 2009, la Première Nation a conclu une entente d'une valeur de 126 millions de dollars avec le gouvernement en compensation des terres qui ont été volées un siècle plus tôt. Donc, fin de ma pause historique. vous pouvez aller voir là, sur le site... Sur le site de la Nation, là, on peut voir là, tous les projets aussi qui sont à quoi servent aussi là, ce financement-là pour vraiment faire grandir et prospérer la communauté. C'est assez, c'est assez le fun à voir. Donc, tranche d'histoire terminée, on revient à Dr. Jessica Kulupinyuk. Ses travaux, elle, portent un regard critique sur le pouvoir de la génomique et de la recherche en santé, en analysant comment la production de connaissances continue et perpétue ses politiques coloniales. C'est assez proche de la bioéthique, qu'est-ce qu'elle fait. Elle a beaucoup publié dans des revues de bioéthique. Et encore une fois, moi, j'ai lu de ses articles pendant que j'étais à Vancouver. Donc, elle dédie sa vie, sa carrière et sa voix pour permettre aux communautés autochtones de façonner la recherche, mais aussi les politiques qui ont une incidence sur leur vie. Elle a notamment travaillé au cours des dernières années sur les enjeux de diversité dans les études de génomique, en prenant beaucoup en exemple le projet All of Us, qui est un projet de recherche des National Institute of Health aux États-Unis, qui vise à recueillir des données de santé auprès de millions de personnes aux États-Unis pour faire progresser la médecine personnalisée. En gros, c'est un projet où il y a beaucoup de gens qui peuvent participer à différents moyens. Là. Tu peux participer avec, par exemple, des informations démographiques de santé, mais tu peux aussi, par exemple, donner de ton ADN aussi là, qui va être dans la banque de données puis qui va pouvoir être utilisé pour la recherche. Quand j'étais à Vancouver, donc comme j'ai mentionné, on avait lu un de ces articles que je suis allée relire pour préparer ma chronique. En fait, je suis tombée dessus puis j'étais comme « Oh mon Dieu, j'ai déjà lu ça! » Puis je me suis dit « Ah, voyons donc, c'est elle qui avait écrit ça! » En gros, dans cet article-là, elle dénote que les articles disent toujours « On doit inclure plus de diversité, notamment autochtone, dans les études, mais vont pas non plus discuter de comment est-ce qu'on fait pour atteindre une plus grande diversité et font souvent pas référence non plus aux chercheurs autochtones qui travaillent sur la recherche pour et par les communautés autochtones puis vont pas mobiliser ces savoirs-là. Donc, ça revient un peu à ce que, aux recherches là, que François nous présentait de...
1: Deborah McGregor.
0: Exactement. Où vraiment, tu sais, on parle d'aller mobiliser les savoirs des communautés pour la recherche. Donc, pour elle, en fait, ça représente une forme active de violence colonisatrice à l'encontre de l'expertise autochtone. Puis, ce genre de recherche s'inscrit aussi dans son curriculum, si je peux dire ainsi, où elle va continuer à revendiquer de changer l'idée de faire la recherche sur les communautés autochtones et d'aller plutôt faire de la recherche pour et par les communautés autochtones. Parce que, encore aujourd'hui, les structures politiques qui financent la recherche sur la santé des communautés autochtones ne garantissent pas non plus que les fonds de recherche soient directement versés aux communautés, pas plus qu'elles garantissent que ceux qui mènent ces recherches-là au nom de ces communautés-là vont respecter les procédures, respecter les procédures éthiques. Donc, dans cette réalité, ce qu'elle défend, c'est que de demander aux peuples autochtones de continuer à participer à des nouveaux projets de santé de précision à grande échelle, donc comme le projet All of Us que je parlais plus tôt. Donc ça, c'est vraiment comme, on va se baser sur tes données à toi individuelles pour améliorer ta santé. Ça revient en fait à demander aux communautés autochtones de faire confiance à un système qui les a historiquement exploités. Et donc, tu sais, de dire, on ne travaille pas non plus sur la confiance de ces communautés-là envers la recherche, puis on va encore, en fait, chercher leurs données pour atteindre plus de diversité, puis dire qu'on est, tu sais, dire qu'on fait de la diversité, puis que nos bases de données sont diverses. Mais en fait, clairement, les données de santé, puis les technologies de santé qui pourront être développées à partir des données de ces personnes-là, vont pas nécessairement revenir à la communauté. Et donc, ce qu'elle dit, c'est que d'avoir des programmes de recherche qui sont financés par des fonds publics, comme le projet All of Us, mais et qui prévoient une voie claire vers la commercialisation, mais sans perspective claire pour la santé ou l'économie des communautés autochtones, c'est comme fondamentalement vicié comme idée, puis que c'est comme pas le genre de choses qu'on devrait avoir dans la recherche en général, puis dans l'avenir. Donc, c'est ça. Et elle, ce qu'elle dit aussi, c'est que, ben, tu sais, il y a aussi pas cette idée, tu sais, ça ne s'attaque pas non plus à des problèmes qui sont beaucoup plus systémiques que vivent les communautés autochtones au jour le jour. Par exemple, l'accès à des services de base, la diminution de la violence, le maintien des enfants au sein de leur famille, le partage du pouvoir, j'en passe. Tu sais, elle, ce qu'elle fait, c'est vraiment des articles où elle vient rappeler, en fait, que les communautés autochtones ne servent pas juste à obtenir de la diversité, qu'elles doivent aussi participer à la recherche, que la recherche doit être faite pour elles, puis que c'est bien de faire des recherches qui sont spécifiquement avec et pour les communautés autochtones et pas juste de les inclure dans ces projets-là pour des principes de statistiques. Mm-hmm. Et donc, moi, je trouvais c'est une brillante chercheuse en santé, mais aussi en bioéthique. Mais je trouve que c'est une scientifique aussi là, qui rendrait ses ancêtres fiers aussi, là, dont toutes les générations qui se sont battues justement de sa nation pour faire reconnaître à quel point le gouverneur du Manitoba n'avait pas eu des pratiques qui étaient justes envers ces communautés-là. Puis qu'elle continue de se battre pour la reconnaissance de toutes les communautés autochtones. Je trouvais ça bien. Et beau et à souligner. Voilà.
1: Bon.
2: Ben super. On va poursuivre en musicalité et on va aller écouter. On va aller écouter cette fois-ci Les Nomades, point d'exclamation, de Samian et avec une contribution musicale de Shawit.

0: Re-bienvenue sur les ondes de CISM. Cette semaine à Jimmy Neutron, on parle de scientifiques canadiens et canadiennes qui proviennent de communautés autochtones. Et Corinne, quelle personne est-ce que qui t'a titillé ton intérêt cette semaine?
1: Mais moi, j'ai choisi Stanley Volant, dont probablement beaucoup de personnes au Québec savent qui c'est. Donc, dans le fond, je me rappelle quand j'ai commencé l'université, donc ça fait 12 ans maintenant, on peut l'être. J'étais évidemment plus ou moins au fait de ce qui se passait dans les différentes communautés de recherche universitaire et tout ça. Mais je me rappelle qu'on parlait déjà de Stanley Volant. C'était quand même quelqu'un de connu dans le milieu, tout ça. Puis, en fait, si jamais vous ne voyez pas du tout de qui je parle, Stanley Volant, c'est la première personne autochtone diplômée en chirurgie au Québec. Ah. Donc, c'était en 1994. C'est pas si vieux. Et ben, c'est vieux, je veux dire, ça fait longtemps maintenant, mais...
2: Mais ça fait longtemps qu'il y a des diplômés de chirurgie aussi.
1: Ben, c'est oui, ça, c'est exactement. Ça. Si on met en perspective, comme tu dis, François, ben, c'est pas si vieux. Puis, il avait eu son doctorat de médecine en 1989. Mais bon, le temps de la résidence et tout ça, machin. Donc, Stanley Volant, petit portrait, est né au Québec. À Québec, pardon. Et qui est au Québec.
0: À Québec, au Québec.
2: Les deux sont vrais.
1: À et au Québec. Puis, il a grandi entouré par ses grands-parents, oncles et tantes, dans la communauté de Pessamit, qui est un village autochtone de la Côte-Nord, donc une cinquantaine de kilomètres avant Baie-Comeau. J'ai googlé pour voir exactement c'était où. C'est une communauté Innu. Donc, avant, que certaines personnes puissent pas se familiariser, mais peut-être si ça vous dit rien, Innu. Donc, de un, ce n'est pas les Inuits, ça n'a rien à voir. Et aussi, les explorateurs français les avaient appelés les montagnais. Donc, c'est un terme colonial qu'on n'utilise plus, mais si ça peut allumer des petites lumières dans votre tête. Voilà, je vais continuer avec Innu pour le reste de la chronique, bien évidemment. Donc, Stanley Volant, d'ailleurs, est élevé en langue Innu, qu'on appelle aussi l'Inuaimun. C'est des termes, si j'ai bien compris, je pense que c'est interchangeable dans la description de la langue. Et il apprend le français à l'école. Il étudie à l'école secondaire à Québec, où il est victime, d'ailleurs, de raillerie et de racisme, ce qui n'est pas une chose, malheureusement, qui doit être si... inhabituel à l'époque, puis continue au cégep où il entreprend des études de sciences dans l'objectif d'aller étudier l'ingénierie à l'École polytechnique à Montréal. Il y a une page qui lui est dédiée sur le site de l'Encyclopédie canadienne et ça raconte que à un moment, justement au cégep, il retourne dans son village et il croise un homme ivre qui l'aborde et qui le félicite pour son projet d'étudier en médecine. Donc là, Stanley Volant aurait dit genre, bon, il est resté humble, oui, merci, il voulait pas le contrarier. Mais cette déclaration aurait fait du chemin dans la tête de Stanley Volant. Okay. Puis il a finalement décidé de s'inscrire en médecine plutôt qu'en ingénierie comme c'était son plan initial. Et ce qui est drôle, c'est que ce qui est écrit dans la page, c'est qu'il a décidé de s'inscrire en médecine malgré une phobie du sang.
0: Ce qui est quand même... Et en chirurgie ensuite.
1: Mais j'imagine que pendant les études de médecine, il a déjà dû familiariser.
0: Il y a clairement des spécialités qui sont moins sanguignolantes.
1: Ben oui, c'est clair. Mais en tout cas, c'est quand même drôle. Et donc, où il deviendra, comme je le disais tout à l'heure, le premier autochtone graduant du programme de chirurgie, c'était à l'Université de Montréal. Il a travaillé au début de sa carrière au centre hospitalier de Baie-Comeau. Et dès 1996, donc c'est quand même juste 2 ans après la fin de sa résidence, il reçoit le prix du Programme national des modèles autochtones. Et il veut ensuite donner des conférences dans des écoles au Québec, en Ontario et au Nouveau-Brunswick. Rapidement, il est nommé administrateur de l'Association médicale du Québec. C'était en 1998. Il en est le secrétaire, puis le trésorier, et il devient président en 2001 jusqu'en 2005. Donc déjà une carrière qui s'étend en dehors de l'hôpital. Puis, c'est aussi le premier autochtone à être à la tête d'une association médicale en Amérique du Nord. On est en 2001. Ça fait 25 ans.
2: Okay.
1: Donc, encore une fois, si on met les choses en perspective, ça fait pas très longtemps. Puis, en 2005, il devient responsable du programme autochtone à la Faculté de médecine de l'Université d'Ottawa, qui a été créé cette année-là. Je vais y revenir un petit peu plus tard dans ma chronique. En 2010, sa vie personnelle va un petit peu moins bien. Puis après différents pèlerinages, des réflexions et de l'introspection, ainsi qu'un rêve prophétique, paraît-il, il commence un projet qu'il appelle l'Innu Meshkenu, qui signifie le chemin Innu, et c'est une marche de quelques 6000 kilomètres pour encourager la réconciliation et la compréhension mutuelle entre les peuples autochtones et allochtones du Canada. D'accord. Donc, c'est comme une initiative qu'il a fait de lui-même, mais il a invité les gens. Il y a des gens qui se sont joints à lui pour diverses étapes. Donc, c'était, comme je le disais, différentes étapes entre le Labrador, le Québec et l'Ontario qui empruntent certaines portions de sentiers traditionnels également. Puis ça, c'était l'objectif, bien sûr. Donc, comme je le disais, c'était pour encourager la réconciliation, mais aussi pour sensibiliser. Wow, c'est difficile, hein? Pour sensibiliser les populations autochtones à propos de deux aspects, donc la persévérance scolaire, mais aussi les saines habitudes de vie, et aussi évidemment valoriser l'identité culturelle autochtone. Donc, c'est quand même des beaux objectifs. Là, pour une marche, ça, c'est pas mal. Donc ça, c'était 2010. On avance un peu plus dans le temps. En 2016, Stanley Volant va fonder un organisme à but non lucratif, Puamun Mishkenu, donc le chemin des mille rêves. Et la mission de cet organisme, qui est toujours up and running, là, je veux dire, je suis allée voir la page web. Donc la mission, c'est de soutenir, d'inspirer les peuples autochtones dans leur quête de santé mentale, spirituelle et physique. Et il y a tout plein d'activités comme des expéditions. Il y en a une qui vient de passer, parce qu'elle a lieu à chaque année. C'est une marche avec certains passages de Rabaska. Bon, là, on n'est plus dans les 6000 km. C'est un petit peu plus raisonnable, environ 350. Ça a lieu entre Kitigan-Zibi, qui est une communauté Anishinaabe pas très loin d'Ottawa. Ça passe par Ottawa, ça passe par d'autres communautés autochtones, puis ça finit à Montréal. C'était du 21 au 30 septembre dernier. Donc, tout ça avec je peux pas dire la prétention, mais avec l'objectif justement de promouvoir les saines habitudes de vie et la quête c'est difficile, encore une fois, je vous le dis, je m'excuse, accompagner les personnes autochtones dans leur quête de santé mentale, spirituelle et physique. Donc c'est super louable comme objectif. Puis, cette marche-là a lieu depuis 2023, donc c'est une activité annuelle maintenant. Puis, je vous parle de tout ça aujourd'hui parce que, bon, contrairement aux deux personnes dont vous nous avez parlé, Marie-Françoise et François, le docteur Stanley Volant, c'est pas un chercheur. Mmh. C'est plus... c'est un médecin, là, donc il est scientifique en quelque sorte. Mais c'est surtout un modèle. Puis il a fait beaucoup pour redonner à la communauté en poussant des barrières, je pense, qui étaient quand même difficilement atteignables. Ça fait plusieurs fois, je le dis, de par son diplôme obtenu, mais juste aussi avec toutes les initiatives qu'il a mises de l'avant. Puis là, je vais refermer la parenthèse que j'ai ouverte tout à l'heure avec le programme autochtone de la Faculté de médecine de l'Université d'Ottawa. Mm-hmm. Je vais en parler un petit peu plus. Donc, en fait, c'est un programme qui existe depuis 2005. Puis c'est une centaine d'étudiants et étudiantes autochtones qui ont terminé le programme d'études médicales de premier cycle et qui sont désormais médecins de famille, éducateurs, résidents ou résidentes ou autres en médecine. Donc, c'est un programme qui marche bien. Stanley Volant n'est plus le directeur de ce programme-là. C'est maintenant la docteure Darlene Kitty qui, elle, a aussi obtenu son diplôme de... pas aussi, parce que c'est pas le cas de Stanley Volant, mais elle a obtenu son diplôme de médecine à l'Université d'Ottawa en 2002. Puis, elle travaillait comme médecin de famille à Chisabi, qui est une des plus grandes des 9 communautés cries du nord du Québec. Donc, aussi quelqu'un dont on aurait pu parler aujourd'hui, là, je pense. Puis, j'ai parlé de l'Université d'Ottawa, mais c'est pas la seule université. J'ai pas regardé pour le reste du Canada, mais au Québec, il y a un équivalent aussi. Donc, c'est mis en commun pour les 4 facultés de médecine du Québec, mais il s'appelle le Programme des facultés de médecine pour les Premières Nations et les Inuits au Québec. Ça a été créé en 2008, donc 3 ans après la version de l'Université d'Ottawa. 12 places qui sont réservées annuellement dans les différentes facultés de médecine du Québec. C'est 125 personnes qui ont gradué depuis 2008. Puis ça, il y a la possibilité d'avoir des stages aussi dans des communautés ou au sein d'une organisation de Première Nation ou d'Inuit. Donc, ça montre l'étendue des possibilités, puis l'étendue du travail que certaines personnes font pour permettre aussi une égalité, hein, je vais mettre ça en guillemets radiophonique encore une fois, là, mais comme un accès qui est peut-être plus facile parce que, bon, il y a plusieurs études qui le montrent, puis là, je suis pas allée voir ça aujourd'hui, c'est pas vraiment l'objectif de cette chronique, mais que en facilitant l'accès, ben après, ça fait que ces personnes-là peuvent aussi retourner dans les communautés et redonner, puis ça comme fait un cycle positif, là, si on veut.
0: Bien, 100%. Puis, tu sais, souvent, t'sais, j'ai l'impression que des fois, bon, tu sais, ça peut. Bon, tu sais, pas nécessairement par rapport au. Pas nécessairement le fait que, justement, le docteur Volant a été la première personne diplômée de chirurgie au Québec. Mais, tu sais, mettons, des fois, quand on a l'impression que quand on souligne justement des personnes qui brisent des certains plafonds de verre, j'ai l'impression que des fois on peut dire comme OK, d'accord, mais comme qu'est-ce que ça va changer justement qu'il y ait une personne qui a atteint ça, nanana. Puis ben, je pense que justement l'impact qu'il a eu, clairement il le fait avec d'autres personnes, là. Clairement il n'était pas seul, mais ça démontre justement l'impact qu'une personne qui atteint quelque chose et qui désire redonner à sa communauté, l'impact que ça peut avoir de souligner ça comme étant la première personne à faire telle action, aller dans tel programme, atteindre tel sommet, etc. Là.
1: Exactement. Puis après, ça fait de la représentation aussi, parce que comme ça, les personnes plus jeunes voient quelqu'un qui leur ressemble. Donc, ça peut donner des idées, ça peut donner envie. Puis c'est drôle parce que dans la page de Dr Stanley Volant sur l'Encyclopédie canadienne, c'est beaucoup plus détaillé que ce que je vous ai fait comme portrait. Mais ça dit que à un moment, je crois que quand il était à l'école primaire ou secondaire, je me rappelle plus trop, il y avait eu la visite d'un autre chef d'une autre communauté, puis qui avait dit aux enfants que c'était important de revenir dans sa communauté si vous voulez sortir faire des études, c'est important de venir redonner à sa communauté. Donc visiblement, il a bien appliqué ce qu'il avait appris, là, ce qu'on lui avait dit, ça l'avait beaucoup marqué, du moins. Donc voilà, c'est ce qui conclut. Je suis pas allée chercher où est-ce qu'il en était maintenant. J'imagine que son OBNL, là, mais il doit faire autre chose. Il doit être encore chirurgien, là, et puis il n'est pas l'âge de la retraite. Donc, à voir. Peut-être que je garderai cette information d'ici la fin de l'émission si j'ai le temps de la chercher ou pour un autre épisode. Sur ce, on va poursuivre en musique avec Ariane Moffat, qui n'est pas autochtone, là, comme vous le savez bien, mais avec une contribution musicale d'Anacnid, et la pièce s'appelle « Sur ton parallèle ».

0: Et c'est de retour sur les ondes de CISM pour cette conclusion de Jimmy et Neutron. Cette semaine, on a mis en valeur trois portraits de chercheurs et chercheuses issus de communautés autochtones canadiennes en l'honneur, je dirais, honneur, en, pour, en lien avec la journée.
1: Pour souligner?
0: Pour souligner, oui.
1: Ouais, la journée qui est passée. On a le soulignage en retard.
0: Oui. Mais je trouvais ça, tu sais, une conclusion que j'ai, c'est que, tu sais, bon, on a, par exemple, tu sais, le 6 décembre, on fait des portraits de femmes en génie. Autour du 11 février, on fait beaucoup de portraits de femmes en sciences. Puis souvent, on a tendance à faire des portraits de femmes scientifiques qui sont décédées. Et là, cette fois-ci, on a trois scientifiques qui sont encore actifs, qui sont encore vivants. Je pense que c'est bien. Ça veut dire que la recherche pour et par les communautés autochtones continue d'évoluer, continue d'être active, mais aussi un peu, ben tu sais, il y a probablement des scientifiques qu'on n'a pas vu, qu'on n'a pas, tu sais, desquels on n'a pas parlé, qui sont malheureusement décédés à ce jour, mais
1: il y en a sûrement plus que trois.
0: Oui, c'est ça. Non, c'est sûr qu'il y en a plus que trois. Mais voilà, donc ben des travaux de recherche de trois scientifiques à continuer. De lire, à continuer à mettre, je sais pas là, si vous faites des bookmarks sur Google Scholar, mais vous pouvez.
1: Pour vos lectures, là, tu sais, l'hiver s'en vient, là, fait que c'est pour vos lectures là, des journées froides.
0: Au bord du feu.
2: Quand, voilà. Quand les écoles vont être fermées à cause des tempêtes de neige.
1: Voilà, des lectures bon de recherche.
0: Exactement. Mais ben, j'ai eu beaucoup de plaisir à entendre ces portraits là, cette semaine. J'espère que vous aussi, chers auditeurs, auditrices, vous pouvez toujours réécouter toutes les émissions de Jimmy Neutron sur les applications de balado-diffusion ou sur le site de CISM. Merci à mes chers collègues et nous, on va se dire à la semaine prochaine. On va suivre avec une chanson qui
2: s'intitule Mishkoutinamou de Dan George McKenzie et Alex Berger.
0: Bye tout le monde.
1: Bye.

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0: Allô, Simone.
1: Allô, Maggie, ça va?
0: Ça va bien, toi?
1: Ben oui, ça va bien.
0: Bienvenue à Une fenêtre sur le monde. On est back cette semaine.
1: On est là.
0: On est... En fait, on est là, mais non seulement on n'est pas là juste nous, parce qu'on a...
1: Une foule dans notre salle, là.
0: On est 5 en studio en ce moment. On a 3 invités. Thomas. Ouh. 2 Thomas.
2: Non,
3: c'est Tommy.
2: Ouais.
3: Ouais,
2: c'est... Désolé.
0: Tom et Tom.
3: Oui,
0: ça et Pat. Marche.
4: Oui.
0: En fait, on a des invités cette semaine parce que Thomas Ariel, Tom Chicoine et Patrick Bourdon, vous faites un spectacle éventuellement à l'ESCO.
3: Oui.
0: Les 3
1: le 20 octobre. Yes.
0: Fait que c'est pour ça qu'on vous reçoit cette semaine pour jaser de Muse, jaser de ce que vous allez faire de ce projet-là. On veut commencer à voir plus, on veut placoter aujourd'hui. Je commencerai en disant que la semaine dernière, j'ai animé la session live de CISM avec Muosa et Carson. Vous connaissez peut-être les gars. Vraiment, vraiment cool. Puis encore là, tu sais, on était... Eux, ils étaient 5 aussi, dont un gars de son. Après ça, notre gars qui filmait, moi qui animais, on était comme 7-8.
1: Je devais faire chaud.
0: Il faisait vraiment
3: party,
0: chaud.
3: Là, c'était le party.
0: C'était le party. C'était vraiment, vraiment le fun. Mais j'ai fait la demande spéciale pour avoir un genre de soundboard.
1: Mais la semaine passée, ceux qui nous suivent savent que Maggie en a fait la demande spéciale.
0: C'est parce que je veux utiliser des sons pour comme agrémenter un peu ce qu'on dit, tu sais, un peu comme sur Internet.
1: Sur l'Internet, sur le web.
4: Comme sur Internet.
0: Comme sur Internet. Mais tu sais, ça me fait rire. Donc là, je vous présente les 2 sons à date que j'ai.
4: On
0: en rajoutera d'autres éventuellement. Et là, il faut savoir que vraiment, ils ont des noms pour que je puisse les repérer là, sur le soundboard. On commencera avec point.
3: C'est bon.
0: Et je poursuis avec prout, mais je tiens à dire que quand je l'ai envoyé à l'équipe pour qu'il l'ajoute, j'ai qualifié le son de pet en parenthèse avec écho.
3: OK.
0: J'y vais.
3: OK. Ah, ça, c'est quand même.
0: Fait que juste rester à l'affût, c'est éventuellement vous dites quelque chose, puis là, ça crée un malaise ou ça me permet d'utiliser ces 2 sons-là. Juste sachez que je vais
3: ça
0: pas.
3: Ça va être à chaque fois que Pat parle.
4: Moi, le deuxième, si ça peut être associé à moi, je n'aurais pas ça.
0: Ben, avec un immense plaisir. Fait que ça se peut qu'éventuellement, oui, c'est ça, on utilise ces sons-là là, pour un peu agrémenter la discussion. Quoi qu'on est quand même déjà beaucoup en studio. Merci d'être venu.
4: Merci à vous pour l'invitation, on est vraiment contents.
3: Tantôt, on était proche des États-Unis avec... j'étais près des États-Unis avec Thomas.
1: Puis, OK, ils se sont perdus.
3: On s'est un peu perdus.
5: On a failli aller aux States. Hein,
3: puis, on a décidé de vous acheter un cadeau, en fait.
0: Ben non.
6: C'est pas vrai.
3: Ouais. OK, ben voici.
0: Ah, c'est ben là, pour vrai, beau.
3: Oh, ouais.
0: C'est un gag.
1: Petit canon.
3: Non, c'est un vrai cadeau.
0: Okay,
3: c'est
0: ben,
1: un petit canon.
0: J'allais dire pour les gens qui nous écoutent, mais en fait, c'est que vous ne voyez pas. Mais d'abord, on serait sur un petit canard.
1: C'est
0: là.
1: Un petit canard.
5: C'est un petit canard de bois.
0: Qui est magnifique.
3: Puis j'ai un cadeau pour Patrick aussi.
1: Il va rester en studio avec nous. Le canard, c'est notre porte-bonheur maintenant. Merci énormément.
4: Un cadeau pour moi.
3: Ouais, là, j'ai un cadeau pour Patrick.
0: Le faut que tu fasses la description.
4: C'est toi qui le décris ou c'est moi?
3: Ça semble être un drap, en fait. C'est un immense drap.
1: C'est un immense drapeau pour accrocher sur un mur.
5: Parce que t'es un gars bien noble.
3: Ben, bref, en fait... c'est
1: une couverte pour rester au chaud.
4: Cool.
3: une couverte ouverte, en fait. Là.
4: C'est une espèce de drapeau de nylon qu'on pourrait voir accroché en chiclette devant un dépanneur aux douanes.
3: Oui, exactement.
0: Oui, quand même.
5: Tom, il n'arrêtait pas de dire que c'est un drapeau de la France. Je dis pas que
1: pas dans le bon sens, mais je vois la vision.
4: En plein centre du drapeau de la France, à l'horizontale.
5: Je t'ai acheté un cadeau aussi, Pat, moi aussi, à Pike River, c'est au magasin général.
4: Mais je suis bien content. Au moins, là, j'étais blessé que vous ne m'ayez pas invité à partir sur la brosse hier soir. Ben là, moi, je me fais...
5: C'est un genre de chapeau.
1: J'aime le Québec.
5: J'aime le Québec, mais
1: il y a un cadeau
5: farfadet à l'intérieur.
4: Avec un POC du Canada en carton. Ben, le POC du Canada, je m'en crisse un peu, mais le chapeau en velours.
0: Wow! Ouais.
1: J'aime le
4: Québec. Pour les gens à la maison, c'est un genre de chapeau qui a de l'air très usagé.
1: C'est un chapeau de farfadet, je dirais.
4: Ouais,
1: c'est
4: ça
1: quelque
4: fait
1: chose
4: un
1: de
4: peu
1: même.
4: Farfadet du bout de l'arc-en-ciel.
3: Ça fait un peu loca-locasse, en fait.
0: Un petit peu ici.
3: Ouais.
4: Ça fait tout ça, écrit J'aime le Québec,
5: ça
4: imprimé.
5: Fait, ça fait Batlam un peu.
0: Mais au niveau du drapeau, est-ce qu'il y a un inside ou vous avez juste vraiment vu ça et vous avez fait comme ça va être un cadeau parfait?
4: Oui.
3: Ben, Non, c'est ça, il n'y a pas d'inside.
0: Okay.
5: C'est un gars bien open.
3: C'est juste
5: open.
3: L'inspiration.
1: L'inspiration du moment.
3: Ben, pareillement pour en fait votre magnifique cadeau.
0: Mais il est tellement gentil.
3: Ouais,
1: Maggie, mais... pendant la pause musicale, je te le montrerai.
0: Ça va être un porte-bonheur pour nous. Là.
1: Oh, il va être avec nous toutes les émissions, tous les cool. épisodes.
4: C'est de notre part à nous, à tous les trois.
1: Ouais. Ouais, Patrick, même s'il n'était pas là, c'est de lui.
0: Est-ce qu'on peut savoir pourquoi vous étiez près des States et que vous êtes presque allé aux States?
3: Non, ouais, non, non, on peut pas dire ça.
4: Okay.
3: Non,
4: ça se dit pas, ces affaires-là.
5: On était chez Alex Burger, que vous connaissez peut-être... on ne dira pas exactement où il habite, mais pas loin des États-Unis.
3: Oui, c'est ça.
5: Fait que tu te trompes, tu te ramasses dans un autre pays.
0: Okay.
1: Trompe de route.
5: C'est difficile, oui.
0: Ben, c'est vraiment des belles petites attentions, pour vrai. C'est très rigolo.
3: Mais merci. Le magasin général de Pike River, il est vraiment légendaire, là. Ils ont des t-shirts neufs de. C'est quoi? C'est humour, quoi déjà?
5: Ouais, il y avait des blagues.
3: Oui, sur des t-shirts neufs.
4: Ah, c'est ben là, Pierre Chac, en avez-vous une de mémoire comme ça? Pouvez-vous nous dire une blague peut-être?
5: T'en souviens-tu de ce qui était écrit dessus?
4: Peut-être la différence entre deux choses ou trois personnes différentes.
5: Mais en plus, c'était des chandails, on voulait en acheter un au début, mais c'était tous des 6-8 ans.
0: C'est sûr qu'au niveau de la taille, c'est peut-être plus difficile.
1: Ça dépend pour qui, mais ouais.
3: Ben, je trouvais ça moins risqué, en fait, de vous acheter un canard plutôt qu'un chandail qui vous ferait peut-être pas, tu sais.
0: 100%.
3: Puis acheter un chandail pour enfant... Pour un adulte, c'est bizarre.
0: Effectivement. Ouais. C'est spécial. C'est sûr que tu avais plus de chances de te tromper au niveau de la taille là, à ce moment-là.
3: Ben, ouais, c'est ça. Là. C'est... Ouais, c'est ça.
0: Ben, là-dessus, on part déjà en pause musicale.
1: Pour commencer, pour les chansons, ben, dans le fond, les trois, vous faites de la musique, on l'a dit, mais on l'a pas dit. Là. Fait qu'on va vous faire jouer une tune de chacun d'entre vous.
5: Ah, cool.
1: Fait qu'on commence avec Tom Ariel avec Heureux d'être content. Yeah. 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

0: Vous venez d'entendre Heureux d'être content de Thomas Ariel sur les ondes de CISM 89.3. Et la beauté de la chose, c'est qu'il est en studio avec nous, avec Patrick Bourdon et Tom Chiquan également.
1: Comment?
0: On a commencé en se donnant des cadeaux. Déjà, c'est la famille.
2: Incroyable. Ouais, on est là, là.
0: On a reçu un cadeau et on a reçu un canard en bois qu'on mettra sur la page Instagram là, pour que les gens puissent voir. C'est quand même une très belle attention.
1: Je suis pas sûr qu'il est en bois, par exemple.
0: Ah, ben oui, il est en bois, je vous dis.
1: Ben oui, okay.
2: Moi, je pense qu'il est en plastique, mais.
3: Plastique, ça.
1: Bon.
0: Non, mais c'est pas grave.
2: Si tu veux qu'il soit en bois,
1: ça ressemble à un canard.
0: C'est une œuvre d'art qui c'est au moins 200 $ et plus. C'est ce qu'elle t'a dit hors d'onde.
2: 10 $ à moi.
1: Mais en même temps, je veux dire, j'ai passé une année complète, en fait, c'est de trouver le bois. J'ai moi-même la peinture.
0: C'est ça, c'est ça.
1: Non, quand même, là, mais bref. On l'attendait, cette entrevue-là. Moi, je suis tellement énervé.
3: T'es énervé.
1: Je suis vraiment énervé.
0: Donc, vraiment, au niveau de l'artisanat et tout, tu sais, tu y as mis beaucoup de temps et bon.
1: Tant qu'à faire quelque chose, aussi bien y aller ouvert, hein? Open.
2: Open.
1: On y va open.
0: Parlant de ça, on parle de votre show à l'ESCO le 20 octobre qui s'en vient, les trois ensemble. En fait, vous faites de la musique, les trois. Vous venez de trois places différentes. Cette amitié-là start de où, dans le fond?
4: Des amis en commun, des bandmates en commun, puis le même genre de place où on se tient. Puis
3: on n'a jamais vu toi dessus précisément tant que ça. Il y a bien du monde qui nous l'ont demandé pendant l'été, pendant la tournée, mais...
1: C'est le bistrot de Paris qui nous a liés, dans le fond.
3: Ouais.
1: Mais ben, je pense que oui.
3: Vers Boutin, bistrot de Paris, qui est des brumes. Ouais, ouais. De se voir dans des shows, hein, on partage les musiciens. Nos groupes s'entrecoupent un peu, fait qu'on...
4: Ouais.
3: Ça a créé des liens. Ça fait quoi, 4-5 ans que ça tourne autour de la même...
4: À peu près, ouais.
3: Ça se cultive tranquillement.
2: Mais fait que vous êtes en même gang d'amis de base.
1: Pas vraiment, ouais. Non.
3: Ben, des bouts qui se rejoignent.
4: Non, parce qu'il faut dire que Tom Chiquan, c'est l'âge d'or.
1: Ah.
3: C'est comme un père pour nous tous.
4: Ben, c'est un peu notre père, ouais.
1: Ça prend un responsable aussi, là. C'est moi qui ai pensé
2: un
1: au cadeau.
2: Ouais.
3: La gang s'est coupée dans le sens que moi, je t'ai rencontré à travers Thomas Ariel, oui. Qui, lui, j'ai rencontré à travers Olivier, puis Guillaume, puis Xavier. Dans
2: oui, on les salue.
1: Tout
2: le monde qu'on connaît. Les autres.
1: Nomme d'autres prénoms populaires.
0: Non, Guillaume non plus.
3: Non,
0: fait que
3: c'est
0: correct.
3: C'est rare.
4: Mais c'est Pat qui a eu l'idée de faire un show à trois qu'on a roulé tout l'été, qu'on est allé monter en Gaspésie à la Pointe Sec. Okay. C'est là que Tom était notre papa un peu en résidence de création.
0: C'est vrai ça, le papa.
1: Ben,
0: un petit ou papa qui participe
1: quand
0: même.
1: Mais j'ai un char en fait, je pense que c'est juste ça.
0: Okay.
3: Moi aussi j'ai un char.
1: Ouais, t'as un.
3: Il est imprimé sur notre char. Je vais pouvoir en acheter à l'Escogriffe le 20 octobre si jamais vous voulez.
4: C'est vrai, on a 99 avec le U-Haul, c'était comme notre tour bus. Okay. Été.
3: Il tient la route, il n'y a rien de mieux que ça. Un Corolla 99. À partir de 2002, il faisait plus pareil.
2: Il marche
3: par
2: plus,
3: contre.
2: Hein? Il marche pas plus aussi bien. Ce que j'ai entendu aussi.
0: Ça me pousse à vous demander, est-ce que le fait que vous... Tu sais, votre musique, je veux dire, est toute différente, mais un peu dans un style semblable, est-ce que ça a facilité l'union entre vous trois en mode, si on fait un show, ça va être quand même assez logique et dans la même veine, tu sais?
3: Ouais, mais moi, c'est un peu ça. Comme Thomas disait, c'est moi qui avais amené l'idée à la base. C'est un peu ça qui a été la clé pour... ouvrir bon l'idée du projet. Parce que moi, à la base, c'était vraiment essentiellement de trouver une manière de partir sa route en essayant de faire autre chose que de juste rapporter le band puis partir dans les mêmes places qu'on avait joué dans les dernières années, mettons, tu sais. Parce que là, je sortais le deuxième album, puis bon, indépendant encore, fait que au lieu de retourner faire les mêmes bars puis d'espérer qu'il y ait des touristes puis tout, je voulais partir avec des chums, puis là, ça donnait... On sortait de quoi à peu près dans les mêmes eaux, puis les styles se rejoignaient, puis nos aptitudes entre guillemets, était complémentaire, vu que moi, je suis plus axé guitare électrique. Tom Ariel, lui, bon chanteur, bon guitariste rythmique, puis Tom Chiquan jouait de la bass déjà à travers Vendôme, puis tout ça, donc...
4: Il manquait juste un drummer, puis on traîne un drummer ou une drummeuse en tournée.
3: C'est ça, que... puis les styles se rejoignaient, que c'était moins... ça allait comme plus de soi que de mixer avec d'autres personnes qu'on connaîtrait... je sais pas...
2: Puis à quoi les gens peuvent s'attendre pour ce spectacle-là? Est-ce que c'est vous jouez les trois ensemble, est-ce qu'il y a des... T'sais, est-ce que c'est chacun votre tour? C'est que ça ressemble à quoi, là? Pas vouloir spoiler le monde, mais...
3: Veux-tu répondre? C'est toi qui en parles en show.
4: Ouais, c'est vrai. J'ouvre le show avec ça. Ben, dans le fond, on s'entraccompagne sur toutes nos tunes. Fait que, mettons, quand quelqu'un chante, ben, c'est sa tune. Puis,
2: mais ça s'alterne, chacun son tour.
4: Ouais, c'est okay. le set il est tout mélangé. C'est vraiment comme si on était un band, mais chacun nos tunes, puis on s'entraccompagne sur ces tunes-là. Fait que, c'est un peu le roi, la rose et le loup.
2: Ouais, ouais, style, ouais, okay, c'est, ça que, ouais. C'est ça que j'avais mettons. En tête.
4: Mais
2: ouais,
4: version country bar.
0: Puis, ultimement, vu que vous avez sensiblement un style qui se ressemble, c'est quand même assez fluide, j'imagine, là, de se passer le.
1: Ben, c'est une belle surprise, en fait. Moi, c'est exactement l'élément que j'avais comme pas pensé, en fait, les styles musicaux, parce que, genre, de base, moi, je trippais juste aller faire des shows, puis comme faire de la route avec des amis, genre, de base, c'est comme, ben, c'est un voyage éternel. Finalement, c'est une belle promesse, là, pour un été 100% succès, quoi.
4: Ouais.
1: Puis,
3: 100% plaisir, 100% Québec, bonjour.
1: Ben oui.
2: Allô, tout le monde au Québec, bonjour.
1: mais les styles s'entremêlent vraiment bien, puis c'est drôle aussi jaser avec le monde à la fin, parce que ils nous jugent, en fait. Le monde nous juge après les shows. C'est comme, ah ouais, Patrick, ah ouais, c'est drôle. T'es un bon animateur. Tu sais, il parle pas de ses tunes.
3: Je me suis fait dire ça aussi.
2: T'es fait dire, t'es un bon animateur.
3: Mais en fait, c'est à toi qui l'a dit ou qu'elle l'a dit?
4: C'est à moi. Ouais.
3: À toi.
2: Dit, on parle dans le dos des autres.
4: Toi, t'es des bonnes tunes. Lui, c'est bon, ses tunes. L'animateur, il est vraiment bon. En parlant de
3: pas poser la question. L'animateur, là.
0: OK, fait que ça, c'est. Dans le sens, même si t'as fait tes tunes, le monde, il te. Tu te souviens de toi comme l'anime du show?
3: Ben à ce moment-là, oui.
2: Ta personnalité à chaîne, tu sais.
3: Les gens font quand même une. Ben là, on vous invite pas à faire ça. Là. On n'essaye pas de se mettre en compétition entre nous. Là. On nourrit le projet l'un de l'autre, là. Mais ouais, il y en a qui voient ça beaucoup en silo puis qui essayaient de nous comparer. Puis ouais, moi je tombe dans l'animateur.
4: Il y a aussi une dame qui nous a dit que moi j'étais pas le piché.
0: Okay.
4: Tom, c'était Jean Leloup, puis toi, t'étais Plume, mais ça.
0: OK.
3: Ouais, sûrement.
4: Il faut toujours partir d'un point c'est comparatif, fine. Quand même.
3: Non, mais attends, toi, t'étais pas Jean Leloup, t'étais Daniel Lavoie.
1: J'étais Daniel Lavoie.
0: OK, quand même. Mais c'était une de mes questions. Sachant que vous avez un peu le même style, est-ce que vous êtes, genre, généreux entre vous? Est-ce que vous partagez vos commentaires, est-ce que vous vous aidez? Ou des fois, il y a comme, pas une rivalité, mais tu sais, est-ce que des fois, c'est plus comme on travaille en silo, tu sais?
1: Ah non, ouais, non, absolument pas. En fait, c'est vraiment un support, en fait, là. Tu sais, on profite l'un de l'autre, là. C'est comme juste.
4: Tu profites de moi.
3: Tout le temps, je savais que tu profitais de moi. Mais on compose pas, tu sais, c'est rien de nouveau. C'est toutes des tunes qui ont été écrites, enregistrées, arrangées avant qu'on ait l'idée du show, tu sais. Fait qu'il y a tout ce qui est commun, dans le fond, c'est l'interprétation.
2: Mmh, parce de base, vous êtes tous des artistes solo.
3: Ouais, c'est vraiment ça. Ouais. Tu sais, c'est pas un groupe qui s'appelle 3 pour 1 ou Ariel Bourdon-Chicoine. C'est vraiment comme une manière de. Ça
2: de voyager
3: de manière, mais ça amène les tunes ailleurs, oui, parce que ben moi je joue pas de la même manière de la guitare électrique que Dave Marchand joue avec Tom Chicoine ou que ton band joue avec toi, puis vice versa pour
4: on s'est créé un son peut-être les trois ensemble.
3: Ben ouais, ça amène les tunes ailleurs, puis ça peut pas se faire, tu sais, sans le développer en jouant ensemble, mettons. On n'arrive pas à pratique avec un nouvel arrangement. Ça s'est développé à force
2: là,
3: de
2: là, vous, Maggie aussi, elle parle que vous avez le même style musical. Comment vous décririez ça en quelques mots, là? S'il y a une expression.
1: Ben, je pense pas qu'on a le même style musical. Tu sais, je pense
4: qu'on est connexes, mais tout un peu différent.
1: Ouais, c'est comme des pâtes, en fait. Tu sais, il y en a un, c'est une lasagne, il y en a d'autres, c'est du macaroni, puis l'autre, c'est du spaghetti, mettons.
4: Moi, je suis.
0: Spaghetti?
1: Spaghetti.
3: Là, ça, ouais. Là, ça va mêler les cartes, ça, avec, sinon. Là. Mais toi, quel genre de pâte tu serais? Chicoine?
1: Je pense que la lasagne, moi.
3: La lasagne.
1: Ouais, ouais.
2: Réconfortant, c'est. Pourquoi, là?
3: Moi, j'en ai pas.
1: C'est une pâte large, molle.
4: C'est le père là. Aussi.
1: Ouais.
0: Ouh.
1: Oh, my God. Je suis désolé pour ça.
4: Mais moi, j'aimerais ça être le
3: spaghetti. Ben, t'es peut-être un spaghetti. Explique-nous pourquoi.
4: Ben, c'est classique. Puis moi, je suis un gars de pâte longue, là. Je veux dire.
3: Parfait. Ben, maintenant que tu me renvoies la question, moi, je pense que je serais peut-être le gemelli, un peu replié sur lui-même, mais qui cultive une espèce d'ouverture, malgré tout, à recevoir la sauce
4: c'est
3: des
4: quoi,
3: autres.
4: Ça?
3: Puis, les genres de pâtes un peu entortillées. Non, les gemelli.
2: C'est tout.
3: Non, gemelli. Il faut comprendre.
2: Je sais
3: moi,
2: quoi,
3: je suis
2: si tu montrerais sur Internet.
3: Ouais, Lucia Crispino, moi, une Italienne de deuxième génération, qui est la mère de mon père, que. assez calé côté culture italienne.
2: Tu sais, j'ai une photo à l'appui, c'est quand même funky. C'est funky, mais ça reste que c'est twisté. Je peux pas comment dire.
3: Un peu funky sur moi-même, funky et twisté.
1: C'est vrai que t'es twisté dans la tête, toi, quand même. On a fait beaucoup de route avec toi. Là.

0: 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On s'en va donc en pause musicale.
1: J'en ai des fous.
0: Et on s'en va en pause musicale avec C'est vrai de Patrick
1: Bourdon. Pendant ce temps-là, appelez-nous. Appelez-nous pour gagner des billets.
0: On a du temps en masse. On a 4 minutes 47 pour vous parler.
2: Je fais des longues tunes, Pat. Ils sont longues des tunes. Trop de choses à dire.
3: Elles sont bonnes, tes tunes, par exemple.
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0: venez d'entendre C'est vrai de Patrick Bourdon sur les ondes de CISM 89.3. Vous écoutez toujours Une fenêtre sur le monde et aujourd'hui, ben, on reçoit. On reçoit Patrick Bourdon, Tom Chicoine et Thomas Ariel qui viennent nous parler d'un spectacle qu'ils font, ben, pas juste du spectacle, mais ils font entre autres un spectacle le 20 octobre prochain à l'Escogriffe. Yeah. Achetez vos billets si vous voulez aller les voir, mais là, vous pouvez comprendre un peu la dynamique qui se passe ici. C'est toute une ambiance, c'est le party qui est pogné dans les studios. C'est ça. Puis on continue là-dessus.
1: Ben en fait, on parlait de pâtes avant d'aller à la pause musicale.
2: Ouais, je suis franchement désolée. Là.
1: Ben, il n'y a vraiment aucun problème. Et là, on a statué, Simone et moi, qu'on voulait aussi répondre à la question. Simone, tu serais quel type de pâtes?
0: Je sais pas, les pâtes.
1: Fettuccini.
0: Peut-être fettuccini, tu sais, parce que je suis grande puis plate. Non, c'est pas vrai. C'est pas vrai. Je suis full drôle. Je sais pas.
1: OK, moi, je pense que je serais un petit nœud papillon. Et on a soulevé l'idée des nœuds papillons tricolores. Donc,
0: parce que c'était coloré, Maggie.
1: Ouais. Ouais. Funky, tu sais, tout.
0: Ouais. Ouais.
1: Ça
3: c'est vraiment une bonne réponse. Dire. Je m'attendais pas à ça.
0: Ben, Maggie, elle a toujours les bons mots, tu sais.
3: Ouais, c'est ça.
1: Wow, mais... c'est gentil. Wow.
3: C'est difficile de dire beaucoup avec peu. Tu le fais avec brio.
4: On connaît bien là Thomas Ariel, le grand charmeur.
1: Ça va être le prochain son sur le soundboard, le petit
0: de lumière qui les vous entendez. Les gars, particulièrement Tom Chicoine, ils gossent avec...
3: bébé, finalement, c'est pas le père de la gueule.
0: Ben, ouais, ils gossent avec les lumières des studios, puis ça fait un petit bruit, puis je pense que c'est...
2: Non, mais c'est parce que Maggie, tantôt, en ouverture de l'émission, a parlé, ah, c'est comme j'ai trouvé des nouveaux sons, puis tout, mais s'il y en a plein de sons ici, là, on peut trouver plein de sons.
1: Oui, c'est ça, on peut comme s'inspirer de notre environnement. Mais si, mettons, on parle de musique...
3: Oui,
1: mettons.
0: Proposition, là.
1: Vous diriez que c'est qui vos inspirations principales? Attends, c'est ce qu'on peut faire une compétition?
3: Oh.
1: C'est qui vos inspirations principales, que ce soit artistique, que ce soit juste pas nécessairement musical, mais c'est qui, ça, t'sais, vous pourrez répondre chacun votre tour, là. C'est qui vous inspire dans ce que vous faites finalement?
4: On fait un tour.
3: Vas-y, Pat, vas-y.
0: Vas-y, oui, commence.
4: Ouais, ouais. Ben, en Brise. Général, ben, moi, c'est ça, on disait tantôt, il y a du monde qui me comparait à Plume après Show, mais c'est certain que Plume, c'est une grosse inspiration quand même, à tout le moins par rapport à liberté dans la création, tu sais. Puis,
0: un homme ouvert.
4: Pardon?
0: Open. Un homme ouvert.
4: Un homme ouvert, exact. Ouvert à tout. Puis, ben, Richard Desjardins, côté parole, côté, tu sais, développement de la musique un peu, tu sais, développement de la musique, voulant dire essayer de sortir un peu des fois, de juste gratter ma guitare, là, tu sais, des belles envolées qui m'inspirent chez Richard Desjardins. Puis, c'est de rester au Québec. Stephen Faulkner, dans l'écriture de chansons, tu sais, essayer d'être efficace des fois. Puis, ben, il y en a d'autres. À chaque fois qu'on me pose cette question-là, là, je commence à angoisser, puis j'arrive pas à nommer d'autres personnes que
0: mais c'est toutes des très bonnes réponses.
4: Ça se rattache à ça.
3: Tout le vieux country partie. Aussi.
4: Ouais, côté arrangement, puis musique, beaucoup de country américain des années 70, tu sais.
1: OK.
4: Ouais. Bart Simpson pour le linge. L'idée de sa vie est toujours un peu pareille.
1: C'est valide.
3: C'est bon, un t-shirt rouge, puis.
4: Des petites culottes.
1: Puis un genre de chapeau du Québec, farfadet, ça aussi, là, c'est vraiment...
4: En fait, c'est ça. Je dis que j'ai une inspiration pour le linge, mais je deviens un peu le babillard des envies de mes chums. Là. Je veux dire, vous pouvez mettre ce que vous voulez. Moi, tant que ça fait rire quelqu'un, je vais le faire.
3: C'est ça.
1: Wow.
0: Puis vous autres, les gars, ça serait quoi, vos inspirations?
3: Moi, c'est beaucoup dans la chanson folk, tu sais. Je veux dire, les classiques, James Taylor, Joni Mitchell, tout ça, c'est des inspirations. Puis plus ce qui est 90s, au niveau du son, j'aime beaucoup tout ce qui est folk rock 90s, Tom Petty, Wilco, qui est une de mes bandes préférées. Puis ben, au Québec, un peu comme Pat, Richard Desjardins, je pense qu'il nous inspire tous. Puis en plus, je viens de l'Abitibi, fait que c'est la légende abitibienne pour ce qui est des poètes. Philippe B aussi, plus récent, qui est incroyable. Voilà, moi c'est un peu ça. Toi, Tom?
2: Moi, c'est Martin Picard, en fait. Il a une émission culinaire.
0: Celle-là, le cuisinier?
2: Ouais. Il fait du sirop d'érable, j'aime vraiment ce qu'il fait. Okay. Ça a l'air tout le temps vraiment bon.
0: temps.
3: C'est le gars du pied de cochon.
1: Oui, ouais, exact. Ouais, okay, c'est le gars qui s'est fait voler son laptop aussi récemment.
5: Ouais.
1: Il a fait une vidéo en disant c'est pas grave.
3: Ah, oui, j'ai vu.
1: Mais ramenez-moi mon laptop. Puis le monde était comme pense pas que ça va arriver.
3: Non, le monde n'est pas
4: mon laptop.
3: Il y avait toutes les recettes secrètes dedans.
4: Si vous avez le laptop à Martin Picard, mais c'est écœurant, écoutez-moi. On sait pas vous êtes qui, on sait pas vous êtes où, on va vous trouver.
0: L'enquêteur.
2: Mais
0: enquêteur Bourdon.
2: Aussi, il avait fait une émission avec Anthony Bourdain, qui était dans une boîte de pick-up au centre-ville de Montréal.
0: Incroyable. Non, mais
3: avec les gens de Joe Beat aussi.
2: Ouais, ça a
0: l'épisode
2: comme pas de bon sens.
0: Anthony Bourdain au Québec, c'est-tu pas la meilleure chose qui existe?
2: C'est quand même. On n'en parle pas assez, je trouve.
0: Ben, merci de l'avoir shout-out.
2: Mon inspiration et mon expiration. Martin Picard.
1: Puis au niveau musical, pas du tout.
2: Michel Pagliaro. Ouais, ça serait ça.
1: OK.
2: Ouais. Yes. Yeah. Yeah.
4: Dans l'odeur.
1: OK. Est-ce que, au niveau de l'écriture de vos textes, est-ce qu'il y a un sujet pour vous qui est comme une source inépuisable d'inspiration ou un thème qui vous parle plus qu'un autre, mettons?
3: Toi, Pat.
1: C'est pas tout en même temps, s'il vous plaît. Là,
4: c'est parce qu'on est des
3: niveaux. Ben, on veut pas s'imposer, c'est ça.
4: Mais là, j'y pensais un peu.
2: Oui, je pense que.
4: Non. Finis,
2: on parle en même temps. Okay, on le dit les trois en même temps. Okay.
0: Un, deux, trois.
2: Moi, je pense que.
4: Veux-tu commencer?
2: OK. La source inépuisable, je pense que c'est les relations, les humains, dans leur laideur puis dans leur beauté. Là, c'est comme. C'est ça.
0: Ouais.
2: Ouais, non, c'est on, ouais, ça va.
3: Ouais, bien. C'est vos tunes sont plus relationnelles que les miennes, je pense. Là maintenant, je commence à faire des
0: trucs
3: plus
0: relationnels. Si c'est pas relationnel, c'est quoi?
3: Moi, on dirait c'est tout le temps mon regard sur la société, genre, okay. Le monde un peu.
2: C'est même pas vrai ça.
3: Ben
2: non, pas être américain.
3: Bah oui, pas être américain.
2: Bon, sauf celle-là.
3: Ben, c'est relationnel, mais c'est aussi...
4: C'est ça, la dynamique.
3: C'est aussi un regard sur le monde. Ça parle un peu de du voyage, ma façon de voir le voyage.
4: Ben oui, c'est pour ça, en fait. Hein, c'est comme ta manière de...
3: Tu sais, être plus simple plutôt que dans la bourgeoisie.
4: Ouais, l'émancipation, un peu.
3: Exact. On peut être en voyage partout, même dans notre propre ville, dans notre propre région. En tout cas, c'est sûr que ça parle. Toi, Pat?
4: Mais j'y pensais, c'est drôle, en m'en venant pour vrai. Ben là, je suis en train de travailler des chansons, c'est en site. Puis, tu sais, mon dernier album qui est sorti en 2025, au départ, je pensais en faire un album concept. Finalement, j'ai pas trouvé de concept, là, fait que ça peut être ça. Mais par la suite, en recheckant et tout, je me suis rendu compte, tu sais, c'est tout. Il y avait trois sujets qui ressortaient, là. C'était le travail, l'amour, puis bon, espèce de tergiversation des états dépressifs, anxieux, mettons. Là. Mais c'était tout autour de ça. Puis là, j'étais en train d'écrire, puis je ressors des textes que j'avais écrits avant cet album-là, pendant la création de cet album-là, qui n'avait pas fait la cote. Puis je réécris d'autres affaires, puis je me rends compte qu'au-delà de m'asseoir puis de me dire, bon, je vais adresser un tel sujet, d'une certaine manière, même dans les textes en vrac, dans les éclats d'idées bon, que j'ai notés par-ci, par-là, il y a toujours une même histoire, un peu, là, ou des mêmes sujets qui reviennent. Puis qui sont à peu près ces trois sujets-là, mais ensuite, c'est de la manière de le traiter, je pense, qui vient faire la différence. Tu sais, puis l'amour, bon, ça peut être l'amour romantique, familial, amical, mettons. Là,
0: les choses importantes de la vie, quoi.
4: Eh oui. Ben, c'est ça. Moi, c'est plus ces affaires-là, puis après ça, c'est comment t'es traite qui amène un peu la tonne où elle va se rendre. Là, tu sais.
1: Ben, mais sur ces mots.
4: Aussi,
1: ouais.
0: Sur ces mots, on va aller.
1: Sur ces mots,
0: on va aller écouter le. Bah. Oh. Moi, je vous propose d'aller écouter, là, on a entendu. On a entendu Thomas Ariel, puis on a entendu Patrick Bourdon, mais là, on s'en irait. Maggie, je te...
1: Écoutez, Tom Chicoine.
0: Ben oui,
1: Bouze. 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

0: c'est de retour sur les ondes de CISM 89.3. Vous venez d'entendre Boost de Tom Chiquan. Et comme vous pouvez l'entendre, ben, on a du monde en studio avec nous aujourd'hui qui font la fête. C'est la fête aujourd'hui, là.
1: Oui, c'est la fête aujourd'hui. Ça apparaît dans les lumières, au niveau du changement des lumières. On serait... c'est Tom Chiquan qui est en charge, là, vraiment, de l'éclairage.
2: Et Patrick Bourdon,
3: on partage ça. C'est comme Ferrandez puis Normando.
1: Okay.
3: On a-tu le droit de parler des compétiteurs directs?
2: De Cube Radio. Non, de Cogeco.
3: Cogeco. Hein? Eux autres, ils ont tout le temps ça aussi, la petite console de lumière.
1: Ben non, il y a pas de problème. On serait dans un genre de segment en mode... c'est comment faire...
0: la musique au Québec?
1: Oui.
0: On est plus sérieux, là.
2: Ben oui, okay. Let's go.
1: Là. Là, on arrête de nier. Là, on lâche les lumières. Wow! C'est fini, là.
2: OK, gars. C'est ta dernière fois.
3: On vient d'éteindre Tom.
0: C'est sombre en studio maintenant, là.
2: Présentement.
1: On n'y est plus.
2: OK.
1: C'est comment faire de la musique au Québec? Ouf.
0: Ça se passe comment créer?
3: C'est vraiment le fun.
2: C'est vraiment cool. Il y a tellement de belles scènes musicales québécoises. Mais c'est sûr que c'est difficile. T'sais, des fois, je parle de ça, puis je suis comme, ah, tu mettons que je parle de la musique à Tom Chiquan, je vais être comme, si Tom il était aux States, puis qu'il chantait en anglais, ben, il serait big, là, quand même. Tu sais, mettons, c'est difficile de gagner sa vie en étant un peu underground au Québec, parce que le bassin est juste pas assez gros. Mais, tu sais, ouais, je compare souvent, tu sais, mettons, nos amis de Bolduc Tout Croche, je me dis, Bolduc Tout Croche aux States, ça serait un genre de Silver Jews. Ça serait big, finalement. Là. Mm-hmm. Ça serait de l'underground big. Fait que c'est peut-être ça le défi qu'on a, le bassin. Puis surtout le nombre de monde qui écoute de la musique québécoise, on le sait. Là, c'est
0: oui.
2: Comme pas assez
0: moi,
2: gros.
0: J'ai appris récemment que... Ben là, on parlait beaucoup avec les élections. Vous vouliez parler d'élections.
2: Ouais,
0: là.
2: On peut.
0: Avec les élections, ben justement, là, le PQ qui gagne. Mais si le Québec devenait indépendant, ça serait le pays au monde qui écoute le moins sa propre musique.
2: C'est ça qui est l'enfer.
0: Ça n'a pas d'allure.
2: À la fois, on a du monde full amoureux de la culture québ, mais en même temps, c'était quoi? C'était genre 6% ou quelque chose de fou, là, de gens qui consomment notre propre musique. Fait que, ouais.
4: Non, mais la musique faite ailleurs est bien meilleure, c'est ça.
1: Exactement. Ben, c'est là-dessus.
4: Facile. Ah. Yeah, je vais éteindre les lumières.
1: Oh. Mais ouais,
3: sinon, ça se fait, à force d'aller faire des shows, justement, puis à force d'en parler, je peux pas croire que ça peut pas remonter. Le monde l'a déjà plus écouté que ça aussi. Là, c'est parce que c'est tellement... C'est pas si... Je veux dire, oui, c'est facile d'accès à travers les plateformes parce que c'est gratis, puis... Mais ça, tout le monde le mange comme de la saucisse un peu, mais c'est très facile d'avoir accès au reste aussi, là, dans le sens que à force de le propager puis d'en faire, il n'y a jamais eu autant de bandes que ça, je pense, qu'en ce moment au Québec.
0: Mais j'ai l'impression qu'on est dans un golden age, dans un certain sens.
4: Tellement, là.
0: Ouais.
3: Il faut promouvoir
0: vous êtes d'accord?
3: La culture en général. On a tendance à parler gros de la musique quand on est en musique, mais tu sais, le théâtre, la musique, c'est des vases communicants, même les arts visuels, je veux dire, la culture québécoise, la langue aussi. Là,
2: les livres.
3: Ben oui, les livres, tout ce qui est manifestation de notre culture, tout ça, faut que ça soit mis de l'avant. T'sais, ça peut pas être tout plein de fronts différents. T'sais, c'est de valoriser la culture pour que les plus jeunes aient envie de s'y intéresser. Plus je dis les plus jeunes en écoutent sûrement plus que notre
4: âge. Oui,
1: je pense aussi.
3: Mais pour que les gens s'y intéressent puis trouvent une valeur à ça au lieu de le faire par charité aussi. Hein.
2: Puis d'aller voir des shows surtout, là, c'est tellement facile.
0: Moi, c'est-tu la meilleure façon en ce moment pour vous encourager justement avec les plateformes de streaming qui sont pas
3: financièrement?
4: Ben oui.
2: Non, acheter de la merch, aller voir les shows.
4: Mais c'est en général, être curieux dans la vie, c'est payant aussi. Fait que, tu sais, je veux dire, après ça, la vie est longue, tu sais, quand t'es pas curieux, puis quand tu sors pas de chez vous, tu sais. Fait que.
2: C'est bien plus même... fun d'aller voir un show, rencontrer du monde, écouter de la musique live, qu'écouter.
4: Voir des films.
2: Écouter, je sais pas moi, Évasion.
3: Eh bien, juste parler aussi d'un album là, québécois qui est sorti, au lieu de nous barouetter encore le fait que Taylor Swift a changé de couleur de branding, aussi à radio ou à télé. Ouais. Ça pourrait être pas pire des fois.
4: Mais c'est intéressant quand même ce que Taylor Swift a fait.
3: Oh,
4: c'est important.
3: Je capote là-dessus.
4: C'est important.
2: Un phénomène.
4: Oh, oui. C'est important. Avec qui qu'elle sort, qu'est-ce qu'elle fait, qu'est-ce qu'elle mange. C'est important.
3: C'est vrai.
2: Mais j'aime pas le football. Woman. J'en parlais tantôt, j'aime pas ça.
4: Ouais, t'es bizarre, Thomas.
3: Bon. Qui, quoi?
2: J'aime pas le football.
1: OK, fait je comprends à 100%. Je pense que oui, je pense que les jeunes, les gens plus jeunes que nous, je pense qu'ils en écoutent beaucoup.
0: Mais je pense que ça dépend pour de vrai, parce que je travaille avec du monde qui... sont jeunes, là, genre 17 ans, puis 16-17, puis ils savent pas c'est quoi, là. T'sais, dans le sens des Montréalais qui ont un accent français parce qu'ils écoutent juste la culture française de France. Je pense qu'il y a aussi des extrêmes en ce moment. Je pense que c'est une époque assez bizarre, là.
3: Mais ça l'est de plus en plus, j'ai l'impression. Tu sais, c'est complètement des lieux communs, ce que je vais te dire là, mais tu sais, on a tellement de moins en moins de référents communs, justement, avec bon, ouais. Toutes les différentes.
0: Mais c'est à cause des plateformes médias qui créent des canaux.
3: C'est,
0: ça.
3: C'est normal, mais il faut s'y adapter. Tu sais, tu peux pas juste complètement encore mettre tous tes œufs dans le panier de la télé ou bon, de ouais. la radio traditionnelle ou de je sais pas quel autre média traditionnel qui était bon, la grosse affaire en 2005, puis espérer qu'en mettant toute ton énergie là-dedans, ça va revenir comme plus, avant. Hein. Faut changer le modèle.
5: Faut faire des reels.
3: Ben oui, tu sais, ça, mais aussi comme.
0: Vous allez peut-être voir un extrait de cette émission-là sur les. Hey! Oui, sur les reels.
1: Mais c'est vrai qu'il y a moins de. Je pense que oui, il y a tellement de trucs qui se passent. Il y a une belle diversité, mais je pense aussi qu'effectivement, ça fait en sorte que nos référents sont pas les mêmes, toujours. Je pense que les classiques Keb, tout le monde est capable de dire oh, quand ça s'est passé, tel duo, tel album, tout ça. Les gens, c'est comme. Ça a été aussi annoncé là, à la télé, à la radio, puis c'était tout. Mm-hmm. Là, c'est si tu veux suivre tes artistes, ben, tu les suis sur les réseaux sociaux.
0: C'est ton algorithme aussi qui décide c'est quoi que tu vois.
3: Ouais.
1: C'est positif parce que, je veux dire, il y a de la hyper-pop Keb. Je veux dire, c'est.
4: Ah, il y a tout.
1: Ça, c'est débile, incroyable. Là, mais c'est juste, faut que tu le trouves, puis faut que tu le cherches parce que je pense que. C'est plate, mais c'est pas nécessairement ce qui est mis de l'avant. Puis il y a encore le discours aujourd'hui de t'écoutes-tu de la musique keb? Mais tu sais, de la musique keb, c'est comme.
0: C'est vraiment, il y a plein d'affaires, là. Puis justement, si vous écoutez CISM, ben vous pouvez en découvrir de la musique québécoise.
1: Ben oui. Puis
0: de toutes les sortes.
1: Il y a tellement de. Puis tu sais, on parlait tantôt, tu l'as nommé, c'est encourager, mais c'est pas forçant, là, dans le sens, c'est bon, là, ce que le monde fait. Là. T'as pas à encourager ce que le monde.
0: La musique du monde. Ça fait des découvertes, là, c'est incroyable.
1: Juste, oui, c'est ça, c'est juste bon. Genre, t'as pas à te forcer à écouter ça pour les encourager à tout prix. C'est juste impossible que t'écoutes de la musique keb et que tu trouves pas ta niche, je pense.
4: Ben, tu sais, quand vous le disiez aussi tantôt, là, c'est un Golden Age, c'est vraiment ça, là, parce que, je veux dire, à toutes les fois, genre, j'écris des tunes ou quand je vais en studio, toutes les fois, moi, je me demande si c'est pertinent ce que j'ajoute parce que pour vrai, c'est tellement insane en fait ce qui se passe en fait ici musicalement en show. Je veux dire, ça brasse là.
0: Est-ce que vous sentez qu'il y a une place pour vous?
4: Pas tout le temps. En toute honnêteté, pas tout le temps, mais je trouve ça le fun de se poser cette question-là, puis d'avoir à se demander si c'est pertinent en fait ce que t'apportes en plus en fait culturellement. Mm-hmm. Puis c'est sain, en fait, comme question. Puis c'est juste un moment donné, tu mettons dans tes pâtes, là. Revenons aux pâtes. Si, mettons, c'est parce que c'est ça, il peut pas avoir trop de sel, tu sais. Je veux dire,
3: Il peut pas y avoir trop
4: de sel dans ton eau, mais tu peux en rajouter par après.
1: Ouais,
4: c'est ça. C'est fait que. Parce que, il y a des affaires aussi qui sont vraiment pas bonnes, là, qui se font ici, on va se le dire. Puis il y a du monde qui aime ça aussi.
3: Mais c'est sûr, mais tu sais,
4: il y en a pour tous les goûts. Là.
0: Mais c'est ça, voilà. Trouvez ta niche, ça. Trouvez ta niche, peu importe.
1: Vas-y donc. Ouais,
3: excuse-moi. Non, mais j'allais dire, tu sais, à partir du moment où on voit ça justement d'un point de vue culturel, puis tu te sors un peu à la tête de, bon, l'idée d'une industrie quelconque, là, de la musique, ou que ce soit du théâtre ou du cinéma, whatever, mais bon, en l'occurrence, la musique, mais qu'est-ce que ta place, c'est comme, y a-tu de la place pour vivre au Québec? Oui, t'as un appartement, mais y a de la place pour moi, j'ai une guide, puis je suis capable de faire de quoi, tu sais. Fait qu'après ça, si le monde l'écoute, ils vont le découvrir, ils vont l'écouter, mais tu sais, faut arrêter aussi de voir ça comme, ça devient une PME, parce que Chris, on est travailleurs autonomes, mais il faut arrêter de voir ça comme une start-up tout le temps. Là, on crée de l'art. Là. On fait de l'art, on crée de la culture.
0: Les artistes.
3: On collabore. Ouais. On peut pas être on tout à collaborer à un, on va dire un pays, disons, mais une nation, une culture. Là,
5: puis on va le faire jusqu'à la fin.
3: On se met-tu l'éclairage bleu?
0: Pour le Québec.
1: On part en parlant de musique keb, en parlant de vos collègues puis du monde qui font de la muse. On part avec Forion de ton neveu.
0: Qui justement nous avait demandé de mettre de ta musique, Patrick. Allô, Bourdon.
3: Shout out!
4: Comment?
3: Allô,
4: tiens.
1: Fait qu'on part avec Étienne, a.k.a. ton neveu, avec Forion sur les ondes. Allô, de tiens. CISM 89.3.

0: Ouais.
1: C'était Ton neveu avec Florian sur les ondes de CISM 89.3. On est avec ben du monde, là.
2: On est avec Patrick Bourdon, Thomas Ariel et Tom Chiquan.
3: Des enfants,
2: et
3: quoi?
2: Oui, vous pouvez aller réécouter l'émission sur le site de CISM893.ca et vous allez comprendre que c'était tout qu'un party aujourd'hui.
1: Ouais.
2: On termine ça en vous rappelant que, justement, ils font un 3 pour 1, donc les 3 pour 1 show le 20 octobre. De cette année.
3: Oui,
2: le 20 octobre prochain.
4: Votre chance, c'est un spectacle pour le prix d'un seul spectacle, mesdames et messieurs. Catherine Noël en ouverture, hein? Vous la reconnaissez des Hey Babies, peut-être. Elle fera la première partie.
0: Oui. C'est fou quand même, il faut être là parce que c'est le seul 20 octobre 2026 qu'il y aura, genre, ever.
3: Ah, oui. Oh, ouais.
0: Ça okay. arrive rien qu'une fois.
1: Cette date-là, c'est rien qu'une fois. Ouais. C'est vous qui, comme, on, ouais. vous prenez de la soirée.
0: Bon,
1: c'est
0: ça, ouais.
1: OK. Débile.
2: Ben, c'est le fun. Puis je veux vraiment vous dire un gros merci d'avoir été là. On a eu du gros fun, en tout cas, pendant l'heure. L'heure, elle a passé tellement vite, ça n'a aucun sens.
1: Ben, merci pour le petit canard aussi. Ça, c'est super apprécié.
2: Oui, checké, là.
1: Puis merci aussi d'avoir participé là, au niveau là, des sons tout au long.
2: Et de la lumière.
1: Lui qu'on a qualifié de père et de garde, ouais, finalement. Cave, là, c'est...
0: Finalement,
2: on re-questionne le titre.
1: Hey, ouais. Merci infiniment,
0: merci
1: les gars.
0: Merci à vous.
1: On se revoit bientôt.
2: On se revoit le 20 octobre. On va être là. C'est sûr qu'on est là.
1: C'est sûr qu'on est là.
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1: On part. On termine.
2: On termine en musique avec Hollywood de Bobo Ono qui est sorti cette semaine. C'est bien ça?
1: Tout neuf, tout beau.
2: Oui.
1: On part avec ça, on reste dans la même lignée country, folk. Bobo Ono, Hollywood. On va avoir changé les lumières dans le studio du début à la fin jusqu'à la dernière
3: J'essaie
1: seconde.
3: J'essaie de les brûler, ça marche pas, finalement.
2: Merci d'avoir été au rendez-vous. On se reparle la semaine prochaine, même heure, même poste. Vous avez écouté Une fenêtre sur le monde.
1: Bye.
3: Merci. Bye. Bye. Bye.

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4: Hey, bonsoir tout le monde, bienvenue à l'émission la plus à droite de CISM. Ici votre animateur, Charles-Antoine, le Doom Marcotte, pour cette émission spéciale. Aujourd'hui, on parle de tout ce que les gens ont envie de savoir. On parle de char, on parle de troisième lien, on parle de tout. On ouvre les ondes dans quelques instants. Hey, qu'est-ce qui se passe? Hey, non! Hey, liberté! Tabarouette, qu'est-ce qui s'est passé? Hey boy. Bon. On vient de se placer, on a invité à se revoir bientôt. Hey, c'est cool, on a une... Maxime, ça va? Attends, excuse, ton micro fonctionne pas. Ça va, Maxime?
5: Yes, salut, salut. Est-ce qu'on m'entend bien?
4: Ouais, on t'entend bien. Hey, cool, on va pouvoir commencer l'émission.
5: Pardon?

0: Comment ça va à la maison? J'espère que vous allez bien. Mon nom est Charles-Antoine Marcotte et bienvenue à Présentement à l'écoute, le balado pour les amateurs de musique québécoise et bien plus. Aujourd'hui, c'est une belle émission d'automne alors que les températures deviennent très très belles et c'est toujours agréable de pouvoir venir ici à CISM, une belle opportunité. J'espère que vous avez passé une bonne après-midi. Aujourd'hui à l'émission, nous recevons Vincent Date qui vient nous présenter son projet Scoopa. Il sera avec nous dans quelques instants, mais tout de suite, j'ai la chance aujourd'hui d'avoir un ami avec moi en co-animation, c'est mon ami Maxime Valois. Comment ça va?
1: Hey, ça va super bien, toi, mon Charles.
0: Bien, merci. C'est mon ami qui est avec moi en studio. Je trouve ça malade. Il y a tellement de choses que je veux faire.
1: Ben, écoute, Charles, tout d'abord, je veux te remercier pour l'honneur de me recevoir à ton podcast radio.
0: Ben, tout le plaisir est pour moi, Maxime. Donc là, pour faire une mise en contexte pour les gens à la maison, toi puis moi, on est des amis, on est des fans de musique.
1: On est ça, des amis?
0: Ben, il me semble. Là. Il me semble que... Comme, on s'est rencontrés sur Tinder, il me semble.
1: Exact.
0: On s'est rencontrés sur Tinder, effectivement. Tinder littéraire. Maxime, pour faire un peu une petite mise en contexte, tu vas nous accompagner aujourd'hui à la co-animation de l'émission où on va recevoir notre invité dans quelques instants. Mais avant, j'aimerais qu'on pose quelques petites questions pour te connaître. On a un segment à l'émission qui s'appelle les questions du peuple. Donc, les questions du peuple, c'est des questions qu'on généralement on pose à la fin des émissions. Mais je me dis, crime, tant qu'à passer du temps avec toi, on va bien te la poser tout de suite. Avant, on va faire une petite mise en contexte. Maxime, comment tu te décrirais?
1: Je me décrirais comme un grand amateur de musique québécoise. Sur quelques années, mon plan de vie, ce serait de devenir l'encyclopédie humaine de la chanson québécoise. Je suis un bon tripeur, un amateur d'art, un amateur de spectacle, puis je suis quelqu'un qui aime découvrir l'art local.
0: Alors, t'es prêt? On va poser les questions du peuple. C'est 10 questions, c'est inspiré par Bernard Pivot. Si t'es pas à l'aise, tu réponds tout de suite. Et on va mettre la petite chanson.
1: Shout-out à Bernard Pivot.
0: Shout-out à Bernard. Il est décédé, malheureusement, dans la dernière année. Mais on va y penser. Donc, on remet la même petite musique d'habitude. Maxime, ton mot préféré?
1: Le mot « mot ».
0: Le mot que tu détestes?
1: Le mot « mot ».
0: Ta drogue préférée? Ça peut être du sucre.
1: Le LSD.
0: C'est pas le matcha?
1: Entre autres.
0: T'as jamais essayé ça, toi, l'LSD?
1: On a un plan.
0: On a un plan. On salue les auditeurs. Le son et le bruit que tu aimes?
1: Le son que j'aime? Un butoir de porte. Tu sais, l'affaire en arrière des portes qui font gring. J'adore ce son-là.
0: Le bruit que tu détestes?
1: Pause.
0: Ton juron, gros mot, blasphème préféré?
1: Ostination.
0: Ton plus grand rêve? Si tu en as un, c'est pas déjà fait.
1: Mon plus grand rêve, ça serait, comme j'ai dit tantôt, de devenir l'encyclopédie québécoise de la musique québécoise.
0: L'arbre, la plante ou l'animal dans lequel tu aimerais te réincarner?
1: Un chêne. Je trouve ça majestueux.
0: Et si Dieu existe, qu'est-ce que tu aimerais qu'il dise après ta mort?
1: C'était tout qu'un party.
0: Merci, Maxime. Donc, tu vas nous accompagner justement pour la prochaine heure qui suit. Pour se mettre dans l'ambiance de la musique de notre invité qui sera en session live ce soir à partir de 19h, Scoopa, voici les deux premières chansons de son tout premier EP. Voici Coupe et Pièce au sein de FM 89.3 CISM. Oh my God, ça va bien aller.

0: Magnifique musique de notre invité Scoopa sur les ondes CISM 89.3 FM. J'ai commencé l'émission un peu nerveux parce que généralement quand l'invité arrive en retard, je m'arrange tout le temps pour m'en sortir. Mais là, j'ai un ami avec moi en plus, Maxime, qui est à la co-animation. Ça me fait vraiment plaisir. Premier EP donc en indépendance. Bonjour Scoopa. Je vais juste allumer ton micro comme il faut.
1: Salut.
0: Comment ça va?
1: Ça va bien, toi?
0: Bien, merci. Donc là, pour ta magnifique casquette du Club international vidéo film. Ouais, où tu l'as trouvé?
1: C'est une amie qui s'appelle Claire, qui habite à Rimouski, je la salue, qui avait une poche de linge à donner. Tu sais, c'était sur le bord de la friperie, puis je l'ai sauvée, cette casquette-là, en fait.
0: C'est un bon choix.
1: Puis, ben moi, j'ai même pas connu ça, puis je croise du monde de la génération un peu plus vieille que moi, puis ça les rend nostalgiques.
0: T'as quel âge?
1: J'ai 29.
0: C'est ça, j'ai 28, puis j'avais le club vidéo à côté de chez nous. C'est un club international vidéo.
1: Ah ouais?
0: Je suis pas pour toi, Maxime.
1: Mais t'es de où?
0: Toi, c'était. Ben, nous, on est de. Moi, je suis le Candiac. Lui, c'était de Saint-Philippe.
2: On salue l'ancien propriétaire du club vidéo de Candiac. Merci pour la magie donnée dans notre enfance.
0: Mais toi, t'allais-tu au club international vidéo film ou t'allais?
2: Écoute, quand j'étais plus jeune, il y avait des dépanneurs chez Claudine qui louaient des films. Je me rappelle avoir loué Le chat dans le chapeau là-bas. Chardon à Mike Myers qui doit être à l'écoute naturellement.
0: Tu m'en pas encore ce film-là. Là. Parce que, en fait, même dans mise en contexte, on est des amis depuis genre plus de 15 ans, puis c'est comme son film préféré, un de ses films préférés.
1: Moi, je refusais d'écouter ce film-là. Moi, la pochette me faisait ben trop peur.
0: Moi aussi, mais moi, j'ai vu au cinéma, puis c'est pas un bon film. Fait que j'ai hâte de voir par contre l'adaptation en animation. Je sais que lui, il n'y a pas hâte.
2: J'irai pas le voir, aucune chance. On oublie le projet tout de suite.
0: Toi, tu y vas pas, moi je vais y aller. Moi, y aller avec Vincent. Yeah. Fait que Vincent, tu proposes aujourd'hui ton premier EP sous le nom Scoopa. Je vais te faire un aveu, j'arrête pas de dire Scoopa. Comment tu le prononces, toi?
1: Scoopa.
0: Et ça vient d'où?
1: Dans le fond, la Scoopa, c'est un jeu de cartes italien qui joue avec des cartes napolitaines qui sont en fait des. Juste pour vous donner une idée à quoi ça ressemble, c'est les mêmes figures que les arcanes mineures du tarot, fait que les éléments à place d'un jeu de cartes traditionnel, que c'est cœur, c'est quoi déjà? Ah oui, trèfle, pique, cœur, puis carreau, ben à la place c'est pièce, coupe, épée, puis bâton, puis c'est comme ça que j'ai baptisé en fait le titre des morceaux du EP, dans le fond. Simple de même.
0: Ouais, c'est ça. Puis, étais-tu capable de jouer à ce jeu de cartes-là?
1: Eh oui. Ben moi, j'ai appris... Il y a quelqu'un qui m'a montré dans un bar à la mer à boire, il y a comme 4 ans, quand je travaillais là. Puis, j'ai kiffé. Puis, tu sais, c'est quand même... une fois que tu te familiarises avec les nouvelles figures, là, c'est vraiment un jeu quand même easygoing, low-brainer. Vraiment, tout le monde... Tu sais, moi, je suis pas un fan de jeux de cartes, mais ça m'a vraiment... Ça m'a accroché, parce que c'est juste simple, c'est beau. Il y a de quoi d'esthétique. J'ai un jeu de cartes avec moi, mais anyway, ça dira rien aux auditeurs là, de que je le monte. Mais en tout cas, sont vraiment belles, les cartes, en plus. Tu as l'impression de jouer au tarot, tu sais, mais comme...
0: Mais le tarot, c'est pas genre... Je peux deviner votre avenir. C'est pas genre ça.
1: Ouais, ben t'as le tarot divinatoire que c'est ça, mais t'as aussi un autre jeu de tarot qui est plus comment dire récréatif, mettons.
0: Ok. J'aime ça jouer aux cartes, mais personne ne veut jouer avec moi parce que le monde est dans mon entourage est plus pas jeu de cartes, même comme les D&D. Jeux de société. Non, même pas. Puis je suis content de ne pas être là-dedans parce que mon Dieu, je peux être assez intense dans la vie. Puis moi, c'est clair que
2: je confirme.
1: Ouais. Genre, toi, faut pas que t'embarques dans Magic. Là.
0: Non, non, parce que je dépenserais genre toutes mes économies.
1: Ouais, c'est
0: là.
1: Ça. J'ai bien des amis qui sont tombés là-dedans, puis ça a pas l'air facile.
0: Moi, je suis tombé dans le vinyle il y a 10 ans, puis je suis encore en train de rembourser mes cartes. C'est drôle que tu parles de cette influence européenne, parce que ça s'entend dans la musique. Moi, la première chose qui m'est venue en tête quand j'écoutais Scoopa, la première chanson de l'album qui s'intitule, je vais le trouver, qui s'intitule Coupe,
1: yes.
0: Je pensais à Air. Je me suis dit, Nicolas Godin sort de ce corps.
1: Ben, full. Tu sais, je pense que...
0: Là, je parle de premier album, Moon Safari, pour les intimes.
1: Ouais, ben absolument, mais tu sais, tout Moon Safari puis Air, c'est quand même inspiré de la library music, puis entre autres d'un compositeur qui s'appelle François de Roubaix, qui a été c'est comme un compositeur de musique de film français des années 60-70 qui a été hyper prolifique, puis c'était un des premiers à bidouiller avec des synthés puis à avoir un home studio aussi puis c'est puis Nicolas Godin puis son acolyte dont je me rappelle plus le nom ils sont full inspirés de lui puis Moi, la Library Music, c'est vraiment quelque chose dans lequel je me suis beaucoup inspiré pour ce projet-là. Dans la vibe, comment les thèmes, dans le lyrisme un peu des mélodies que j'ai essayé d'aller chercher.
0: On peut-tu expliquer un peu c'est quoi la Library Music pour ceux qui ne connaissent pas?
1: Ben oui, absolument. La Library Music, c'est un terme qui est très large. Ça englobe beaucoup de styles de musique, mais en gros, c'est qu'à une certaine époque, il y avait des studios puis des maisons de production musicale qui engageaient des compositeurs puis des ingénieurs de son pour produire des banques sonores à différents thèmes. Fait que là, c'était comme, OK, ben là, faudrait faire 10 tunes pour une scène érotique, puis après ça, 10 tunes pour une scène sentimentale, puis là, tant de nombre de tunes pour une scène de poursuite de char. Puis ben après ça, ben les maisons de... ben les productions télévisuelles ou la radio ou des réalisateurs de films, ben eux autres...
0: Ils pouvaient réutiliser ça.
1: Ils pouvaient acheter ça. Ils achetaient les droits de ces musiques-là pour les utiliser dans leur film. Ça faisait en sorte que des fois, il y avait des compositeurs qui passaient un peu inaperçus à cause de ça parce que c'était comme les... Ils achetaient les droits, puis on n'entendait plus parler. Mais il y a plein de compositeurs qui ont été dans l'ombre pendant... à cause de ça, mais qui ont été hyper prolifiques parce qu'il y avait tellement de liberté. Il fallait pas qu'ils fassent de la musique à l'image. J'étais comme, OK, bon, ben là, l'idée, c'est de faire une musique qui fitterait d'une scène de laboratoire. Fait que on va bidouiller sur des synths puis faire des blip-bloop. Puis il y a eu beaucoup de stocks de divers styles qui ont émergé de ça, dans le fond.
0: Ça me rappelle un peu la YouTube Audio Library sur quand t'étais un créateur et tu voulais de la musique gratuite, libre de droit. Puis t'avais ces artistes, ces chansons que tout le monde connaît, mais connaissent pas nécessairement le compositeur. Le plus gros, c'est Kevin McLeod.
1: OK.
0: Puis que lui, toute sa carrière, il a fait de la musique gratuite que tout le monde peut utiliser, puis il en fait encore aujourd'hui. Puis son utilisation la plus populaire, c'est dans un film de Martin Scorsese, puis il a demandé une pièce pour ça, puis il était comme, on fait un film à plus de 100 millions, tu peux demander plus. OK, ben ça peut être 300 pièces. Non, mais vous comprenez pas, Martin Scorsese veut votre film, vous pouvez demander plus. Là. Puis comme, non, 300 pièces, ça me va. Puis lui, il a fait une promesse comme quoi qu'il allait pas... licencier sa musique parce que s'il le faisait, il pourrait détruire YouTube. Parce que tous les créateurs voudraient de l'argent envers lui puis il deviendrait riche comme ça se peut pas.
1: Il est devenu quoi, ce mec?
0: Il est toujours actif en musique.
2: Tu nous disais que de la Library, c'était un peu imposer des styles aux musiciens. À quel point ça peut être particulier d'avoir ta propre liberté artistique puis faire ton style, mais avec des thèmes imposés?
1: Ben, je pense que tu peux quand même avoir ta touch au niveau des arrangements, même si, tu sais, au final, c'était pas tant des styles qui étaient imposés, c'était vraiment juste... Ben, peut-être une fois de temps en temps, mais j'ai l'impression, de ce que je comprends, c'était vraiment plus, y a comme, faut que tu fasses de la musique pour telle situation, tu sais. Fait qu'après ça, t'avais quand même de la liberté, j'ai l'impression, puis tu pouvais justement l'interpréter puis faire des arrangements qui sont... Ben, t'avais libre d'interprétation d'une certaine manière, j'ai l'impression.
2: En somme, c'est on a besoin de ça, fais ce que tu veux, on a besoin de ça au final.
1: Moi, c'est ça que je comprends. Après ça, peut-être que des experts mieux calés me corrigeront, mais moi, c'est ça que je comprends de ça, puis ce qui amenait full de liberté à ces compositeurs-là. T'sais.
2: Puis dis-moi, sur la scène locale, est-ce qu'on a un peu ce style de choses-là?
1: Je pense pas à ma connaissance de l'espèce de néo-library music. Il y en a des musiciens, comme je te parlais, Jean-Michel Panfilov en Estonie, que lui fait ça. Sinon, il y a un artiste de LA qui s'appelle Maston.
0: Frank Maston.
1: Ben, lui, c'est vraiment ça. Là. Puis lui, on s'entend, il a été un peu plus populaire dans son créneau, mais des bands comme L'Éclair en Suisse qui ont collaboré avec lui.

0: aseptisé, puis lui, il a poussé ça à l'extrême.
1: C'est des branches. C'est comme des branches d'une arbre généalogique qui a amené à plein de ça, puis même la musique a éventuellement inspiré la musique ambiante, puis on peut rattacher ça à la musique électronique. Mais on peut vraiment s'y perdre parce qu'on parle, mettons, de François
0: Desroubais.
1: Moi, dans ma tête, c'était un compositeur de musique de film. Jusqu'à temps que je réalise à quel point, OK, ouais, il a été beaucoup plus cité que qu'il n'y paraît. Puis pour faire un lien avec la communauté du vinyle, ces albums qui ont été notamment cités dans plein de samples que je ne pourrais pas vous donner en direct à la radio, c'est des albums qui valent de plus en plus cher parce que ces citations-là ont tellement été populaires et ça revient à la genèse. C'est un peu comme... c'est pas la même comparaison en termes de valeur, mais beaucoup de chansons de Dr. Dre et Snoop Dogg ont été samplées sur du Charles Aznavour. Là.
0: Oui,
1: fait que là, ça ramène à l'initial de « Oh mon Dieu, tout part de là. Quelle est la nature? » Mais Maxime avait un bon point, justement, pour parler de la liberté, parce que dans la library music, ils avaient une imposition. Mais toi, t'en as pas, parce qu'il y a personne qui s'attend à ce que tu sors un album demain matin. Moi, je suis content que tu t'es mis à travailler, parce que j'adore ton EP. Mais, justement, est-ce que tu t'étais imposé des limites dans cette inspiration-là?
0: Pas du tout. On dirait que c'est même le contraire, je t'avoue, de cet EP-là. C'était vraiment des premières compositions, puis c'est la première fois que je me permettais de pousser des compos au bout. Après ça, non, c'est ça, je m'étais vraiment pas donné des thèmes précis. C'est sûr, j'avais des inspirations comme, tu sais, Bad Not Good, toute la gang de Dunham Records.
1: Attends, j'ai un appel d'un étudiant en jazz. Il dit que t'es un normie.
0: Bad, ça se peut.
1: Hey, ouch, non, je te niaise. Non. Ouch.
0: Ouch.
1: Ouch. Mais... Bang, bang, bang. C'est dans ses
0: plans. Ben oui, si tu veux.
1: Hey, non, moi aussi, j'aurais fait pareil.
0: Ben,
1: là,
0: mais c'est ça. Puis après ça, ben, tout ce qui est genre Minahan Street Band, The Olympians, El Michel's Affair.
1: El Michel's Affair.
0: Faut l'inspirer de ça. Puis.
1: Il a produit les albums de Claro.
0: Yeah, le dernier de Claro.
1: Ouais.
0: Yep.
1: Excuse-moi parce que j'adore parce que tout le monde arrête. Dans le performative male, les memes, c'est comme les gars boivent du matcha, sont féministes, puis ils écoutent du Claro. Moi, ça me fait tellement rire, ce meme-là.
0: Ouais, parce que
1: t'as Elle Maca's Affair. Toi, t'es plus fan de ses collaborations avec les rappeurs ou ses albums instrumentaux, genre Adult Steam?
0: J'ai plus trippé sur ces trucs instrus, genre...
1: Adult Steam, Yali Season.
0: Je l'ai vraiment beaucoup écouté. Après ça, ouais, j'ai écouté un peu de ses collaborations avec des rappeurs. Puis moi, c'est vraiment l'album qui a produit Derya Yildirim and Group Şimşek, l'artiste turco-berlinoise. Le dernier album qu'elle a fait, c'est lui qui l'a produit.
1: Qui?
0: Derya Yildirim.
1: OK, non, je suis désolé, mais...
0: Tu devrais aller écouter.
1: Ben oui, je vais l'écouter parce que je suis pas le plus grand fan de ces albums de rap.
0: C'est comme Altıngün le côté folk.
1: C'est bon, tu m'as vendu.
0: De Altıngün, puis là, mélangé avec le monde de El Michel's Affair, puis...
1: Ah, c'est bon.
2: On parle de liberté artistique, liberté créative. On regarde des gens comme, mettons, Philippe Braque, qui est vraiment dans l'extrême au niveau liberté créative. Si tu veux pas aller là, je comprends à 100%, mais à quoi ressemble un processus créatif normal dans ta tête?
0: Moi, je pense que un processus créatif normal... Je suis pas la personne qui a le plus d'expérience. Je pense que je découvre encore énormément comment je fonctionne. Mais moi, j'ai l'impression, c'est de, faut que tu te laisses cette liberté-là. Puis, je pense, admettons, par exemple, j'ai tendance des fois à essayer de me mettre à composer puis être tout de suite en mode, OK, faut que ce soit une tune pour Scopa. Mais je pense que une bonne hygiène, on dirait, j'aime ça l'appeler hygiène créative d'une certaine manière parce que je pense qu'il faut que tu te permettes d'être créatif puis de repousser tes limites puis de c'est pas grave de faire une idée qui a aucun rapport avec ton projet qui va sûrement jamais sortir mais juste de la faire puis de la pousser au bout tout le temps puis ça fait juste comme garder ton esprit actif puis ton muscle de création actif puis un peu prêt à tout puis finalement c'est ça te pousse à te sortir à pas avoir peur de sortir de ta zone de confort non plus, là. Même, tu sais, faut que tu vois ça comme gribouiller dans un carnet, là, genre de vraiment faire n'importe quoi, de barbouiller, puis tu peux barbouiller en musique, puis c'est important de le faire, tu sais.
1: Je vais devoir vous interrompre, messieurs, mais après la pause, on va continuer à écouter ton EP avec les chansons 7 et Bâton, et après, on va pouvoir parler de ton parcours musical et comment tu es passé de Mal-aimé Soleil à Que c'est à

0: C'était Bâton du premier EP de Scopa au 109, au 4, au CISM 89.3. C'est une, désolé, c'est une malformation professionnelle. Et on a eu la chanson 7 qui est sortie auparavant en single avec mon invité Scopa pour les intimes. Pourquoi avoir sorti cette chanson-là, 7, qui est la première chanson qu'on a jouée avant le début de la pause en single?
1: Ouh, c'est une bonne question. Ben, je pense que c'était juste parce que c'était single friendly. Je chantais que les autres, ouais, j'avais le goût de mettre de quoi de catchy. Pis...
0: Parce que toutes les chansons sont interreliées. C'est ça qui est intéressant dans le EP. Dès qu'une chanson finit, ça prend pas une seconde. Excuse-moi, ça prend pas une seconde que déjà l'autre chanson part.
1: Ouais, ben, j'aime ça quand même quand c'est concis comme ça. Pis...
0: Moi aussi.
1: Ben, en fait, c'est que je voyais pas, c'est ça, je voyais pas vraiment d'autres singles. Je voulais que, tu sais, à part Pièce, tu sais, celle qui était comme que t'as fait jouer dans le premier extrait, la deuxième du EP.
0: Oui.
1: Mais je voulais pas la spoiler, on dirait. Je voulais la garder pour quand le EP sort, parce qu'on dirait que c'est comme ma préf. Je pense que c'est une des premières que j'ai composées aussi pour le EP. On dirait que c'est comme la. Dans ma tête, c'est la focus track, puis il fallait pas la spoiler tout de suite. Puis 7, on dirait que j'ai trouvé juste... comme au début, c'était censé être un peu une interlude, puis finalement, c'est avéré être assez catchy, puis que les gens m'en parlaient. C'était une des tunes que les gens m'en parlaient le plus, fait que j'étais comme, bon, ben, je vais faire confiance au peu d'auditeurs que j'avais à ce moment-là. Pis...
0: Ben, le EP, c'est 5 chansons, ça dure environ 20 minutes.
1: C'est même pas 20 minutes, ouais.
0: C'est ça, c'est même pas 20 minutes. Fait que, tu sais, moi, perso, je l'ai pas senti comme une interlude, je l'ai plus senti comme un chapitre 3 dans ton livre à 5. Donc, on vient à la base, ton nom, c'est Vincent Day, tu viens de...
1: Farnham,
0: Estrie.
1: Farnham.
0: Yes, sir.
1: Yeah.
0: Ouais, moi, je viens de Lac-Bron, mais ça, c'est une autre histoire. Tu es musicien pour des artistes tels que Haute, mais tu es aussi membre de Mal-Aimé Soleil. J'ai perdu mon parapluie à votre lancement au Club Soda, mais ça, on n'en parlera pas.
2: As-tu trouvé le parapluie?
0: Non, je l'ai pas trouvé. Hey, c'est un cadeau de Noël en plus, Vincent. C'est un cadeau de Noël dans un échange. Ben, tu me dois un parapluie.
1: Mais c'est bon, en plus. Je travaille au Club Soda, fait que je vais enquêter là-dessus.
0: Hey, ils ont dit qu'ils l'ont pas retrouvé, en tout cas, mais ça, c'est une autre histoire. Mais Mal-Aimé Soleil, c'est ça, j'étais au lancement, j'étais à 2 tonnes parce que je travaillais comme photographe, puis c'était plein, et la première chanson s'est lancée, c'était Que c'est. On va pas revenir sur l'histoire de Mal-Aimé.
1: C'était Pissou, la première. Que c'est la deuxième.
0: Deuxième, c'est ça. Ben, ouais. Je suis resté pour 2 tonnes. Mais puis ça chantait... Est-ce que ça chantait full? Qu'est-ce qui était le single du dernier album? Ouais. On reviendra pas sur l'histoire de Mal-Aimé Soleil parce qu'il y a d'autres émissions à CISM qui l'ont faite. Mais j'aimerais revenir sur pourquoi t'as commencé à travailler avec des bands et non t'as commencé solo?
1: Je pense par manque de confiance, là, en toute transparence. Je pense que je chantais pas que j'étais capable... tout seul, puis je pense que les bands, surtout Mal-Aimé, ça m'a vraiment aidé à bâtir une confiance, là. On se le cachera pas parce que ça va bien nos affaires, puis mais j'ai toujours eu ce désir-là, mais aussi, je pense pendant une certaine période, j'essayais d'écrire des paroles, de chanter, mais je trouvais pas tant ma place, mais j'assumais pas de faire... j'assumais pas ça, puis ça a bretté pendant un bout, puis à un moment donné, je me suis juste rendu compte que 66,6% de ce que j'écoutais, c'était instrumental, puis que ça, c'était valide. C'est valide, la musique instru, là. C'est de la vraie musique aussi. Mm-hmm. Fait que je me suis dit, ben, je vais y aller, je vais trouver ma voix là-dedans.
0: Mais quand tu dis que 66,6% Number of the Beast, ce que t'écoutais, est-ce qu'on revient sur les mêmes artistes que tu as mentionnés plus tôt, comme Francis de Roubaix, Al Michaels Affair?
1: C'est venu après, je pense. C'est venu avec un processus de recherche. Je pense que là, je vais être encore normie, mais moi, c'est, tu sais, Kruang Bin là, qui m'a donné le goût, puis j'avoue...
2: Vincent, je peux te confier un petit secret?
1: Ouais.
2: J'ai jamais écouté de Kruang Bin.
1: Ah, mais...
2: Je
1: sais pas quoi te dire. Je sais pas si tu fais bien ou... Non, parce que tu vas en écouter puis tu vas être genre... J'ai déjà entendu ça, c'est sûr.
2: Je sais c'est qui. Je sais, mais j'ai jamais écouté de Corbin. Okay. Mais tu l'as pas aux autres, là.
1: OK, parfait. Okay. Merci. Hey. Bon, ça reste entre nous autres.
0: Fait que là, on repart avec Vincent ici. C'est ISM. Maxime, t'avais une question?
2: Yes, pour quelqu'un qui découvrirait ton projet solo avant ton band, ce serait... Comment qui pourrait logiquement transitionner de ton projet solo vers Mal-Aimé Soleil? Est-ce qu'il y a un lien logique entre les deux projets ou ces deux entités tellement différentes?
1: Hmm. Hey, c'est une bonne question. Je pense qu'il y a quand même clairement des similitudes. Tu sais, il y a des... À Mané, on avait fait un show, puis il y avait quelqu'un qui m'avait dit que ça ressemblait à du Mal-aimé Soleil instrumental. J'étais comme, ah, ben, c'est nice.
2: C'est logique, nice, mais oui.
0: C'est ben
2: logique.
0: Moi, je la vois, la différence. Je ben trouve pas aussi, que ça se ressemble.
1: Ça se ressemble
0: autant.
1: Pas tant que ça. Non, non, c'est sûr. Là, je pense qu'il y a moins de quelque chose de soul qui frôle le hip-hop dans Mal-aimé, là, on s'entend. Là. Il y a quelque chose de vraiment plus rock.
0: Mais il y a un aspect plus folk ou rock, justement,
1: ouais,
0: très ouais. juvénile.
1: Ouais, ouais, c'est ça.
0: Dans les paroles aussi.
1: Oui.
0: Mais là, justement, tes premières chansons, est-ce qu'elles étaient instrumentales et est-ce que tu les as exploitées, enregistrées ou c'était plus des essais comme ça?
1: Oui, les premières idées étaient instrues. Puis j'ai commencé à les jammer avec le Scopa Ben, qui est Gabriel Couture puis Laurent Massy de Oui Merci. On a commencé les trois ensemble à jammer ça. Puis tranquillement, à force de les jammer, ça m'a donné le goût d'y poursuivre, d'enchaîner des idées. Ça s'est fait un peu en courte pointe, là. Tu sais, c'est comme tu fais une idée, là, c'est une brique, tu fais, ben, une autre idée, c'est une autre brique, puis à un moment donné, tu fais un mur, puis des fois, c'est à des mois d'intervalle, puis tu pensais pas que ces deux idées-là allaient fitter ensemble. C'est beaucoup comme ça que les tunes bâtons puis pièces se sont construites. Après ça, ben.
0: Est-ce qu'il y avait une idée linéaire à la base ou ça s'est construit tout seul?
1: Qu'est-ce que tu veux dire par une
0: idée? L'album est très linéaire, du premier au dernier. Moi, je vois ça comme un chapitre parmi tant d'autres, puis j'ai pas envie nécessairement d'écouter un chapitre en particulier. Était-ce voulu ou ça s'est construit comme ça?
1: Ça s'est construit comme ça. Tu sais, j'étais pas à une place où est-ce que j'étais en mode, ah ouais, je vais faire une œuvre conceptuelle ou whatever. Là, moi, c'était comme, je vais faire le concept quand même assez simple avec les noms des éléments de la scopa. Vraiment, quand même à la bonne franquette là, pour un premier EP. Là, j'étais comme. C'est ça, tout s'est construit un peu de manière. Un peu à l'improviste, là, d'une certaine manière. Là. C'était comme, OK, c'est ça mes compos. Clac, je me posais pas trop de questions là, non plus. Là. J'ai pas flushé des affaires ou. Passer un peigne fin à travers mes compos. Là,
0: puis vu que tu joues d'instrumental puis qu'il y a beaucoup d'accords, je vais te poser une question que je pose régulièrement aux invités. À quel moment tu décides d'arrêter de la chanson, dans le sens qu'elle est finie, on n'a pas besoin de rajouter?
2: Ou
0: est-ce que ça arrive ou encore aujourd'hui, quand tu réécoutes tes enregistrements, t'es comme « Ah, j'aurais changé tel bout! »
1: Ouais, je pense qu'il y a des trucs que j'aurais changé. Mais je pense que ça a tellement pris de temps faire cette EP-là parce que tout était financé de ma poche que, tu sais, je me dis des fois, ah, j'aurais changé telle affaire, mais je suis quand même vraiment dans l'acceptation de qu'est-ce que c'est puis qu'est-ce que ça représente, cette EP-là, pour moi. Puis j'ai quand même vraiment hâte à minuit ce soir pour y rendre sa liberté. Là, ouais,
0: parce que soir, non seulement tu fais la session live de CISM, mais il sort officiellement ton EP.
1: Exactement, ouais.
0: On parlait tantôt avec Maxime, puis il y avait une bonne question, parce que on peut le dire, tu travailles au Quai des Brumes.
1: Oui, on peut le dire, oui.
2: Est-ce que ton emploi puis tes rencontres que tu fais au Quai des Brumes inspirent en quelque sorte ta musique? Parce que, tu sais, naturellement, le Quai des Brumes, tu vois beaucoup de spectacles, tu consommes beaucoup de musique locale. Ouais. À quel point ça l'influence ton processus créatif?
1: Je pense que je vais être bien franc, mais je sais pas jusqu'à quel point ça l'influence. Parce que je t'avoue que, en travaillant au Quai, ça devient vraiment un job, puis les shows, j'en vois passer, puis malheureusement, j'aimerais ça dire que je suis attentif à toutes les shows, mais j'arrive pas à l'être.
2: Tu sais, t'es sa job. Si quelqu'un veut une bière, tout naturellement, t'as pas le choix d'y servir sa bière.
1: C'est ça.
3: Vincent, j'ai un autre secret pour toi.
1: Ouais, vas-y.
3: Tu sais que des fois, on se croise parce que je travaille comme photographe.
1: Ouais.
3: Moi aussi, des fois, je regarde pas tous les shows.
1: Ouais, c'est ça, on s'entend.
3: On s'entend là-dessus.
2: Okay. Ça, c'est un scoop.
3: C'est pas un scoop, c'est un scoop.
0: Fait que Vincent, il est 15h41. Il fait présentement 15 degrés. Une belle journée aujourd'hui.
1: Oui, absolument. Il y avait beaucoup de variantes soleil-nuage aujourd'hui.
0: Variantes avec une Midex, El Nino, tout ça. Mais pourquoi le sortir en automne?
1: Hey, j'aurais aimé ça qu'il sorte au printemps. ce printemps, puis j'aurais aimé ça qu'il sorte l'automne d'avant, puis là, c'était comme, hey, il faut que ça sorte. Mais je trouve que ça fit avec l'automne quand même. Là, c'est pas 100% sunshine là, comme
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1: Je pense que c'est un bon call à l'automne. Puis ça sort en même temps que plein de belles affaires. Ça sort en même temps que l'album de mon ami Mathilde Jonca, qui est sorti bientôt une semaine.
0: Il y a aussi... on va avoir le EP de Scoopa avant GTA 6.
1: Ouais.
0: Maxime,
1: avoir su, ça a été cool qu'il y ait une tune qui s'annonce sur GTA 6. Là.
0: On a wanna do it, bam, bam, bam.
2: En créant ton album, quelle image avais-tu en tête? Ça serait quoi les circonstances idéales pour découvrir ton album? Style, j'écoute Daniel Bélanger, j'ai envie d'être en forêt, d'écouter sa musique sur le bord d'un lac. Selon toi, ça serait quoi les circonstances idéales pour bien apprécier ton album?
1: Ooh. Wow. Ben, je pense que ça peut être vraiment genre en mode... balcon montréalais, tu fumes une top, coucher de soleil, genre, tu sais, genre 5h15 avec un ami. Puis tu découvres à jouer à la Scoopa.
0: Veux-tu savoir c'est quel autre album qui est excellent à découvrir dans le même contexte?
1: Vas-y.
0: Moon Safari The Air!
1: Exactement.
0: Et c'est voilà, ça. Il est 15h43. Merci d'être avec nous à CISM. On va écouter deux extraits de ton dernier album et on va terminer la question. En fait, on va terminer la dernière chanson de l'album et on va y aller aussi avec Kissé, qui est la single du dernier album de Mal Aimé Soleil. Yeah. Après la pause, on fait les questions du public et le dernier mot à CISM.

0: 15h50, merci d'être avec nous à présentement à l'écoute pour l'émission de présentement à l'écoute à CISM, je me répète, je suis désolé. Notre invité est Scoopa et ce soir, au moment où l'émission va être diffusée, tu vas faire la session live à 19h. Est-ce que c'est facile de mettre en scène un show de Scoopa? Oh, excuse-moi.
1: Oui, ça se fait quand même bien. Je pense que les tunes ont généralement été réfléchies pour être... ils ont été enregistrées toutes live. Fait qu'on... Il y avait à peine d'overdub. Fait que c'est vraiment pensé pour une formule à 4. Après ça, c'est arrivé une fois où on a fait une formule à 5 pour, admettons, quelqu'un qui jouait des perks. Mais non, c'est ça, ça se met bien en scène. Absolument.
2: Dans la création d'un album, à quel moment la mise en scène arrive? Est-ce que c'est vraiment en écrivant l'album ou tu écoutes l'album, t'es comme, OK, je verrai ça.
1: Je pense que faut, idéalement, ça vient après parce que si tu penses à ça avant, j'ai l'impression, ça peut être une belle contrainte, mais ça peut être aussi. Moi, faut pas trop que je pense à comment on va l'interpréter en live parce que sinon, ça me bloque carrément créativement parce que ça fait qu'il y a une idée qu'il faut. Il y a une idée qui pourrait être intéressante, qui pourrait pas naître parce que là, t'es comme, non, parce qu'on pourra, va falloir un sixième, puis un cinquième, sixième musicien, musicienne. Fait que,
0: vous êtes combien sur scène?
1: On est quatre.
0: Vous êtes quatre.
1: Puis pour on va être pognés ici, là, ça va être le fun.
0: Ouais, c'est ça, dans le studio que vous allez pouvoir réécouter soit sur le site web de CISM et même dans sa captation live. Est-ce qu'on a des dates de spectacle de prévues pour l'instant?
1: On a seulement le 14 octobre au Quai des Brumes, c'est le lancement, je vous y invite chaleureusement. Après ça, je travaille sur des dates, peut-être pas pour l'automne, ça risque d'être plus cet hiver ou printemps 2027.
0: Scoopa, excuse-moi.
1: Non, mais je veux même plus te corriger. Tu l'as internalisé de même.
2: Bro, c'est rendu ton nouveau nom, oublie ça, les albums qui s'en viennent, oublie Scoopa. Ça, c'est fini. Sors-tu ton album en vinyle?
1: Non, non, pas tout de suite. C'est, vu que tout vient de ma poche, je vais attendre un peu. J'aimerais ça. Peut-être cassette, c'est un peu moins cher.
0: Tu peux contacter Benoît, projet particulier, peut-être que tu vas faire avec ça.
1: Oui, absolument. Je l'ai en tête.
0: On a un segment à l'émission qui s'appelle Les questions du peuple, où c'est 10 questions inspirées par Bernard Pivot. Maxime a fait ses questions tantôt, donc tu vas voir, c'est extrêmement difficile.
2: C'est spécial.
0: Réponds à une question et rapidement, si tu ne peux pas répondre, tu réponds pas. C'est ce que tu es prêt?
1: Yes.
0: Alors allons-y. Ton mot préféré?
1: Boss.
0: Ton mot que tu détestes?
1: Panos.
0: Ta drogue préférée? Ça peut être du sucre, ça peut être matcha.
1: LSD.
0: LSD? Ouais, lui, il a dit ça aussi, mais Maxime, je peux confirmer, il a jamais fait d'LSD.
2: Tu sais pas tout, Charles!
0: Oh boy, toi non plus, tu sais pas tout. Le son et le bruit que tu aimes?
1: Le vent dans les feuilles de bouleau.
0: Le son et le bruit que tu détestes?
1: Un clip digital.
0: J'ai-tu dit le son et le bruit que tu détestes? Ouais, c'est vrai.
1: Oui.
0: Ton juron gros mot ou blasphème préféré?
1: Tabarnak.
0: S'il n'est pas déjà fait, c'est quoi ton plus grand rêve?
1: Je pense que... On dirait que j'aimerais ça que... Passer à KEXP. Je sais pas pourquoi j'ai cette obsession-là. Je pense à ça.
0: Réaliste.
1: Ou qu'il y aille une métropole comparable à Montréal, mais en Gaspésie. Genre que, admettons, en tant qu'artiste, t'es pas juste... Tu sais, mettons, je pensais à ça. Puis tu sais, les artistes aux States... S'ils veulent amener son tanné d'être à LA, ils vont aller à New York ou ils vont aller à Seattle ou whatever. Mais nous autres, au Québec, on peut aller à Québec, mais on est un peu pogné à Montréal. Mais tu sais, imagine.
0: Ouais, mais t'as-tu vraiment envie qu'on détruise des champs puis des. Whatever, des terrains pour construire des grosses tours puis qu'il y ait.
1: Non, mais ce serait différent, là.
0: Les gens vont en Gaspésie pour décrocher. Tu sais, dans 50 ans, il va faire chaud à Montréal pendant la canicule. Les gens vont aller en Gaspésie. Là, ça va être comme...
1: Ouais, mais tu sais... Mais en même temps, je sais pas, chaud, il y aurait de quoi de cool à faire. Mais oui, je comprends, là, tu sais. C'est comme un idéal, mais c'est vrai que j'avais pas pensé qu'il faudrait raser des arbres pour ça. Puis ouais, non, fuck.
0: Gaspésie, c'est cool, mais c'est juste.
1: Ou faire de quoi qui existe déjà, là. Tu sais, on grossit Carleton, puis.
0: Moi, je dirais qu'on grossit Québec. Qu'on grossit Québec, mais culturellement parlant.
1: Tu sais, on fait un petit fais un compromis.
0: Ouais, exact. Ouais.
2: On est d'actu le rocher, puis on fait ça direct sur le rocher.
0: OK, on va terminer l'émission trop rapidement. En tant que tel. ça ou Sherbrooke, qu'on donne plus de possibilités pour la diffusion de la culture. Le métier que tu n'aurais pas aimé faire?
1: Oh. À travailler dans un abattoir.
0: Et la plante ou l'arbre, l'animal à laquelle tu aimerais te réincarner?
1: Oh. Wow. La pigargue à tête blanche.
0: Et si Dieu existe, qu'est-ce que tu aimerais qu'il dise après ta mort?
1: Tout va bien été.
0: Tout a bien été. Ben, Scoopa, tout a bien été pour ton entrevue.
1: Non,
0: maintenant,
1: tout va bien été.
0: Tout va bien été, bon. Ben, écoute, tout a bien été pour ton entrevue. Bravo, tu t'en es bien sorti.
1: Merci.
0: Je te donne la note de 77. Maxime, tu donnes combien à Vincent? OK. On va terminer ça là-dessus. Merci beaucoup, tout le monde. Je vous donne rendez-vous ce soir pour la live session de Scoopa. Et quant à nous, restez à l'écoute de CISM. Il y en a beaucoup, beaucoup à dire.
1: Merci.
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1: Ici Dominique Arsenault, bienvenue à la Grande Ludothèque, votre magazine culturel du jeu vidéo. À la naissance du jeu vidéo indépendant dans les années 2008 à 2012, on assiste à un boom de créativité avec des jeux originaux et innovants. Assez rapidement, on voit apparaître un deuxième profil, des créateurs chevronnés qui rêvent de faire un bon vieux jeu comme dans le temps, en reprenant des genres ou des mécaniques de jeu boudées par les éditeurs et l'industrie. Bienvenue à la deuxième vague du jeu vidéo indépendant qui rêve du rétro. Aujourd'hui à l'émission, on s'intéresse à Shovel Knight, un jeu de plateforme qui reprend les codes de Mega Man, et on analyse les négociations entre rétro, nostalgie et modernisme dans ce jeu ainsi que dans DuckTales Remastered, un remake du jeu de Picsou sur la vieille Nintendo. Bonjour et bienvenue à cette nouvelle émission de la Grande Ludothèque. Ça me fait un grand plaisir de vous retrouver. Et oui, de vous retrouver parce que pour vous, c'est la continuité une semaine après l'autre. Mais pour moi, je reviens d'un grand périple que j'ai eu la chance, le privilège extraordinaire de pouvoir faire en Europe, où j'étais absent pendant 3 semaines. Donc, les dernières émissions de la Grande Ludothèque ont été pré-enregistrées au tout début du mois de septembre. Et je me suis envolé pour faire tout un circuit de conférences et de rencontres avec des collègues de l'international autour des questions de préservation du jeu vidéo, de l'histoire du jeu vidéo, de l'histoire locale du jeu vidéo, qu'est-ce que ça veut dire. Donc, comme je vous en ai parlé lors des émissions du printemps dernier et de l'été dernier, je suis co-chercheur sur un projet de recherche avec mes collègues à l'Université de Montréal où on fait l'histoire du jeu vidéo au Québec. Cette histoire-là, ce projet-là s'inscrit dans un mouvement international qui s'appelle les Regional Game Histories, donc les histoires régionales du jeu vidéo, pour faire un contrepoids à l'histoire industrielle globalisée qui dit, grosso modo, le jeu vidéo, c'est les États-Unis, la Silicon Valley, le Japon, et puis, bon, la grande industrie à Montréal, notamment, mais aussi en Angleterre. Ben, il y a tout un mouvement qui dit, OK, mais qu'est-ce que c'est le jeu vidéo dans d'autres contextes locaux? Et puis, on est allé donc présenter notre projet puis échanger avec des gens qui ont écrit sur l'histoire tchécoslovaque du jeu vidéo, derrière le rideau de fer, hein, dans la Tchécoslovaquie communiste, comment le jeu vidéo était négocié dans les années 80, notamment jeux vidéo en Australie, jeux vidéo en France, et ainsi de suite. Donc, j'étais en Europe pour participer à ce colloque-là et qui a conclu mon séjour. Et j'avais commencé mon séjour en me rendant en Belgique, dans la belle ville de Liège. Salutations à tous les Belges qui nous écoutent à l'antenne. Et où j'étais invité pour faire la conférence d'ouverture d'un colloque en ludomusicologie. C'est la discipline qui étudie la musique de jeux vidéo. Donc, j'avais l'honneur d'être invité là pour faire une conférence d'ouverture. Et donc, j'ai parlé de musique et j'avais réfléchi quand même pas mal à la musique. Alors, ça va détailler un peu dans l'émission d'aujourd'hui. Vous allez voir qu'on va avoir quand même pas mal de place qui va être accordée à la musique dans les deux jeux qui sont au programme aujourd'hui. Shovel Knight et DuckTales Remastered, ce sont deux jeux où la musique est extrêmement intéressante, très riche. Faut souligner la part du compositeur Jake Kaufman, mais aussi des compositeurs, des compositrices des jeux d'origine aussi, auxquels je vais essayer de rendre hommage dans cette émission-là. Donc, c'est vraiment un plaisir de vous retrouver. Après avoir pré-enregistré les dernières émissions, là, j'ai la chance de reprendre la programmation à la petite semaine et d'enregistrer au fur et à mesure, ce qui va me permettre de faire des retours sur l'actualité du jeu vidéo aussi, qui est toujours en évolution, sinon en ébullition. Alors, pour cette émission consacrée au rétro, je vous souhaite de vraiment mettre des lunettes de nostalgie si vous avez connu les années 80 et 90, dont il sera question aujourd'hui. Et sinon, j'espère que vous pourrez vous y intéresser dans l'optique qui est la même optique que celle qui fait qu'on s'intéresse au patrimoine mondial, c'est-à-dire ces choses qu'on n'a pas connues, mais qui gagnent à être connues. Alors, j'espère que je vous donnerai peut-être le goût d'en apprendre plus sur Shovel Knight et sur DuckTales Remastered, deux jeux qui traduisent bien bien cette transformation du jeu vidéo indépendant qu'on a commencé à couvrir lors de l'émission de la semaine dernière, avec des créateurs qui veulent explorer des idées nouvelles, originales, funky, flyées. On avait parlé de Jonathan Blow avec Braid, Phil Fish avec Fez, deux porte-étendards un peu de ce mouvement-là. Mais là, on va voir un peu c'est ce que j'appelle un peu sur le coin de la table, on va le dire, cette deuxième vague du jeu vidéo indépendant, c'est vraiment la vague des créateurs qui veulent retourner vers un passé, évidemment modernisé au goût du jour. Alors, je vous souhaite une belle émission.
2: Contexte historique.
1: Je vous avais parlé du jeu vidéo indépendant, ce mouvement qui commence vers 2006, mais qui se cristallise, disons, autour de 2012, avec la distribution numérique, l'accès à Steam pour sortir les jeux. Donc, tout ça, c'est très bien. Et rapidement, il y a un autre morceau qui va se mettre en place, qui va devenir vraiment fondamental, c'est Kickstarter. La plateforme qui permet de faire du socio-financement, hein, c'est-à-dire que plutôt que de convaincre un éditeur d'allonger 300 000 500 000 pour qu'on puisse développer un jeu vidéo commercial, payer des salaires pendant un an, puis travailler là-dessus, puis éventuellement sortir, puis le vendre, puis espérer de faire plus que 300 000, 500 000, et donc faire du profit, bien plutôt que de faire ça, on peut maintenant se tourner directement vers le public, passer la voie d'accès rapide, dans le fond, ne pas passer par l'intermédiaire d'un éditeur qui prend le risque, et dire au public, écoutez, moi, je vais vous faire un jeu comme ça. Et si tout le monde m'envoie de l'argent pour précommander, dans le fond, leur copie du jeu, donc vous êtes prêt à investir pour soutenir le projet, ben je vais avoir le financement qu'il me faut pour le faire, mon jeu. Alors, le jeu vidéo va s'emparer de cette plateforme-là, Kickstarter, pour développer des projets. Et il y a quelques projets vraiment, vraiment importants qui vont voir le jour. Dès 2012, il va y avoir Tim Schafer. Tim Schafer, c'est un designer de jeux. Il a travaillé à l'époque sur Monkey Island. Monkey Island, c'était un des plus grands jeux d'aventure graphique, un genre très en vogue dans les années 80 jusqu'aux premières moitiés des années 90. Le jeu d'aventure graphique, c'est King's Quest, c'est The Secret of Monkey Island, justement, qui est le porte-étendard de ça. Myst est devenu un jeu de peut-être à incarner, peut-être ce qui est devenu le jeu d'aventure graphique éventuellement. Donc, lui, il avait travaillé sur ces jeux-là. Il avait travaillé sur Grim Fandango, qui était un des jeux d'aventure graphique les plus salués. Alors, c'est des jeux où on a des décors, on clique sur l'écran pour déplacer le personnage, on inspecte des objets, on ramasse des objets, on parle à des gens, puis on résout des puzzles comme ça pour progresser. Et lui, Tim Schafer, donc designer reconnu déjà, qui a déjà une réputation derrière lui, s'en va sur Kickstarter et pitch un projet. Il dit, moi, je vais faire un bon vieux jeu d'aventure graphique comme dans le temps. Et il va pitcher son projet qui s'appelle Broken Age. Et ça, c'est vraiment intéressant parce que sa démarche, c'est de dire, écoutez, le jeu d'aventure graphique, c'est mort. Ça a été remplacé par le RPG, par le jeu Open World, par tout ça dans la fin des années 90, début des années 2000. Et les éditeurs veulent rien savoir. Ils pensent que c'est mort, ça intéresse plus personne, c'est du passé. Moi, j'ai fait mes armes en faisant des grands jeux d'aventure graphique. Il y a des gens qui aiment ça. Je sais qu'ils sont là, ces gens-là. Alors, si les éditeurs veulent pas, ben moi, je vais m'adresser directement à vous. En voulez-vous un bon vieux jeu d'aventure graphique? Je vais vous en faire un. Alors, le projet demande 400 000 $ pour financer la production d'un jeu vidéo. Et il réussit à lever plus $1 million. Donc, plus $1 million qui lui permet d'avoir le financement qu'il faut pour dire « Hey, tu sais quoi, ça marche. » Puis non seulement il réussit à ramasser plus qu'un million, il réussit à ramasser 3,3 millions. Wow! Fait que là, soudainement, il y a plein de gens qui se disent « Wow, OK, les éditeurs ont peut-être sous-estimé ça puis ont peut-être déclaré un genre mort parce que ça intéressait plus les gens début des années 2000. » Mais aujourd'hui, on est rendu avec des quarantenaires, des cinquantenaires, peut-être des trentenaires qui ont connu ces jeux-là puis qui disent « Il n'y en a plus puis ça me convient, c'est un genre de jeu que j'aurais envie de faire. » Alors, Broken Age, ça va vraiment faire « Wow, attends un peu, c'est quoi ça Kickstarter? Comment ça marche? C'est quoi cette affaire-là? » Et donc, ça va beaucoup lancer cet intérêt-là pour Kickstarter. Il va y avoir aussi Obsidian Entertainment qui faisait des jeux de rôle. Ils avaient commencé dans les années 2000, ils avaient fait Star Wars Knights of the Old Republic 2, dont on a parlé dans une émission avec Andréanne Pierre en juillet dernier. Neverwinter Nights 2, Fallout New Vegas. Donc, ils étaient vraiment là à fond là-dedans. Et puis, ils ont réussi à lancer un Kickstarter pour faire un jeu de rôle. Et puis, ils ont réussi à avoir cet argent-là pour faire Pillars of Eternity. Pourquoi ils ont ramassé 4 millions? Donc, encore une fois, des gens très nostalgiques du jeu de rôle, pas tour par tour, tout à fait, pas si old school que ça, mais quand même, des jeux de rôle classiques. Wow! Ça aussi, ça a fait « Wow! Il y a quelque chose qui se passe, là. » Et il y a eu justement Yacht Club Games. Yacht Club Games, qu'est-ce que c'est ça? Ben Yacht Club Games, c'est une compagnie qui va faire un Kickstarter pour faire un jeu qui s'appelle Shovel Knight. À l'époque où ils demandent de l'argent, Yacht Club Games sont pas connus. Donc, tu sais, c'est un yacht YACHT, un bel exemple de prononciation très, très bonne. Donc, le bateau luxueux et tout ça. Donc, Yacht Club Games, ils demandent de l'argent, mais c'est qui cette gang-là? Ben en fait, c'est des employés qui se sont illustrés dans d'autres studios, qui ont de l'expérience de l'industrie, mais ils demandent de l'argent pour financer leur premier projet. Et ils demandent 75 000 $. C'est vraiment pas beaucoup d'argent, là. Ils demandent 75 000 $ pour faire un jeu. La demande est réaliste parce qu'ils veulent un jeu petit, simple, pas trop compliqué. Donc, ce qu'ils proposent, c'est de faire un jeu rétro, comme les Mega Man. Donc, ils vont présenter leur projet sur Kickstarter en disant « Voici Shovel Knight. Shovel Knight, le chevalier de la pelle. Donc, c'est un chevalier qui a une pelle. C'est pas plus compliqué que ça. Il y a un beau casque avec des cornes, d'ailleurs. Il y a une armure toute bleue. Il est très beau. Et puis, leur Kickstarter est très, très illustré. Donc, il y a plein de art. Il y a plein de dessins du personnage et tout ça. Puis, ils expliquent c'est quoi le concept des stretch goals. C'est drôle aujourd'hui de voir ça parce que c'est tellement dans le vocabulaire. Si vous avez déjà financé un projet sur Kickstarter, vous connaissez ça, les stretch goals. C'est l'idée qu'on vous demande 75 000 $ pour faire le jeu. Mais si on réussit à ramasser 80 000 $ on va faire un lecteur musical que vous allez pouvoir utiliser pour écouter de la musique dans le jeu. Puis si on réussit à avoir 90 000, ben on va créer un système de trophées puis d'achievements puis de récompenses dans le jeu. Puis si vous nous donnez 100 000, on va faire un mode New Game Plus, c'est-à-dire une fois que tu as fini le jeu, tu peux recommencer une deuxième partie en construisant sur ce que tu as réussi à faire dans ta première partie. Puis là, il va avoir comme ça des buts jusqu'à 300 000 $ qui vont prendre la forme de notamment offrir une version, offrir une aventure alternative en jouant à un autre des chevaliers. Puis là, bon, quand tu regardes tout ça, il y a comme plein d'affaires. Puis là, tu choisis combien d'argent tu veux contribuer, puis c'est quoi la récompense que tu vas avoir. Hein, si tu finances 15 $ tu auras une copie du jeu. Mais si tu finances 150 $ tu vas recevoir une carte avec des idées de design ou un concept dessus. Puis tu peux choisir qu'est-ce que tu aimerais que les créateurs mettent dans le jeu et donc avoir un impact sur l'orientation créative du projet. Fait que bon, il va y avoir toutes sortes d'affaires comme ça qui vont expliquer. Puis finalement, leur Kickstarter marche super bien. Ils vont ramasser 300 000 $ un petit peu plus que 300 000 $ Et donc, ils vont réaliser tous les stretch goals. Puis ça montre qu'il y a un bassin de gens qui sont là puis qui se disent « Ah, un bon vieux jeu rétro avec des graphismes 8 bits comme sur la Nintendo de notre jeunesse. » Puis qui va être une aventure... où est-ce qu'on va jouer Shovel Knight, qui va se battre contre 8 chevaliers ennemis. Et puis là, il y a des portraits de ces chevaliers-là. Il y en a qui apparaissent pas, ils sont encore mystérieux, on voit juste leur silhouette. Mais il y en a quand même plusieurs qui sont vraiment dessinés, vraiment avec des beaux dessins et tout. Fait que il y a plein de visuels, plein de mock-up, comme on appelle, des faux screenshots qui donnent une idée de ce que le jeu va être. Et puis, on voit déjà le style très, très charmant et tout. Puis il y a une portion du Kickstarter qui explique que, hey, on fait appel à Jake Kaufman. Jake Kaufman, c'est un musicien incroyable. Il fait déjà de la musique style chiptune, donc de la musique qui imite un peu les sonorités de la Nintendo classique de notre enfance. Puis là, je dis notre enfance parce que clairement, leur public cible, c'est des gens qui ont vécu l'époque de la Nintendo et qui ont une certaine nostalgie par rapport à ça. Donc, le concept de nostalgie, là, il est omniprésent dans cette proposition-là et dans plusieurs des réponses qu'il va y avoir envers des Kickstarter. Par exemple, on va faire un jeu d'aventure graphique comme dans le bon vieux temps. Tim Schafer dit ça pour faire son projet. Ben évidemment que ça active la fibre nostalgique. C'est comme « Ah ouais, hein, cool! » Donc, Shovel Knight va trouver son financement comme ça. Le premier jeu de Yacht Club Games. Mais, comme je le disais, Yacht Club Games, c'est staffé, c'est dirigé par des gens qui s'y connaissent. Jake Kaufman, notamment, est un musicien, oui, mais il a déjà fait de la musique pour des jeux vidéo. Donc, il y a une certaine réputation derrière lui. Et la personne à la tête, je pense, de Yacht Yacht Club Games, ou en tout cas qui prend pas mal de place, c'est quelqu'un qui a travaillé chez WayForward Technologies. WayForward, c'est un développeur de jeux qui a commencé en 1990 et qui a fait plusieurs contrats de service à faire du travail pour réaliser des jeux faits par d'autres studios. Donc, comme mandataire, là, dans le fond, qui rend service. Alors, ils ont travaillé WayForward sur des jeux de Mickey. Des jeux de Mickey pour les tout-petits à l'époque de la Sega Genesis. Ils ont travaillé sur des jeux de Muppets, des jeux de... donc, évidemment, les personnages en marionnettes, là. Ils ont travaillé sur des jeux pour la petite enfance, pour apprendre les mathématiques, des choses comme ça. Puis, éventuellement, des jeux comme de Sabrina la sorcière et Barbie, Bob l'éponge carré, des choses comme ça. Et à travers ça, ils ont lancé leur première série de jeux en 2002, leur premier jeu original, que c'est eux qui ont développé de A à Z, qui est Shantae. Donc Shantae, c'est l'héroïne qui est moitié génie, moitié humaine, et donc c'est vraiment un thème arabique, on va dire ça comme ça, avec des génies, des lampes magiques, des sabres merveilleux, des palais, des sultans, des affaires comme ça. Et donc ils vont créer la série Shantae avec un succès relatif au début, mais qui va prendre de plus en plus d'importance à un moment donné. Jusqu'à ce que le créateur qui travaille là chez WayForward finisse par quitter pour lancer Yacht Club Games et se dire on va essayer ça, tiens, on va faire un jeu 8 bits rétro, vraiment old style, mais en utilisant les sensibilités modernes du design pour faire un jeu en apparence rétro qui active la fibre nostalgique au niveau esthétique, au niveau des couleurs, des pixels et tout ça, mais qui se joue de façon honnête pour quelqu'un qui en 2012, 2013, 2014 a sa manette de jeu puis il joue à des jeux style rétro. Ben, donc, on est vraiment dans le rétro nouveau. Là, je fais un call-out, entre guillemets, là, je souligne un podcast de jeux vidéo très, très important dans l'histoire des podcasts au Québec. Là, Rétro Nouveau, ça a été un podcast pendant plus de 10 ans qui ont fait des épisodes sur le jeu vidéo en combinant effectivement le rétro et le nouveau. Alors, shout-out à nos collègues qui ont tenu le fort pendant toutes ces années. Ça a arrêté récemment, il y a quelques années, mais vous allez trouver les archives en ligne si ça vous intéresse d'avoir plein de contenus de jeux vidéo rétro nouveau. Mais donc, ça décrit très bien, en fait, la formule qui va être utilisée par les créateurs de Shovel Knight, faire un jeu rétro avec toutes les sensibilités modernes. Le rétro moderne, le rétro nouveau, c'est le genre de jeu qui va être mis de l'avant par Shovel Knight. Et ça va marcher, ça va faire un carton, un tabac ou ce que vous voulez comme expression. Et il va y avoir des gens qui vont se faufiler après eux dans cette brèche qui a été ouverte dans l'idée de faire des jeux rétro qui sont, oui, plaisir nostalgique, mais qui vont être accessibles, qui vont être possibles, qui ne sont pas trop punitifs. On va regarder tout ça en détail après notre première pause musicale, mais juste avant de faire ça, j'en profite pour vous dire que si vous êtes un auditeur ou une auditrice assidue de la Grande Ludothèque, vous aurez remarqué peut-être en août dernier, j'ai fait une série d'épisodes sur les déserts en jeux vidéo. Et dans un épisode sur les déserts, j'avais fait jouer de la musique de Shantae and the Pirate's Curse, qui est sur une île qui se passe dans le désert et tout ça. Et j'avais annoncé qu'il y avait un concours et que je faisais tirer une clé pour avoir une copie du jeu sur Steam. Eh bien, personne ne m'a écrit pour avoir cette copie du jeu. Alors, je ne sais pas si les gens étaient occupés ou probablement que les gens écoutent puis se disent « Bah, il y a sûrement quelqu'un qui a déjà écrit ». Ben écoutez, personne m'a écrit, j'ai encore une clé disponible pour la remettre à n'importe qui m'écrit en disant « J'aimerais bien avoir le jeu, ça va me faire plaisir de vous la donner ». Donc c'est pour le jeu Shantae and the Pirate's Curse, jeu de plateforme, très beau esthétiquement, très le fun aussi, assez intéressant. Pour gagner cette clé et l'activer sur Steam, c'est vraiment sur Steam, sur PC, donc je peux pas vous la donner pour autre chose que ça, ben vous écrivez à l'adresse courriel lagrandeludothèque.cism@gmail.com, c'est sans espace ni accent, lagrandeludothèque.cism@gmail.com. Vous m'écrivez en disant j'aimerais bien avoir la clé, puis je vais vous l'envoyer. Ça va me faire grand plaisir de vous aider à découvrir Shantae, si vous ne la connaissez pas, ou de vous permettre de jouer à Pirate's Curse, si vous connaissez déjà l'héroïne, mais que vous ne connaissez pas ce jeu en particulier. Alors voilà, pour la contextualisation historique derrière la création de Shovel Knight. On va parler un peu de ce qui est arrivé après le lancement de Shovel Knight au retour de cette première pause musicale dans laquelle on va faire jouer du patrimoine CISM. On va faire jouer deux chansons du palmarès. On va commencer avec la pièce Fox par Joseph Lorange qui est au palmarès depuis quelques semaines déjà. Et par la suite, on va continuer avec Prends des vacances par Vaillance. 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

Vous êtes de retour à la Grande Ludothèque pour notre émission sur Shovel Knight. Alors, c'est maintenant le moment de parler du jeu et de sa mécanique de jeu. Comment ça marche? C'est quoi cette affaire-là? Alors, Shovel Knight, c'est un jeu rétro 8-bit. On le voit dès l'écran du titre où on choisit finalement d'écrire le nom de notre personnage. On a une petite cinématique qui nous montre des portraits très beaux en plein écran de ce qui se passe. Et grosso modo, l'intrigue, c'est que Shovel Knight et Shield Knight, donc Shovel Knight, lui, il a une pelle, et Shield Knight, elle est en rouge. C'est une chevalière qui a un bouclier. Et donc, ils formaient un duo inarrêtable. Fait que là, le jeu reste ambigu sur est-ce qu'ils étaient un couple, est-ce qu'ils étaient pas amoureux mais travaillaient ensemble. Le jeu est pas clair par rapport à ça. Donc, je pense que c'est à notre discrétion puis c'est à nous d'interpréter. Puis c'est intéressant parce que ça force pas nécessairement une romance entre deux personnages puis le canon hétéronormatif hein, qui dit un homme, une femme, go. donc, ça peut être une histoire d'amitié aussi. Et donc, ils formaient un duo inarrêtable et ils ont exploré la tour au bout du monde qui s'appelle Tower of Fate, je pense. La tour du destin. Et finalement, ils ont été séparés dans un accident. Shield Knight s'est retrouvé emprisonné dans la tour possédée par une amulette maudite ou quelque chose comme ça. Puis finalement, nous, ben, on est éjectés de la tour. Fait que là, ben, Shovel Knight est seul, puis là, on le voit planter ses légumes avec sa pelle, parce qu'il a repris sa petite vie normale, le cœur brisé, sans sa partenaire. Et finalement, il est rappelé au combat parce qu'il y a des choses qui se passent. On voit qu'il y a un ordre de chevaliers, l'ordre des 100 quartiers, un groupe de 8 chevaliers qui se sont mis à servir l'enchantresse, qui est une magicienne, une sorcière, qui a pris le pouvoir, entre guillemets, à partir de sa forteresse qu'elle a établie dans la tour du destin. Et Shovel Knight va se reprendre du service, si on veut, pour aller empêcher l'ordre des 100 quartiers de régner sur la Terre qui est maintenant en danger. Fait qu'on rentre dans un premier niveau, puis là, la jouabilité commence. C'est vraiment un jeu de plateforme 2D bidimensionnel, gauche à droite, comme Mario, comme Mega Man, plus exactement. On a vraiment toutes les couleurs vibrantes.

date de la NES, là, vraiment des plaines vertes de gazon. Notre personnage tout bleu, il ressemble à Megaman, donc même couleur un peu, même palette. Et là, on se déplace de gauche à droite, on saute, on a des points de vie. Quand on se fait frapper, on perd un peu d'énergie, puis on peut la regagner pendant le niveau. Et puis, on donne des coups de pelle pour frapper les méchants à côté de nous, puis on saute. Fait que grosso modo, la jouabilité a l'air de ça au début, mais très très vite, on comprend qu'il y a une mécanique qui va devenir centrale dans l'expérience, c'est le pogo jump. Le pogo jump, c'est quoi? Ben, quand on saute puis qu'on tient la flèche en bas, on place la pelle en bas puis on plonge vers le bas. Donc ça, ça nous permet de rebondir sur les ennemis. Hein, c'est comme on les stab avec notre pelle par en bas puis on rebondit sur eux. Puis on peut faire ça plusieurs fois de suite. Puis on peut s'en servir pour sauter par-dessus des trous plus longs. On rebondit sur la tête de méchant. Donc le pogo jump, c'est une mécanique qui fonctionne exactement comme le jeu DuckTales, le jeu de la bande à Picsou, qui était sorti sur Nintendo, sur la même console, en 88-89. Et c'était un jeu de plateforme 2D, tout ça, qui dans lequel on jouait l'oncle Picsou qui avait sa canne, puis il pouvait sauter sur sa canne puis rebondir sur sa canne. Fait que c'est vraiment une mécanique centrale qu'on va pouvoir utiliser dans Shovel Knight, puis qui vient un peu de ce monde-là. Maintenant, les développeurs du jeu, eux, ont expliqué que, dans le fond, notre inspiration principale, c'était Zelda 2. Parce que Zelda 2, c'est le deuxième jeu de Zelda sur la NES, et puis... contrairement à la plupart des autres Zelda rétro, c'est un jeu qui se joue de côté. Alors, on joue Link, le héros, puis il se déplace de gauche à droite, puis on saute, puis on frappe des méchants. Alors, c'est pas du tout la vue de haut comme on a typiquement dans toutes les Zelda 2D. Et dans Zelda 2, The Adventure of Link, ben on débloque une compétence spéciale qui est le coup par en bas, le down stab, qui fait que quand on a débloqué ça, ben on peut sauter et tenir la flèche en bas pour pointer l'épée vers le bas puis rebondir sur la tête des méchants un peu, mais ça rebondit pas tellement dans Zelda 2. Fait que c'est un move qui est utile, on s'en sert pas mal, mais c'est pas comme le pogo jump dans DuckTales qui nous fait rebondir bien plus haut. Fait que là, ça nous donne beaucoup de mobilité verticale aussi pour se tasser, franchir des obstacles, grimper dans les niveaux, monter, gagner en hauteur et tout ça. Alors, Shovel Knight va s'inspirer vraiment du pogo jump de DuckTales en le cadrant un peu comme une attaque, comme on fait dans Zelda 2. Et en même temps, va reprendre des concepts de Megaman. Notamment, il y a 8 chevaliers qui sont l'ordre des 100 quartiers. Puis eux sont nommés vraiment comme les robots dans Megaman. Hein? Vous vous rappelez peut-être de mon épisode sur Megaman où je vous expliquais un peu comment ça fonctionnait. Ben, dans Megaman, vous avez Bubble Man, Heat Man, Air Man. C'est tous des robots qui s'appellent Man, qui sont liés à un élément. Ben, ça va être la même chose dans Shovel Knight. L'ordre des 100 quartiers, c'est 8 chevaliers qui vont s'appeler King Knight, donc le chevalier roi. Lui, il est comme royal. Il a une armure en or. Il est très impérial, là. Il a une cape, puis ses special moves sont tous liés à ça. Puis le thème de son château, c'est un château, donc tout pour en faire un roi. Là, tu vas avoir Polar Knight, ça c'est le chevalier polaire. Ben lui, il a une grosse pelle, comme Shovel Knight a une pelle, sauf que lui, c'est une pelle pour déneiger. C'est très très large, là, pour pousser de la neige. Fait que, puis il y a un thème un peu viking, là, tu sais, fourrure, casque à cornes, tout ça. Donc, après ça, vous allez avoir Mole Knight. Lui, c'est le chevalier taupe. Donc, il a des griffes, puis il a une grosse armure, il est tout rond, puis il peut creuser dans le sol avec ses griffes, puis tout ça. Donc, vraiment taupesque, j'ai envie de dire. Puis vous allez avoir Plague Knight, donc le chevalier de la peste. Puis il va avoir les masques que les docteurs de la Renaissance portaient, tu sais, avec une espèce de bec très très long, très allongé, là, qu'on appelait les Plague Doctors, justement. L'idée étant que, bon, il faut faire attention pour pas trop respirer, parce que c'est comme ça qu'on devient malade, en respirant l'air des malades. Fait que là, ben, c'est comme une façon de filtrer, entre guillemets, là, l'air, là, en mettant un bec très très long. Donc, lui, c'est ça son look, tu sais, c'est comme un alchimiste fou, puis il va faire des potions, des bombes, des choses comme ça. Fait que vous avez ces 8 chevaliers-là qu'il faut battre. Puis, ben, au fur et à mesure qu'on avance dans l'aventure, on gagne des armes. Alors là, c'est pas exactement comme dans Megaman, au sens où on vole pas l'arme des ennemis qu'on vainc. Mais on va quand même trouver, en cours de route, des reliques. Donc, des objets qui vont nous permettre d'utiliser des points de magie pour faire des attaques spéciales, puis de toutes sortes. Dépendamment comment ça va se passer. Rapidement, dans l'aventure, on va progresser, puis on va voir que ben il y a une carte du monde, comme dans Super Mario Bros. 3. Fait qu'on se déplace là avec notre petit personnage pour aller dans un niveau. Puis dans chaque niveau, ben on va affronter un des chevaliers, mais il y a aussi des villages. Il y a des zones où est-ce qu'on va faire des rencontres d'un personnage non joueur qui va nous parler, contre qui on va se battre. Puis dans les villages, ben, on va pouvoir acheter des améliorations dans notre équipement
des choses comme ça. Fait que grosso modo, on fait le premier niveau, on a le Pogo Jump, puis là, on rencontre à la fin du niveau Black Knight, le chevalier noir, qui va être comme notre némésis, on comprend que c'est notre rival. Puis là, quand on arrive devant Black Knight à la fin, ben il y a un échange de dialogue. Là. Notre Shovel Knight lui parle, puis Black Knight lui répond, puis il y a comme un petit peu d'intrigue qui se met en place, mais le ton du jeu est très, très humoristique. Ça, c'est vraiment un point central dans l'expérience de Shovel Knight. Le jeu, il est dur, mais il est pas trop punitif, puis le récit, il est présent, il est pas hyper présent. C'est pas un récit super deep avec plein de retournements de situation dramatiques et tout ça, mais ça fait le travail, et c'est très drôle, c'est très drôle. Les répliques sont assez rigolotes. Puis il va y avoir beaucoup, beaucoup de calembours, de jeux de mots qui vont être utilisés par les développeurs. Ils ont vraiment un amour pour ça. Fait que ça, c'est vraiment... En tout cas, moi, je suis un grand fan de jeux de mots. Fait que personnellement, ça m'a beaucoup plu en jouant au jeu. L'autre chose qui est vraiment à noter dans l'expérience de jeu, c'est que c'est un jeu de plateforme, puis tu sais, c'est difficile. Là. Les jeux de plateforme, là, comme Mega Man, là, tu meurs. Ah, t'as perdu toutes tes vies, faut que tu recommences le niveau au début. Ben, Shovel Knight est un jeu moderne, ça reste difficile, puis tu meurs souvent, mais c'est beaucoup plus fair, c'est beaucoup plus juste, parce que il y a beaucoup de checkpoints dans le niveau. Et quand tu meurs dans un niveau, tu vois une espèce d'écran de transition où est-ce que tu as une première lampe ou flamme ou brasero, là, je ne sais pas comment le décrire, lanterne, on va dire ça comme ça. Tu as une première lanterne à gauche, puis là, ton personnage est ramené à la lanterne à gauche. Puis tu vois 2, 3, 4, 5, 6, 7 lanternes. Puis ces lanternes-là représentent l'ensemble des checkpoints qu'il y a dans le niveau. Quand tu meurs, tu sais qu'il va y avoir 3, 4, 5, 6, 7 checkpoints dans le niveau. Puis au fur et à mesure que tu avances, ben, tu trouves des lanternes. Puis quand tu touches une lanterne, ben, ça te donne une récompense. En fait, ça te donne pas une récompense, ça allume une flamme. Ce qui fait que ben, quand tu meurs, tu reviens à cette deuxième, troisième, quatrième flamme, dépendamment où est-ce que tu étais rendu dans le niveau. Fait que ça, c'est cool. Tu as des vies illimitées aussi. Donc, tu peux pas manquer de vie et tu es obligé de recommencer du début. Ça existe pas. Donc, c'est très, très forgiving, comme on dit. Ça pardonne. Hein? La police qui pardonne, j'ai envie de dire, pour citer la compagnie d'assurance célèbre. Donc, ça te permet de faire ça. Puis, en contrepartie, quand tu te fais tuer, ton argent sort de ton corps puis flotte dans des sacs d'argent qui flottent avec des petites ailes sur place, là où tu es mort. Et tu es ramené en arrière et tu perds la moitié de l'or que tu as sur toi. Donc, si tu avais 1000 pièces d'or, ben tu en drops 500 là où tu es mort. Puis là, tu reprends à partir du dernier checkpoint avec tes 500 pièces d'or en poche. Et si tu réussis à te rendre à l'endroit où tu étais mort puis à toucher les sacs, ben tu récupères cet argent-là. Alors, c'est un système qui fonctionne très bien parce que ça donne juste l'incitatif qu'il faut quand même que tu essaies de pas mourir. Il faut pas que tu sois frivole par rapport à ça. Puis si tu meurs, ben tu as comme l'impératif qu'il faut que tu te rendes là où tu es mort. Donc, il faut que tu joues bien pour te rendre un petit peu plus loin, idéalement, que la fois où tu étais mort ou au moins au même point. Si tu réussis pas à te rendre là où tu as perdu ton or puis donc à le récupérer, ben tant pis, tu vas encore perdre la moitié de ton or, ce qui fait que tranquillement tes coffres vont se vider. Mais après ça, quand tu finis le niveau, on te donne plusieurs milliers de pièces d'or. Tu peux aller les dépenser pour t'acheter des améliorations avant d'aller faire un niveau suivant. Fait que tu sais, t'es pas si mal pris que ça, même si tu perds de l'or. Faut pas capoter avec ça, même si ça peut être anxiogène, parce que quand tu joues et tu le sais pas, tu te dis « Oh mon Dieu, mais si je perds mon or, comment je vais faire? Je vais me retrouver coincé dans le jeu parce que j'aurai plus assez d'argent puis je vais devenir poche. » Mais en réalité, c'est très, très bien dosé. Fait que même si tu perds plein d'or, c'est pas si grave. Ultimement, l'or, ça va te permettre de t'acheter des améliorations, mais le bassin d'amélioration, tu peux facilement l'atteindre le maximum rapidement. Donc, il n'y a pas vraiment d'enjeu. Là, tu seras pas mal pris. Fait que ça, c'est quand même vraiment cool. Et ça fait en sorte aussi que ben quand tu arrives à la fin d'un niveau, tu as toujours un checkpoint juste avant le boss. Fait que le boss, tu peux mourir, puis quand tu meurs, ben tu perds la moitié de ton argent, mais il est dans la salle du boss qui est juste à côté. Tu recommences juste à côté. Fait que tu peux juste reprendre le boss, puis tu vas récupérer ton argent tout de suite. Il n'y a pas de stress par rapport à ça. Fait que tu peux mourir plusieurs fois contre un boss, puis ça va marcher pareil. Ce qui fait que les designers du jeu peuvent rendre les boss assez difficiles avec plusieurs patterns qui ça prend plusieurs essais avant de l'apprendre. Puis ça va marcher parce que contrairement à Megaman, tu vas pas perdre toutes tes vies puis là, t'es obligé de refaire le niveau complet juste pour pratiquer le boss. Donc, c'est vraiment humain comme jeu. Puis, l'autre avantage que ça a, c'est que ça nous permet d'écouter les compositions musicales. Ça, c'est vraiment intéressant dans Shovel Knight. Le compositeur Jake Kaufman, donc très habitué de composer pour les sonorités de la Nintendo, exploite ça à fond. Et la commande qu'on lui a passée, c'est de faire un thème musical par niveau. Donc, chaque niveau a sa propre musique. Et non seulement ça, mais ça, c'est assez particulier dans Shovel Knight. Chaque boss a sa propre musique. Donc, il n'y a pas un thème de boss
qu'on rencontre chaque fois qu'on se bat contre un boss. L'ennemi à la fin, ben quand on se bat contre le boss, on a comme une version alternative remixée, beaucoup plus intense des thèmes musicaux, du thème musical qu'on entendait pendant le niveau. Donc ça, c'est vraiment particulier là quand même. Là, ça fait pas mal de musique à écouter, puis ben ça nous donne l'occasion, ces essais répétés là qu'on fait d'un boss, d'entendre ce thème musical là se déployer à ce moment-là. Fait que je vous ai préparé un petit montage musical pour qu'on se mette un peu au parfum de cet environnement sonore-là qu'on rencontre dans Shovel Knight. On va écouter, on va se faire plaisir, on va écouter des compositions de Jake Kaufman. On commence avec la chanson du premier niveau qu'on va faire après le niveau d'introduction dans lequel on se bat contre Black Knight. Normalement, on commencerait par ce niveau-là parce que c'est lui qui est le plus près de nous, puis bon, il semble être évident comme premier choix. C'est le niveau de King Knight. Mais on pourrait commencer par faire un autre des niveaux qui est disponible. Mais bon... Par défaut, on commencerait par le niveau de King Knight. Donc, la chanson s'appelle « In the Halls of the Usurper ». Puis en fait, ce qui se passe, c'est qu'on arrive dans un château qui a été saisi par King Knight, qui veut donc être un roi, mais dans le fond, c'est un dandy décadent. C'est un peu ce que Shovel Knight lui dit quand on le rencontre. « Tu n'es même pas un roi, tu veux juste avoir des trompettes en or et des trucs comme ça. » Donc, on va écouter le thème du niveau « In the Halls of the Usurper » et ensuite, on va écouter le thème qu'il joue quand on se bat contre lui à la fin, qui est comme un remix de la même thématique, le leitmotiv, donc le motif musical qui est repris par la suite. Et cette version-là de combat s'appelle « The Decadent Dandy ».

Cette musique est assez exemplaire du style de Jake Kaufman. C'est très abrasif, hein? Beaucoup de sons très incisifs, très percussifs aussi. La Nintendo, c'est très limité, les possibilités techniques qui nous sont offertes. Pour créer la signature sonore de Shovel Knight, ils sont allés chercher, les créateurs du jeu, des expansions aux sonorités qu'on pouvait faire sur la console de base, en utilisant une technologie qui avait été développée par Konami pour faire les jeux Castlevania. Ils avaient développé une puce sonore spécifique qui permettait d'ajouter un petit peu plus de possibilités, notamment beaucoup de notes dans le registre des graves et un canal supplémentaire qui pouvait être utilisé pour faire un troisième son mélodique supplémentaire. Donc, c'est très, très limité ce qu'on peut faire sur la puce sonore de la NES. Là, on peut faire deux notes simultanées avec les deux canaux mélodiques et puis on a un canal de basse qui est une onde triangulaire. Là, c'est des termes hyper techniques. Là. Je vous dis ça qu'essentiellement, c'est, c'est deux sons principaux mélodiques qui peuvent ressembler à de la guitare ou du piano, dépendamment comment on configure l'enveloppe du son. Un canal qui peut être de la basse ou de la flûte si on l'utilise dans le haut du registre sonore, donc dans les aigus. Et un canal de bruit qui est essentiellement du bruit de neige, là, un « tchhh » qu'on peut faire plus ou moins long, plus ou moins sec pour simuler des sons de percussion. Donc là, ici, ben ils ont un canal de plus qu'ils peuvent utiliser pour faire un son de plus, puis ils ont beaucoup plus de notes dans les graves qui sont utilisées aussi pour donner cette attaque très, très métal, finalement, dans la configuration du son. Donc ça, c'est vraiment exemplaire du travail de Jake Kaufman. Et puis, le thème de King Knight, donc, est un bon cas de figure de base. Ce qui est intéressant, c'est quand on arrive dans le niveau de Plague Knight, plus loin dans l'aventure. Plague Knight, c'est le savant fou un peu, c'est ça la figure. Quand on se bat contre lui, il saute en l'air, il envoie des bombes, ça explose de partout. Et le niveau est intéressant parce que le thème musical dans le niveau qu'on reprend ensuite pendant qu'on se bat contre lui a des glissements au niveau des notes. Plutôt que d'avoir des notes très, très fixes, très, très stables sur la hauteur du son, sur le pitch, ben on a vraiment des sons qui vacillent avec une grosse oscillation sonore qui traduit un peu l'état de déséquilibre mental ou psychologique, qui traduit l'état d'esprit de ce personnage-là qui est un peu fou. Donc, vous allez voir un peu le travail qui est fait sur ces textures sonores-là dans le niveau et dans le thème final. D'ailleurs, je souligne que le thème qu'on entend pendant le niveau a été composé par Manami Matsume. Manami Matsume, c'est la compositrice qui a travaillé sur Megaman. Il y a bien des années de ça, dans le jeu d'origine Megaman. Donc, ils sont allés la chercher comme quoi hein, on affiche un peu l'héritage du jeu puis les racines profondes qu'on réanime en allant chercher la compositrice. Et donc, Jake Kaufman a fait l'arrangement version boss fight du thème qu'on entend d'abord dans un premier temps. On écoute donc The Flowers of Antinomy, qui est composé par Manami Matsume, et puis la version boss theme qui est retravaillée par Jake Kaufman de Vital Vitriol Plague Knight.

très explosif thème de combat. Honnêtement, c'est un de mes moments, je pense, qui m'a le plus marqué en jouant à Shovel Knight. C'est justement le combat contre Plague Knight. On arrive à la fin de ce laboratoire de savants fous là, et puis on est haut perché sur un truc, puis on se laisse tomber dans le vide, dans le fond, pour arriver dans une salle. La salle, c'est un grand rectangle, complètement vide en théorie, sauf que c'est rempli de petits pierres, là, vraiment. Donc, on est sur 6-7 étages de pierre qui s'étendent de gauche à droite complètement. Et puis là, Plague Knight nous parle, là, tu sais, c'est comme puis là, et finalement, on échange quelques mots, puis c'est comme, hop, il se montre. Puis là, lui, il apparaît puis il disparaît, il se téléporte dans le fond autour de la reine. Il vole en l'air, il garoche des bombes qui explosent, qui nous tombent dessus. Puis les bombes détruisent des blocs de pierre qui sont là. Donc à travers le combat, il va garocher des bombes de plus en plus vite, des bombes qui explosent à fragmentation. Puis là, ça explose partout. Il fait apparaître des potions, mais genre ben des potions qui... Puis je dis des potions, en fait, c'est comme des gros tubes, on va dire, de liquide là, qui a l'air toxique, là, d'acide ou on sait pas trop quoi. Puis il garoche les bombes, ça explose partout. C'est vraiment complètement dynamique, complètement unhinged comme combat. Fait que vraiment, vraiment un beau moment. Puis il y a plein de beaux moments, en fait, quand on joue à Shovel Knight. Tu sais, chacun de ces chevaliers-là a sa personnalité, son style. Puis on explore des mécaniques de jeu assez différentes. Des fois, c'est très vertical. On fait du pogo, on revole sur les ennemis, tout ça. Des fois, c'est vraiment les niveaux qui nous donnent du fil à retordre. Il y a un niveau aquatique dans lequel ben, on est dans l'eau, fait que là, on peut sauter puis on flotte jusqu'en haut, mais évidemment, ils introduisent des défis par rapport à ça. Fait que c'est un peu tout ça. L'aventure de Shovel Knight, vraiment, ça devient vraiment difficile. À un moment donné, on fait les niveaux, puis la difficulté augmente sérieusement, puis faut rebondir sur des trucs qui volent dans l'écran, sur lesquels faut timer nos rebonds avec le coup de pogo pour réussir à se rendre de l'autre côté. Donc, il y a vraiment des affaires assez tricky. Quand on est du côté de Mole Knight, on est dans un souterrain, puis là, il y a de la lave. Puis là, on fait tomber des genres de jelly beans. Ben, c'est pas des jelly beans, mais en tout cas, je sais pas comment le décrire. C'est comme la gélatine là qu'on peut frapper, puis là, ça va geler la lave. Fait que là, on peut marcher dessus. Puis là, pendant ce temps-là, il faut rebondir, mais vite avant que la lave réapparaisse. Fait que il y a vraiment plusieurs mécaniques là, vraiment substantiellement intéressantes. Maintenant, au niveau de l'intrigue, comme je disais, c'est pas un jeu intrigue, mais il y a quand même une petite intrigue qui se met là puis qui nous fait dire que justement, c'est pas un jeu rétro comme Megaman, un peu bêta, tu sais, où est-ce qu'au début, tu te fais dire, Dr. Willy a 8 robots, Megaman doit battre les 8 robots, puis c'est comme, va battre les 8 robots, puis that's it. C'est quand même un petit peu plus intéressant que ça, notamment dès le premier boss qu'on va battre, King Knight, après le niveau, on va voir que Shovel Knight, il s'endort, puis il y a une musique qui joue. Puis cette musique-là va nous accompagner plusieurs fois dans l'aventure, 4, 5, 6 fois, après avoir battu des boss puis avoir franchi des niveaux. On voit Shovel Knight qui est devant son feu de camp, qui s'endort, il s'assoupit, puis là, l'écran vire au noir. Puis là, on se voit réapparaître dans un genre de brouillard éthéré, puis ça dit « Catcher, attrapez-la ». Puis là, on se promène de gauche à droite, puis là, c'est au ralenti sur cette musique très, très dreamlike, vraiment une musique là, qui évoque le rêve, l'onirique. Puis là, on est dans un brouillard, puis il y a des ennemis qui apparaissent, puis ils apparaissent, puis ils apparaissent, puis ils apparaissent, puis l'écran bouge pas, fait qu'on est coincé dans cet écran-là à battre ces méchants-là, qui apparaissent sans cesse. Puis là, à un moment donné, l'écran s'élève vers le haut, puis là, on voit Shield Knight, hein, la fameuse Shield Knight, notre partenaire qu'on a perdu il y a des années de ça dans la tour du destin, dans la Tower of Fate. Puis là, elle tombe du ciel comme si elle était blessée, puis elle tombait. Puis là, nous, on avance comme ça, puis il y a de plus en plus d'ennemis qui surgissent à gauche puis à droite, puis on se bat, puis on essaie de les tasser. Puis tout ça, puis à un moment donné, Shield Knight finit par tomber dans l'écran. Puis là, le temps ralentit. Puis là, on essaie de se déplacer vers la gauche ou vers la droite pour se rapprocher d'elle, puis sauter pour l'attraper. Hein? On répond à l'injonction, attrapez-la. Fait que, puis là, quand on la touche, ou si elle passe tout droit puis qu'on réussit pas à la toucher parce qu'on est submergé par la horde d'ennemis au ralenti qui est sur nous, devant des couleurs désaturées, très pâles, très blanches, ben finalement, swing, fade to white, puis Shovel Knight se réveille le matin devant son feu de camp. Puis là, c'est juste le silence des oiseaux du matin, puis on s'en va, on quitte le feu de camp, puis hop, on continue l'aventure. Et ça, je trouve ça fort parce que c'est comme une fenêtre sur l'état psychologique de notre personnage qui est tourmenté, qui rêve d'elle la nuit,
qui, quand il rêve, ça vire au cauchemar parce qu'il est submergé par des monstres puis qu'il essaie absolument de réussir à se libérer pour aller l'attraper puis la sauver. Donc, il y a quelque chose là-dedans comme on rêve qu'il y a un bus qui passe puis qu'on n'est jamais capable de l'attraper ou, tu sais, peu importe. Il y a quelque chose de poétique même là-dedans qui est juste assez présent pour qu'on sache qu'on n'est pas face à un jeu de 88 ou de 92, là. Tu sais, clairement, c'est très moderne, ça, cette idée-là qu'on va introduire ce conflit-là puis ces scènes oniriques-là avec une certaine esthétique. Même si on reste dans le cadre très très fixe là, des jeux 8 bits très limités au niveau computationnel, au niveau de ce qu'on peut faire avec les graphismes et tout ça, on réussit quand même à introduire une petite touche de poésie là-dedans. Donc ça fonctionne vraiment bien, puis pour vrai, moi, c'est touchant. Puis encore à ce jour là, j'écoute le thème qu'on entend pendant ces séquences de rêve là, c'est un thème qui finit par être associé à Shield Knight. Parce que, ben, on l'entend quand Shovel Knight fait un rêve, qui essaie d'attraper Shield Knight et tout. Fait que c'est vraiment un thème qui évoque ce personnage-là de Shield Knight qu'on essaie d'attraper un peu pendant tout le jeu. Puis, on va l'écouter. Ça va être notre dernière écoute musicale avant de clore cette première heure de l'émission. On va écouter le thème qu'on entend justement quand on rêve. Qu'on rêve à Shield Knight. Puis ensuite, on va entendre le thème qui joue à la fin du jeu. Puis là, c'est un peu divulgacheur. Ben, à la fin du jeu, on arrive dans la tour du destin, puis on se rend compte que en fait, Shield Knight a été possédée par l'amulette pendant qu'on explorait la tour du destin avec elle. Puis c'est elle qui, possédée par l'amulette, est l'enchantresse. Fait que là, c'est comme tan-tan-tan, l'enchantresse, en fait, c'est Shield Knight possédé par l'amulette. Puis là, on réussit à briser le sceau, puis là, Shield Knight revient à elle, reprend ses esprits. Puis là, il faut se battre contre l'esprit du sorcier ou de la sorcière qui l'a possédé à travers l'amulette. Puis dans ce combat-là, final, c'est super fort, puis c'est super épique, parce que là, Shield Knight est là dans l'écran, puis elle se bat avec nous, mais elle a juste un bouclier. Mais qu'est-ce qui se passe? C'est qu'elle, elle met son bouclier en l'air pour faire une plateforme. Puis nous, on peut sauter sur la plateforme. Puis parce qu'on est plus haut, parce qu'on est sur la plateforme, ben on est capable de sauter puis de faire l'attaque de Pogo, signature de Shovel Knight, puis de toucher un ennemi qui est en hauteur. Pendant tout le jeu, on a passé notre temps à faire face à des ennemis puis à se dire « Ouais, mais l'ennemi, il est trop haut, je suis pas capable d'attaquer avec mon Pogo. » Fait que là, je vais être obligé d'essayer d'attendre qu'il descende pour réussir à sauter dessus puis faire le Pogo sur sa tête. Mais là, on comprend dans la finale où Shield Knight revient que c'est comme « Ah, c'est pour ça qu'on est une équipe d'enfer. » C'est parce que Shield Knight met son bouclier, je saute dessus, puis elle, hop, elle me propulse en l'air. Fait que là, je suis capable d'atteindre le haut de l'écran puis de faire mon attaque de Pogo. Ah, c'est pour ça qu'on est une équipe du tonnerre. Évidemment, qu'est-ce que Jake Kaufman, le compositeur, fait pour traduire ça? Ben, il intègre dans le thème du combat final le thème de Shield Knight, dynamisé, électrifié, qui nous fait vivre un peu le côté épique de ça. Fait qu'on se laisse là-dessus pour cette première heure de l'émission. On revient dans la deuxième heure pour finir la discussion sur Shovel Knight et on va parler de DuckTales Remastered qui lui aussi s'inscrit dans ce mouvement du rétro nouveau. Fait qu'on se laisse en écoutant The Starlit Wilds qui est vraiment la chanson qu'on entend pendant qu'on rêve à Shield Knight. Et ensuite, on va entendre The Betrayer Enchantress Final Form qui est la version combat.

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1: Vous êtes de retour à la Grande Ludothèque pour la deuxième heure de notre émission sur deux jeux rétro de la deuxième vague. On parle de Shovel Knight et ensuite de DuckTales Remastered. Deux jeux de la deuxième vague, donc cette nouvelle manifestation du jeu vidéo indépendant, où est-ce que les créateurs vont cette fois-ci rendre hommage aux jeux de leur passé, faire des jeux dans le bon vieux comme dans le bon vieux temps. Alors, on a discuté longuement de Shovel Knight à la première heure. C'est un jeu de plateforme 2D, on saute, c'est très difficile, mais en même temps, c'est moderne par sa sensibilité de respect du temps du joueur ou de la joueuse, de vraiment nous permettre de recommencer sans trop de difficultés, pas de nombre de vies limitées, etc. Maintenant, je voudrais conclure un peu cette discussion-là sur Shovel Knight et le génie musical de Jake Kaufman qui se manifeste dans ce jeu-là, en attirant l'attention sur qu'est-ce qui arrive au jeu quand il sort. Shovel Knight, Yacht Club Games demandé 75 000 $. Ils ont réussi à avoir jusqu'à au-dessus de 300 000 $ et donc d'atteindre leurs stretch goals, leurs objectifs supplémentaires qu'ils avaient annoncés, dans lequel ils avaient annoncé offrir un mode jouable par des personnages qui sont des ennemis. Donc les 8 chevaliers de l'ordre des 100 quartiers, les 8 boss qu'il faut battre dans le jeu, ben ils ont annoncé qu'il y en a 3 d'entre eux qui pourraient être jouables. Fait que là, ben tout le monde s'imaginait qu'on pourrait recommencer à jouer au jeu Shovel Knight, mais en jouant un autre chevalier à la place, puis que ça allait offrir des variations dans la jouabilité, dans comment on allait faire les niveaux la deuxième fois et tout ça. Mais en fait, Yacht Club Games, complètement wacko, si vous me permettez une expression empruntée à Pierre Poilievre au Canada dans les campagnes électorales précédentes, un peu wacko, un peu fou, ils ont décidé de sortir des jeux supplémentaires. Donc, ils ont dit, OK, on peut faire une variante en permettant de jouer un autre personnage, mais tu sais quoi, on va pas juste changer le bonhomme qu'on joue puis refaire le même jeu, on va faire un nouveau jeu. Ou est-ce que ça va être l'aventure de deuxième chevalier? Fait qu'ils ont transformé le jeu qui s'appelait Shovel Knight pour faire le jeu qui s'appelle Shovel Knight Treasure Trove, donc cache au trésor, coffre au trésor. Et quand on achète la copie de Shovel Knight Treasure Trove, ben ça nous donne accès au jeu principal, la campagne de Shovel Knight, qu'ils ont appelé rétroactivement Shovel of Hope, donc l'appel de l'espoir. C'est drôle en français parce que ça fait l'appel, mais en même temps c'est la espace pelle de l'espoir. Et donc ça, c'est le jeu de base, là, le jeu 1. Puis ensuite, ben, il y a les spin-offs, les dérivés. Donc ça vous donne accès gratuitement à tous les jeux supplémentaires. Avec Treasure Trove, on pouvait télécharger quand c'est rendu disponible le deuxième, le troisième, puis le quatrième jeu. Donc, ils ont fait 3 jeux dérivés à partir de Chevalier. Et ce qui est intéressant, c'est qu'ils ont fait participer le public. Donc, sur la page du Kickstarter, ils ont fait voter les gens en disant « il y a 8 chevaliers dans l'ordre des 100 quartiers ». Donc, votez pour dans quel ordre vous voulez avoir ces chevaliers-là comme personnages supplémentaires. Fait que là, les gens leur ont donné un rang de 1 à 10 parce que les 8 chevaliers de l'ordre des 100 quartiers, il y a aussi le chevalier noir qu'on rencontre dans l'aventure de Shovel Knight puis qui est un personnage récurrent, le némésis de Shovel Knight, et aussi l'enchantresse qui était disponible. Donc, on pouvait voter pour avoir l'enchantresse jouable, finalement. Puis, les gens ont voté tout ça, puis ils ont classé, ils ont révélé le tableau avec la pondération et tout ça. Et finalement, ce que le public a voté, c'est d'avoir un jeu supplémentaire avec Spectre Knight. Donc, ça, c'est le chevalier spectral. Il y a comme une grande capuche, puis il y a un masque en fer, puis il y a l'air du Grim Reaper, là, comme on dit, la mort avec sa faux, donc la grande faucheuse. Fait que ça, c'est Spectre Knight, donc un des personnages jouables. Et les autres personnages jouables qui ont scoré le plus de points, c'est effectivement King Knight, dont on a écouté la chanson dans la première heure pour son niveau et son combat, et Plague Knight, donc le chevalier qui se prend pour un roi, qui est un dandy décadent, et le chevalier qui est un savant fou qui mixe des poisons, des cocktails et des bombes. Fait que c'est les 3 jeux qui vont sortir par la suite et qui sont inclus dans ce qu'est Shovel Knight. Donc, on a l'aventure Shovel of Hope, puis ensuite, on a Spectre Knight, donc ça va s'appeler Spectre of Torment, et puis il va y avoir l'aventure de Plague Knight, qui va s'appeler Plague of Shadows, et ensuite l'aventure de King Knight, qui s'appelle King of Cards. Donc, vous avez tous ces jeux-là inclus quand vous payez Shovel Knight Treasure Trove, qui coûte, dans mon souvenir, ça coûtait 30 $. Alors, si vous voulez aujourd'hui jouer à Shovel Knight, ben vous vous garochez pour acheter Shovel Knight Treasure Trove, et vous avez tout ça d'inclus, ainsi qu'un autre jeu dérivé qu'ils ont fait, qui s'appelle Showdown, qui est un combat Donc, c'est comme un Super Smash Bros, dans le fond. Vous pouvez jouer en multijoueur, puis vous incarnez chacun des chevaliers, puis vous vous tapez dans une arène, puis voilà, on fait des combats comme ça. Fait que c'est vraiment particulier parce qu'ils sont allés all-in, comme on dit, c'est-à-dire qu'ils ont fait le jeu de Shovel Knight, mais ils ont réfléchi à qu'est-ce qu'on peut faire comme jouabilité avec ces autres personnages-là. Puis les jeux sont vraiment intéressants parce que, narrativement, ils racontent l'histoire de ces chevaliers-là. Donc, Spectre of Torment, où est-ce qu'on suit Spectre Knight, ben on voit un peu son histoire à lui. C'est un humain, un guerrier qui s'est infiltré dans la tour du destin, qui voulait voler l'amulette. Puis finalement, il a fait un pacte, puis c'est ce qu'on fait à travers son aventure, qui fait que finalement, il devient un spectre au service de l'enchantresse pour honorer une promesse qu'il avait faite à un ami. Donc, il y a comme cette histoire tragique là du personnage qui devient Spectre Knight à travers notre aventure. Et Spectre Knight, ben la jouabilité change parce que lui, il a des façons d'attaquer, de plonger pour attaquer des ennemis en l'air, ce qui nous permet de rebondir sur eux, un peu comme l'appel de Shovel Knight, mais beaucoup plus mobile. T'sais, on peut faire des attaques qui plongent par en avant, par en haut, par en bas. Donc, on peut se déplacer dans l'air comme ça puis flotter d'un ennemi à l'autre beaucoup plus facilement et il frappe plus vite, plus fort. Donc, vraiment un personnage plus offensif. Fait que là, ça vient avec évidemment des nouveaux niveaux. Hein. On recroise certains des personnages qu'on avait vus dans l'aventure avec Shovel Knight, des personnages mineurs qui, là, cette fois-ci, vont jouer un rôle plus important. Et c'est la même chose qui va se passer avec Plague Knight. Quand on joue Plague Knight, lui, il y a beaucoup de pouvoirs de mobilité. Donc, on peut améliorer les bombes. On peut fabriquer des bombes avec différents effets de bombes qu'on peut combiner. Et ça nous fait des bombes qui nous font voler en l'air, des bombes qui explosent, qui suivent une trajectoire, des bombes qui... Bon, en tout cas, il y a toutes sortes de pouvoirs comme ça qu'on peut faire, ainsi que des pouvoirs avec la cape qu'on peut porter, qui nous permet de sauter en l'air, faire un double saut, avoir beaucoup de déplacements latéraux. Donc, Spectre Knight est très, très agile. C'est vraiment intéressant. Puis en même temps, agile mais capricieux. Fait qu'on apprend à déplacer le personnage puis le faire sauter par-dessus des trous puis rebondir sur des bombes. Puis c'est pas facile, là. Fait que je dirais que quand on joue Spectre Knight, on se rend compte que les niveaux sont difficiles à traverser avec les trous, avec toutes sortes de petites situations difficiles. Mais quand on arrive devant des boss, ben là, on garoche des bombes sans arrêt. Donc, ça renforce le côté très, très destructeur de ce personnage-là. Extrêmement offensif. Et en plus, c'est intéressant parce que les trames narratives se croisent avec l'histoire de Shovel Knight. Donc, quand on joue Plague Knight, ben on le voit par exemple s'infiltrer dans le village en passant par un tunnel souterrain, puis il marche dans les égouts. Puis tandis qu'on marche dans les égouts, on voit Shovel Knight au-dessus de nous qui passe dans le niveau. Fait que c'est quand même intéressant parce qu'on croise vraiment la trajectoire de Shovel Knight en montrant un peu ces événements-là qui arrivent à Plague Knight en parallèle. Enfin, le troisième jeu, qui s'appelle King Knight, est un jeu extrêmement ambitieux. Il est en fait plus long, plus complet comme jeu que le jeu de Shovel Knight de base. Donc, c'est assez fou, là. C'est pas juste des petits jeux mineurs qui ont fait sur le côté pour se débarrasser d'une obligation contractuelle, là. Quand on joue King Knight, c'est extrêmement humoristique, là. On voit vraiment comment King Knight, c'est un peu un loser, là, qui dort encore dans sa chambre d'ado chez ses parents, puis qui rêve d'être roi un jour. Puis là, on le voit, puis on l'accompagne à travers son aventure. Et ce qu'ils ont, il y a plusieurs particularités, évidemment, au niveau de la jouabilité. Donc, toutes sortes de special moves que King Knight peut faire qui changent l'expérience de jeu. Mais il y a tout un jeu de cartes qui est semblable au jeu de cartes qu'il y avait dans Final Fantasy VIII. Si vous avez déjà joué à ça, à l'époque de la PlayStation, Final Fantasy VIII, on collectionnait des cartes, puis là, on faisait des parties d'un jeu de cartes dans le jeu. Et en faisant ces parties-là, on accumulait d'autres cartes, on battait des adversaires, on progressait. Donc, il y a tout un système de jeu de cartes, là, où est-ce qu'il faut jouer des cartes avec un certain niveau d'attaque dans quatre directions, les placer sur une grille, puis essayer d'accumuler des jetons. Donc, il y a tout un jeu de cartes qu'on construit dans l'aventure de King Knight qu'on peut faire en plus de faire les niveaux plateforme traditionnels. Fait que vraiment, ça trace un peu le portrait de cette franchise qui est devenue Shovel Knight. Le personnage de Shovel Knight lui-même est devenu un peu une vedette. Il est apparu dans plusieurs jeux par la suite, développés par d'autres studios. On le voit apparaître, par exemple, dans Bloodstained Ritual of the Night, qui est un jeu créé par le créateur de la... Enfin, le chef d'orchestre de la série Castlevania, qui va être le sujet de la prochaine émission à la Grande Ludothèque, d'ailleurs. Donc, on va avoir l'occasion d'en reparler. Donc, il apparaît là-dedans comme personnage. Il apparaît dans Brawlhalla, dans Super Smash Bros. Ultimate. Il va apparaître dans Yooka-Laylee, un jeu de plateforme 3D. Crypt of the Necrodancer, Enter the Gungeon, Katana Zero, Balatro, sur les jeux de cartes de Balatro, même dans For Honor. Donc, assez intéressant de voir ce personnage-là qui est devenu un peu iconique à partir de ce premier jeu-là de Yacht Club. Club Games, pour lesquels ils avaient reçu un financement pour faire un bon vieux jeu rétro. Donc, on voit un peu cette génération de créateurs qui veulent réexplorer le patrimoine de leur enfance, mis au goût du jour. Et Yacht Club Games vont continuer par la suite. Récemment, ils ont lancé leur deuxième jeu. Là, j'ai envie de dire sixième jeu, dans le fond, parce qu'ils ont fait cinq jeux avec Shovel Knight, en tout et partout. Mais ils vont avoir lancé un autre Kickstarter pour récolter du financement pour faire leur prochain jeu, qui est sorti récemment, qui s'appelle Mina the Hollower. Donc, si vous en avez pas entendu parler, Mina the Hollower, c'est un peu bizarre, là. C'est comme Mina la creuseuse, là. Je sais pas trop comment ils l'ont traduit en français. Bref, c'est sorti récemment. C'est un peu un hommage au vieux Zelda, très, très rétro, 8-bit vu du dessus. Donc, genre de jeu différent, mais la même approche de revisiter le passé, d'actualiser le rétro en mettant beaucoup de nouveaux là-dedans. Fait que voilà pour Shovel Knight, je ne saurais trop vous le recommander. C'est un jeu vraiment, vraiment intéressant à toutes sortes de niveaux. Puis c'est difficile, c'est vrai, mais c'est pas impossible. Puis c'est pas trop long non plus. Puis il y a plusieurs jeux en plus. Fait que vous pouvez même commencer l'aventure de Shovel Knight puis switcher vers un autre jeu puis les faire en parallèle, les faire dans le désordre. Tout est possible. Donc voilà pour votre expérience rétro nouveau avec des jeux 2D inspirés de Mega Man, de Super Mario et ainsi de suite. Alors, on va se laisser sur cette discussion de Shovel Knight avec une bonne pause musicale, où est-ce qu'on va avoir une petite sélection de chansons qui vont être appropriées. On va écouter la chanson du Chevalier par Raheem Redcar, qui avait été enregistrée sous le nom Christine and the Queens, ancienne identité. On va écouter ensuite la chanson Coup de pelle par Mr. Lamanque. Et puis, le coup signature de Shovel Knight, le Pogo Jump, ben on va écouter la pièce Pogo par Violette P. Et ensuite, on va terminer avec Le jour où la chevalerie est morte par Nous étions. Alors, on écoute ça, puis on se retrouve de l'autre côté pour parler de DuckTales Remastered, un autre jeu dans le même genre d'approche, sur les ondes du CISM 89.3 FM, La Marge.

Vous êtes de retour à la Grande Ludothèque. On s'intéresse maintenant à DuckTales Remastered, un autre jeu qui traduit ce mouvement-là des indépendants, des développeurs de jeux vidéo indépendants, vers la renaissance et l'actualisation du patrimoine du passé du jeu vidéo. Donc, on est dans un remaster, ça le dit dans le titre. Cette notion-là est pas super connue puis discutée au moment où le jeu est annoncé. C'est un jeu qui paraît en 2013, qui est développé par WayForward Technologies, donc les développeurs de Shantae, dont on a parlé à la première erreur notamment, d'où est issue finalement l'équipe au cœur de Shovel Knight. Fait que vous voyez que c'est un peu le même genre de creuset à partir duquel vont naître ces différentes initiatives-là. Alors, DuckTales Remastered, c'est un remaster sorti en 2013 du jeu qui avait été fait en 1989 sur la Nintendo, sur la NES. C'est un jeu qui avait été développé par Capcom. Capcom, les développeurs qui ont fait Megaman, et à l'époque, c'était vraiment la grande série de Capcom sur la NES. Megaman 2 était sorti et ils ont fait DuckTales. À l'époque, Capcom détient la licence pour faire les adaptations en jeux vidéo de Disney. Donc, ils ont fait notamment DuckTales, mais ils ont fait aussi Chip and Dale Rescue Rangers, les Rangers du risque, et ils ont fait des jeux de Mickey. Donc, c'est un studio qui est très, très actif, très, très apprécié des fans aussi. Capcom ont fait énormément de hits et quelques années plus tard, ils vont finalement lancer leur méga hit iconique Street Fighter 2. Ça va être en 92. Pour l'instant, ils sont en train de faire des jeux de plateforme sur la NES et ils font en 1989 le jeu DuckTales, qui est une adaptation de Picsou, la série animée qui joue à la télé aux États-Unis, qui est une quotidienne. On parle de 100 quelques épisodes pour la saison 1. Donc vraiment, une série qui a peut-être bercé votre enfance, qui a certainement bercé en partie la mienne dans la version française. Et ce jeu, donc, qui paraît en 1989, c'est un jeu très, très simple quand on compare ça, mais qui a une grande qualité, très rare dans les jeux de l'époque pour la Nintendo. Le jeu est facile. Ça, c'est l'expérience de jouer à des jeux de Nintendo, c'était qu'on meurt sans arrêt, puis on recommence le jeu 100 fois, 200 fois, puis 300 fois avant de finir par réussir à le finir. Mais pas DuckTales. DuckTales était un jeu de plateforme 2D vraiment accessible, puis on pouvait finir le jeu assez facilement. C'est un des rares jeux de Nintendo que j'avais fini à l'époque quand j'étais enfant. Et donc, c'est un jeu 2D, un peu comme, vous allez voir que le template de Megaman n'est pas loin. En fait, l'histoire, c'est que Picsou veut ramasser tous les trésors du monde pour devenir le canard le plus riche. Mais c'est weird parce qu'il est déjà le canard le plus riche, tu sais. Mais bon, en tout cas, dans le jeu, c'est pas clair. Fait que voilà, il veut donc saisir les grands trésors qui se retrouvent dans 5 endroits différents. Dans les montagnes de l'Himalaya, dans les mines africaines, dans le château en Transylvanie, c'est ouh, spooky season, dans la jungle amazonienne et sur la Lune. Fait que ça fait écho à plusieurs épisodes qui paraissaient dans la saison 1 de la série animée qui jouait à la télé. On va voir plusieurs clins d'œil à cette histoire-là dans le jeu. Fait que grosso modo, ça ressemble à Megaman parce qu'on choisit l'ordre dans lequel on veut faire les niveaux. Alors,

Clairement, Megaman, on n'obtient pas une arme secrète quand on bat le boss à la fin du niveau puis tout ça, mais on a quand même le principe qu'on choisit les niveaux puis qu'on peut les faire dans l'ordre qu'on veut, ce qui était assez innovateur à l'époque. Donc, chaque niveau est assez long, là. S'il y a 5 niveaux, mais ils sont quand même assez denses, assez touffus. Plusieurs des niveaux sont assez labyrinthiques aussi. Donc ça, c'est différent. Dans Megaman, c'est assez linéaire, là, mais là, on se rapproche peut-être de l'expérience Metroid, j'ai envie de dire, qui était un comparatif, là, en 87-88, là. On pouvait penser à Metroid comme exemple de jeu de labyrinthe. Donc, les niveaux, il faut aller de gauche à droite, mais il faut aussi monter et descendre. Il y a des étages. Quand on est en Transylvanie, par exemple, puis en tout cas, grosso modo, le jeu est charmant. C'est vraiment, là, c'est un jeu qui avait eu un grand succès à l'époque. Un autre jeu qui, comme la série animée, avait bercé nos enfances, là, pour ceux qui ont grandi à cette époque-là. Et notamment, les ennemis sont adorables, j'ai envie de dire. Très cartoon, vraiment en respect de l'identité visuelle et de l'esprit un peu de jeu-là. Fait qu'on joue Picsou, puis Picsou, ben, il se promène, il marche avec sa canne. Fait quand on se colle contre un objet comme une brique, un coffre qui contient des trésors, ou un boulet, ou des roches, ou des choses comme ça, on peut se mettre à côté, puis quand on tient la flèche, puis qu'on pèse sur le bouton de la canne pour frapper, dans le fond, ben on frappe l'objet, puis là, il rebondit. Comme s'il jouait au golf avec sa canne. Fait que c'est très écossais, hein? Quelque part, le personnage de Picsou, c'est un peu ça, son shtick, si je peux dire. Et évidemment, le grand move signature de Picsou, c'est qu'on peut sauter et tenir le piton pour mettre la canne par en bas, puis on peut faire du pogo sur la tête des méchants, comme dans Shovel Knight. Mais on peut aussi rebondir sur le plancher. Et ça fait que c'est un jeu de plateforme dans lequel tu peux bondir sur ta canne un peu partout. Puis s'il y a un ennemi en dessous, ben ça donne que tu le frappes puis tu rebondis. Puis s'il n'y a pas d'ennemi, ben tu rebondis sur le sol pareil. Fait qu'on peut jouer vraiment, vraiment facilement. Il y a quelques casse-têtes, quelques puzzles à travers les niveaux. Mais essentiellement, c'est surtout réussir les sauts par-dessus les trous, réussir à envoyer des objets sur les méchants en faisant du golf ou en bondissant sur leur tête en utilisant le pogo stick. Fait qu'on va se promener dans les 5 niveaux et on va réussir les niveaux pour accumuler les trésors puis se rendre à la fin du jeu. Dans les différents niveaux, on va se battre contre des ennemis thématiquement appropriés. Donc, quand on est dans l'Himalaya, par exemple, on va avoir des genres de canards avec des masses de hockey qui patinent sur les cavernes glacées qu'on va explorer. Il va y avoir évidemment des araignées géantes, des chauves-souris, des abeilles qu'on va rencontrer en Amazonie. Mais il va souvent y avoir des petits clins d'œil avec les personnages qu'on peut voir. On va croiser dans certains niveaux nos neveux, Riri, Fifi et Loulou. On va voir Flagada Jones et les ennemis comme Mystique, la sorcière Canard et Archibald Gripsou, qui est le rival de Picsou. Et évidemment, le niveau iconique parmi les 5 niveaux, je dirais que c'est la Lune. Aller sur la Lune, d'abord, c'est comme waouh, extraordinaire, spécial, c'est fantastique. Puis la musique, le thème musical de la Lune qui a été composé pour le jeu Doctor sur la NES est vraiment, vraiment iconique. À un tel point d'ailleurs que il va apparaître dans la série télévisée, qui est un remake de la série animé DuckTales. Quoi? Un remake de la série DuckTales? Eh oui, eh oui! Il va y avoir un reboot, on va dire ça comme ça, ou un remake de la série d'animation à l'époque moderne de Disney. Ça va sortir en 2017 et ça va continuer pendant 4 saisons, je crois, jusqu'en 2021, si mes informations sont bonnes. Et donc, ça sort en 2017. Pourquoi? Ben, parce que finalement, ça va être les 30 ans de la série d'origine qui était sortie en 87 à la télé. Donc, ce reboot-là de la série va avoir notamment une trame narrative dans quelques épisodes, je pense que 2, 3, 4 épisodes peut-être, qui concerne Della Duck, qui est comme la mère des neveux, hein, Riri, Fifi et Loulou, qui sont les neveux de Picsou. Ben, eux, ils ont une mère, right? On la voit pas dans la série d'origine parce que c'est une aventurière qui est partie. Ben, dans la série de 2017, on va voir qu'en fait, c'était une scientifique qui avait bâti une fusée pour aller sur la Lune. Et donc, elle s'en va sur la Lune, puis dans un des épisodes où est-ce qu'on voit son aventure, on la voit à un moment donné chanter une berceuse pour ses enfants qu'elle ne connaîtra jamais parce qu'elle a laissé les œufs sur la Terre avant de partir dans la Lune. Et donc, elle chante cette berceuse-là, et la petite berceuse qu'elle chante, c'est le thème musical qu'on entendait dans le jeu vidéo de Capcom de 89. Donc, vous voyez un peu les crossovers médiatiques là, entre la série animée de 87, on fait une adaptation en jeu vidéo en 89 sur la Nintendo. Dans ce jeu-là, il y a une chanson sur la Lune qui devient iconique, une des chansons les plus célèbres de la Nintendo. Et cette chanson-là va être réinjectée dans la série animée de 2017. Pourquoi? Notamment parce que Jake Kaufman
va être un consultant musical qui va contribuer à la musique de la série animée de 2017. Pourquoi? Parce que Jake Kaufman, qui a fait la musique pour Shovel Knight, va aussi faire la musique pour le jeu DuckTales Remastered en 2013. Vous voyez, tout est dans tout. Et c'est une des choses qui fait l'intérêt aussi de DuckTales Remastered, puis ça fait le pont dans cette émission qui est décidément très, très musicale hein, et qui fait écho à mon séjour au colloque sur la musique de jeux vidéo que j'ai vécu en Belgique, dont je vous parlais dans la première heure. On dirait que mon radar musical est vraiment activé. Et puis, donc, Jake Kaufman est approché par WayForward Technologies pour faire la musique de DuckTales Remastered. Et lui, quand on lui propose, il dit « Ben, certainement, moi, je suis fan de l'original depuis que je suis tout petit. » Alors, c'est comme un espoir inespéré, hein? Ça le dit, espoir inespéré, de pouvoir faire de la musique sur un jeu iconique comme ça. Je connais déjà la trame sonore, j'ai tellement hâte de travailler là-dessus. Fait qu'on va écouter un peu de musique, justement, de jeux vidéo, puisqu'on en parle. On va écouter le thème original de la Lune, du niveau de la Lune, le Moon Theme, hein, qu'on entendait dans le jeu de Capcom de 1989. Et ensuite, on va entendre la version qui apparaît dans la trame sonore de Jake Kaufman dans DuckTales Remastered de 2013.

voyez un peu la formule hein, dans l'approche de Jake Kaufman, c'est de prendre un peu les mélodies originales, mais d'y aller avec une touche électro, une touche pop, une touche orchestrale, des fois une touche même métal, dépendamment des chansons. Donc, on n'écoutera pas toutes les trames sonores, mais je voulais vous montrer un peu ça dans d'autres niveaux, puis souligner à quel point la musique était déjà excellente dans la version NES, mais vraiment amenée au niveau supérieur dans le remaster de 2013. On va écouter le thème des mines africaines qu'on entend, donc encore une fois, dans la version de 89 et la version de 2013.

Voilà qui fait le tour de cette approche musicale, mais on pouvait pas s'empêcher d'écouter la chanson du générique de la bande à Picsou, cette série animée de 87 qui a bercé mon enfance. Alors, on écoute la chanson thème et ensuite on écoute la chanson thème du reboot de la série animée de 2017. L'un à côté de l'autre, vous allez voir que c'est une approche un peu semblable au avant-après qu'on vient d'entendre avec la trame sonore de DuckTales et DuckTales Remastered.

Voilà, on est maintenant prêt à aborder DuckTales Remastered comme jeu. Qu'est-ce que c'est? Alors, c'est un jeu de plateforme, ça ressemble à Mega Man, d'accord. Mais quoi exactement? Ben, c'est intéressant parce que j'ai écrit un article sur justement le jeu DuckTales Remastered et ce que ça nous dit sur le jeu rétro. Donc, c'est un chapitre qui apparaît dans un livre qui s'appelle... Oh là là, qu'est-ce que c'est déjà le titre? The Intersection of Animation, Games and Music... Making Movement Sing. Voilà, alors bon, c'est pas facile, mais c'est un livre assez intéressant, je trouve, là, dans lequel il y a toutes sortes de chapitres écrits par des musicologues, écrits par des gens qui étudient le jeu vidéo, qui étudient la télévision, l'animation. Et chaque chapitre porte sur un cas, dans le fond, sur l'intersection, justement, entre animation, jeu vidéo et musique. Alors, étonnamment, c'est la confluence de trois champs assez distincts. Et pourtant, il y a tellement de choses à dire. Donc, moi, j'avais proposé pour ce livre-là un article, justement, qui prenait le jeu DuckTales Remastered comme cas intéressant pour comprendre le rétro. Et donc, je me suis intéressé à ça. J'ai fait des lectures et tout. Puis, j'ai construit sur quelques-uns des modèles du rétro. Puis, c'est assez intéressant parce que DuckTales Remastered prend le jeu DuckTales de Capcom, puis on préserve exactement la structure des niveaux, la taille des objets à l'écran. Tout est vraiment on pourrait dire un remake un pour un, hein, c'est-à-dire que le niveau dans les mines africaines, par exemple, tu commences dans un étroit couloir qui est en hauteur, tu descends un escalier, t'as un trou, t'as deux trous, ah, t'as des espèces de monstres qui sortent du trou sur lesquels faut que tu rebondisses avec ton pogo, t'arrives de l'autre côté, tu descends une chaîne, ça va à gauche ou à droite. Si tu vas à gauche, tu trouves... Tout ça, c'est maintenu tel quel, un pour un, dans le remake moderne. Sauf que les graphismes sont grandement améliorés et la trame sonore, vous l'avez entendu déjà avec les quelques exemples qu'on a écoutés, c'est vrai, ça a vraiment rien à voir. On reprend toutes les mélodies d'origine, mais évidemment, on dynamise avec les instruments modernes, avec beaucoup plus d'accompagnement et ainsi de suite. Au niveau graphique, c'est un peu la même chose. On est dans des personnages qui sont dessinés vraiment pour ressembler au style visuel qu'on trouve dans la série d'animation moderne. Donc, on est vraiment dans le style gouache et encre traditionnel de l'animation Disney, avec une touche plus moderne au niveau des formes des personnages, plus de lignes droites, mouvements assez expressifs et tout ça. Donc, tous les personnages sont dessinés en 2D comme si c'était de l'animation contemporaine, mais les décors et les environnements sont modélisés en 3D. Donc, c'est ce qu'on appelle le style 2.5D, hein, qu'on utilise des fois pour parler de ces jeux-là qui sont un hybride entre 2D et 3D. Donc, les environnements étant en 3D, ben, on peut avoir des effets de jeu dans la profondeur, au fur et à mesure qu'on défile de gauche à droite, ben on voit les éléments qui s'étendent à l'horizon, puis les lignes d'horizon se redessinent dynamiquement. Donc, on a vraiment l'impression d'être dans un espace tridimensionnel. Et donc, graphiquement, c'est vastement supérieur, mais toutes les mécaniques de jeu, tout le style du mouvement, la hauteur à laquelle on fait un pogo jump, le fait qu'on a 3 points de vie, on prend des blessures, on gagne de l'argent, les diamants sont cachés à des endroits dans les niveaux, puis si on passe par là, des coins qui ont l'air de rien, par exemple, ben on fait apparaître des diamants puis ça nous donne de l'argent. Tout le placement de tous les ennemis, de tous les trous, tout le layout des niveaux, tout le level design est maintenu intégralement. Donc, c'est vraiment une mise à jour graphique et auditive d'un jeu qui reste exactement le même. Alors, de ce côté-là, c'est une certaine approche du rétro. C'est une approche du rétro, on parle de qui se fonde dans la nostalgie, hein, le désir de retourner vers quelque chose qu'on a connu qui est perdu. Cette évocation de quelque chose qui était près de nous, qui était quotidien, qui est maintenant lointain. Ben, on a tout à fait ça. C'est une façon de rejouer au jeu de 89 qui est plus accessible si on a pu garder une vieille Nintendo, par exemple. Donc, c'est vraiment une nostalgie qu'on appelle restaurative. Donc, nostalgie qui cherche à restaurer la splendeur de ce qu'il y avait. Dans ce cas-ci, dans le cas d'un jeu vidéo, c'est la pureté de la forme, l'amusement, les manipulations très simples qu'on faisait, le côté très responsive, j'ai juste des anglicismes en tête comme tight. Donc, vraiment, le contrôle serré, très très actuel qu'on avait du personnage et la simplicité aussi de la structure du jeu avec des niveaux et tout ça. Donc, de ce côté-là, le jeu est pratiquement ce qu'on appellerait un remaster aujourd'hui. On prend exactement toutes les mêmes mécaniques de jeu, puis hop, on fait une mise à jour graphique, dans le fond.
Mais en même temps, il y a un autre geste et un autre type de rapport à la nostalgie qui n'est pas que le fait qu'il faut restaurer l'expérience originale en maintenant son authenticité. On a aussi des prises de décision puis des nouveautés qui apparaissent dans le jeu. Donc, quand vous... D'abord, quand on commence le jeu DuckTales en 89, on fait une nouvelle partie, on commence, puis on choisit notre niveau, puis on s'en va des niveaux. Si on veut de l'histoire, il faut aller dans le manuel d'instruction. C'est assez commun. À l'époque de la Nintendo, c'était souvent comme ça que ça marchait. Là, maintenant, la série de jeux faits par Capcom, notamment les jeux Disney, mais aussi les jeux de Megaman, se sont grandement améliorés après coup. Et puis, quand Capcom est arrivé sur la Super Nintendo avec la série Megaman X, ben, ils ont pensé que ce serait bien, avant d'offrir le choix du niveau, d'offrir un niveau d'introduction dans lequel on campe l'intrigue. Ben, ils ont fait ça dans DuckTales Remastered. Donc, il y a un premier niveau qui est un nouveau niveau qui a été créé, qui est fait pour ressembler au niveau du jeu d'origine. Là. Et ce niveau-là, c'est le Money Bin. Donc, dans le fond, on voit l'histoire. Il y a une cinématique, puis on voit que les frères Raptou sont en train d'essayer de voler la grosse voûte bancaire de Picsou, dans laquelle il nage dans sa piscine d'or. Et puis là, il y a un premier niveau qui met en place l'intrigue. Puis après ça, on arrive à l'écran de sélection. Donc ça, c'est vraiment une mise à jour à partir de le genre de jeu qu'ils ont fait après le jeu d'origine qui était DuckTales. Puis après ça, on voit aussi que dans les niveaux, ils ont aménagé des zones de nouveautés. Donc on fait le niveau, c'est une récréation fidèle, un pour un, exact du jeu d'antan, mais soudainement, hop, on a un nouveau segment dans lequel là, il faut qu'on ramasse des pièces en or pour ouvrir un puzzle, pour faire tel truc. Puis ça, c'est de la nouveauté. Donc il y a un segment de nouveauté qui a été introduit dans ce qui était un jeu rétro. Alors ça, c'est assez intéressant comme façon de pratiquer le rétro nouveau. Hein. On peut adapter les mécaniques de jeu pour que ce soit plus forgiving, plus intéressant. Ils ont fait ça notamment pour les boss. Dans le DuckTales de 89, les boss étaient quand même très simples. Ils avaient un pattern, on sautait dessus 5 fois puis ils étaient morts. Puis là, on a introduit des nouvelles phases dans ces boss-là avec une nouvelle complexité. Donc, il y a plus de choses qui se passent aussi. Et peut-être une des choses les plus intéressantes, c'est que dans le jeu de 89, DuckTales, on faisait les 5 niveaux. Puis une fois qu'on avait fait les 5 niveaux, il y a un message qui apparaissait sur l'écran d'ordinateur qui disait « Haha, j'ai volé les trésors. Viens les chercher en Transylvanie. » Puis là, on retournait faire le niveau de la Transylvanie qu'on avait déjà fait dans le jeu. Puis à la fin du niveau, il y avait un nouveau boss, Dracula Doc, qui est vraiment l'espèce de comte Dracula. Mais en canard, évidemment. Fait que là, c'était comme un peu cheap, là, parce que dans les Megaman, quand tu finissais de battre tous les robots, t'arrivais dans le château de Dr. Willy, on te demandait pas de retourner faire un des niveaux que t'avais déjà fait avant. Fait que c'est comme s'ils avaient manqué de temps pour finir le jeu. Puis, effectivement, c'est ce qui s'est passé. Il fallait que le jeu sorte à temps pour Noël. Hop, on n'a pas le temps. Fait que dans la version DuckTales Remastered, ben ils ont créé un nouveau niveau qui est le volcan final, où est-ce qu'il faut aller. Puis dans le volcan final, ben là, on voit que la sorcière mystique, elle a conjuré avec un sortilège Dracula Doc qui vient. Puis là, donc, on se bat contre Dracula Doc. Et qu'est-ce qu'a fait Jake Kaufman? Il a rentré le thème de la Transylvanie. Le tin-tin-tin-tin-tin. Il a rentré ça dans le thème qui joue quand on se bat contre Dracula Doc.

Alors, quand on entend ce thème-là, ça peut nous rappeler à quel point le jeu de 89 était incomplet et comment ce nouveau jeu, avec son nouveau niveau final, vient faire la synthèse et améliorer peut-être la proposition du jeu qui est aujourd'hui considéré un classique. Alors voilà, c'est tout pour l'émission d'aujourd'hui. J'espère que ça vous a intéressé d'en apprendre plus sur cette deuxième vague de créateurs indépendants qui rêvent du rétro. On va se laisser avec une petite sélection de musique très Picsou. On va écouter la chanson Picsou par Shreeze. Ensuite, Boue l'avare par La descente du coude et Chasse au canard par Colren. C'était Dominique Arsenault à la Grande Ludothèque. On restait en onde pour le palmarès de CISM tout de suite après.

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0: Bonjour à tous, vous êtes à l'écoute du palmarès du jeudi 8 octobre 2026 de CISM. Mon nom est Axel, j'anime cette itération du palmarès hebdomadairement, puis aujourd'hui, comme toujours, je vous présente une sélection de chansons tirées des 30 tunes franco, 30 albums langue autre, qui sont featurés, c'est ça, sur le palmarès du poste. Cette semaine, on a une sélection devant nous qui tourne un peu plus du côté rap, hip-hop. Ça donne comme ça cette semaine, puis je le prends comme une opportunité pour qu'on élargisse nos horizons musicaux tous ensemble. Alors, sans trop plus tarder, on va débuter avec quelques nouveautés, en commençant par The Carringtons et la chanson « Romance ». The Carringtons, groupe de Québec, punk, rock, d'inspiration un peu britannique. Leur album The Reunion est une recommandation de ma part. Un album concept dont l'idée est que toutes les tunes durent 2 minutes. Ensuite, vous pourrez entendre Product, cette chanson tirée de l'album 2, II en chiffres romains, de Denzel Curry et de Kenny Beats. Un album vraiment cool, une chanson cool que j'ai pas réussi à fitter dans la playlist de la semaine passée. Mais ça a donné, heureusement, finalement, cette semaine. On va suivre ça d'une seconde nouveauté intitulée Salto, une chanson de Woody featuring Lova qui débute au palmarès cette semaine, tirée de l'album Staff Meal de ce rappeur québécois Woody. Enfin, pour terminer ce bloc, on va entendre le simple de Naomi Hershikis, chanson très entraînante, très cool de cette rappeuse iconique. Donc, je vous fais jouer le tout, puis on se retrouve par la suite pour plus de musique.
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Voilà pour Hershey Kiss de Naomi Salto de Woody, Product de Denzel Curry, Kenny Beats. Et en premier lieu, je suis allée à rebours, Romance de The Carringtons. On poursuit du côté un peu plus électro-expérimental, voire chanson, en débutant avec Always On Your Side, chanson de Bonobo, ce producer DJ britannique, featuring Joy Crooks. C'est tiré de son nouvel album Distance in the Static, qui est très intéressant, notamment pour ses collabs plutôt cool. On va suivre ça de Vale la Pena de Gabriela Olivo. C'est une nouveauté qui débute au palmarès cette semaine. Tiré de son nouvel album Reflexionis, projet indie pop trilingue vraiment cool. On va ensuite entendre Ma Chance, ce simple de A Girl Named Sue qui a déjà joué au palmarès dans les semaines précédentes. Puis finir cette section avec Histoire sans fin, collab de Ben PLG et de Mathilde. Tune de rap français très cool tiré d'un album éponyme.

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Vous avez pu entendre Histoire sans fin de Ben PLG, précédé par Ma chance de Girl Named Sue, Vale la pena de Gabriela Olivo et tout d'abord Always on Your Side de Bonobo. On va continuer du côté expérimental, mais aussi se tourner vers des choses un peu plus jazz, voire carrément tune instrumentale. On va commencer en territoire connu avec la chanson bizarre, cette collab entre Thanks for Crying Yoa et Safia Nolin, qu'on va enchaîner par Elmira, chanson de l'artiste américaine Lorraine, tirée de son album Fata Morgana. Ensuite, un autre artiste de Brooklyn, cette fois-ci qui débute au palmarès, c'est John Roseboro, dont on va écouter la chanson Bonanza, tirée de son tout nouvel album Vavavoom, qui est absolument mon coup de cœur de la semaine. Album jazz folk aux influences latines. Il y a des vraiment super belles collabs. Je vous recommande absolument d'aller l'écouter en entier. Puis enfin, on termine cet enchaînement par Azurite, qui est une des chansons de l'album Biva Bipa Bualuka, composé par l'artiste de Copenhague Sophie Burge. Je vous fais passer le tout, puis on se retrouve par la suite pour une quatrième section musicale.

Voilà tout pour Azurite de Sophie Birch. Je remonte Bonanza de John Roseborough, Elmira de Lorraine et d'abord Bizarre de Thanks for Crying, Yoa et Safia Nolin. On va poursuivre en musique généralement québécoise en débutant avec Viridou de Command de Bord, groupe qui non seulement attend l'apparition d'un album en octobre, mais qui sont également en show un peu partout au Québec dans les mois à venir. Ensuite, on continue avec une autre nouveauté de cette semaine. Il s'agit de la chanson Jaloux de Catherine Noël, artiste acadienne dont le nouvel album Musique pour les temps durs vient de sortir avec le label Bon Bon Bon. Enfin, on va pouvoir entendre Prendre des vacances de Vaillance, single que j'ai vraiment beaucoup fait jouer dans les dernières semaines, qui est probablement un de mes préfs au palmarès franco du moment. Puis, on va clore cette quatrième section avec Liquid Heartbeat, chanson de Marcy tirée de son album Mask Lady and Late Night Girl en mode Party Girl Anthems. Voilà, je vous fais jouer le tout, puis je vous rappelle que vous pouvez toujours consulter le site web cism893.ca en cas de doute sur une des informations, que ce soit le nom de la toune que je vous fais jouer, ou également pour écouter nos émissions en rattrapage.

Vous venez d'entendre Liquid Heartbeat de Marcy. Avant ça, il y avait Prends des vacances de Vaillance, Jaloux de Catherine Noël et en premier lieu Viré doux de Command de bord. Alors voilà pas mal tout pour cette émission du palmarès du jeudi 8 octobre 2026. Comme toujours, ça me fait vraiment plaisir de passer cette heure avec vous pour découvrir ou faire jouer ces chansons sélectionnées par l'équipe de CISM. J'espère vous retrouver la semaine prochaine pour un peu de la même affaire, mais différemment. Mais avant de vous quitter, je vais vous faire jouer une dernière chanson. Il s'agit de Something, chanson de Corto Alto featuring Bina. On est un peu plus dans l'indie rock avec cette piste, mais l'album Some Small Fortune de cet artiste écossais multi-instrumentaliste qui est Corto Alto montre un peu plus son range puis son exploration de différents genres musicaux. Alors voilà pour moi, je vous souhaite une bonne fin de soirée, une bonne dernière écoute, puis on se retrouve la semaine prochaine pour un prochain palmarès.

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2: Bonsoir, mesdames et messieurs. Nous sommes le jeudi 8 octobre 2026. Je suis Élise Jeté et j'ai le plaisir de vous accueillir pour cette session live de CISM en direct dans nos studios. L'artiste qu'on reçoit ce soir est un membre du groupe Mal Aimé Soleil qui sort le premier EP de son projet solo instrumental demain, le 9 octobre. Je dis projet solo, mais on a beaucoup de gens dans ce studio. Il n'est pas tout seul. Et on va vous occuper les oreilles jusqu'à 20h en direct de CISM. Voici Scopa.

0: C'était Altercola, une pièce musicale de Scopa en direct dans les studios de CISM. Scopa, c'est le projet solo de Vincent Date. Et comme je l'ai dit en ouverture, c'est un projet solo pour lequel beaucoup de personnes se sont déplacées pour jouer avec toi, Vincent.
1: Absolument. Merci, les gens.
0: Je voudrais commencer donc avec toi qui nous présente ton band. Présente-nous ton band.
1: Ben oui, mon band est... On a l'honneur... d'être en présence de Béatrice Lortie au clavier, de Laurent Massy à la basse et Gabriel Couture à la batterie.
0: Ben merci à eux de s'être déplacés parce que ça sonne vraiment bien, vous quatre ensemble, en tout cas. De mon côté, là, tout se passe très bien. Pour les gens qui te connaissent surtout avec Mal aimé soleil, je veux que tu commences par nous expliquer Vincent Date, quand il se retrouve tout seul aux commandes de Scopa, qu'est-ce qu'il est? C'est qui Vincent à ce moment-là?
1: Oh! Wow!
0: Tu pensais pas qu'on serait philosophe tout de suite, c'est ça?
1: Ouais, ben je pense que vraiment, je sais pas, je me retrouve vraiment proche de mes influences, mes influences préférées qui sont de. Ben, qui impliquent pas, souvent pas de paroles ou des paroles que je comprends pas. Genre, tu sais, j'écoute beaucoup de musique turque, puis j'apprends le turc, là, tranquillement, parce que je me dis, je vais y aller un jour, mais il y a plein de bandes turques qui me font triper, puis les arrangements m'inspirent beaucoup, fait que je m'inspire de ça, même s'il faut que je fasse abstraction des paroles d'une certaine manière,
0: ouais.
1: Puis... Sinon, aux commandes de Scopa, ben, je pense pas que je suis tyrannique. Hein. Je pense que ça va, là. Tu sais, j'apporte... je fais souvent la je dirige la vibe. Il y a une couple de tunes que j'écris. La line de... Tu sais, ben, les lignes de bass, le beat. Puis, tu sais, j'accorde beaucoup d'importance aux mélodies de synth parce que c'est vraiment la voix du projet, au final, les synthétiseurs. Fait que c'est comme... C'est là que je prends les commandes. Puis c'est vraiment... Je les amène aux gens en mode proposition. Puis... Souvent, c'est accepté, puis les gens y remanient aussi à leur sauce, là, évidemment.
0: Absolument, ouais.
1: Fait que faites bien ça. J'aime ça.
0: Il fait du renforcement positif depuis qu'il a commencé.
1: C'est vrai.
0: C'est excellent.
1: Ben oui.
0: Deux fois plutôt qu'une. Vincent, comme tu as joué avec beaucoup de bands, tu as fait beaucoup d'affaires,
1: ouais.
0: Musicalement. Qu'est-ce que tu peux faire en ce moment avec Scopa que tu peux pas faire avec tous les autres projets dans lesquels tu as déjà collaboré?
1: Ben, je pense d'avoir cette liberté-là de vraiment suivre un peu mon instinct sans compromis, là, puis d'aller vraiment à fond dans mes influences. Je pense que à un moment donné, ben, quand tu travailles avec des bands, oui, tu fais ta part, mais tu sais, je pense qu'avec Mal-Aimé, par exemple, c'est vraiment un exemple de band qu'on a. Il y a beaucoup d'influences qui sont proches. Admettons, individuellement, on a toutes des influences vraiment fortes, mais qui concordent pas tout le temps avec tout le monde. Fait que c'est vraiment une grosse job de compromis quand même, ce qui est vraiment okay. Fun puis un bel apprentissage, là. Mais je pense que c'est vraiment ça, Scopa, c'est de pouvoir y aller à fond dans mes propres trips. Dans les deux sens, trip et ventre et trip.
0: Oui, les tripes et le
1: ouais.
0: Trip.
1: Ouais. Yeah.
0: Et faire toutes les affaires que les gars de Mal-Aimé Soleil t'ont empêché de faire.
1: Ouais, c'est ça. Les maudits. Je ne leur pardonnerai jamais.
0: C'est un projet instrumental, comme on vient de s'en rendre compte.
1: Oui.
0: on s'en est rendu compte. Est-ce que c'était évident pour toi que quand tu allais te lancer en solo, ça serait de la musique instrumentale?
1: Pas au début, je pense que je filais qu'il fallait que j'écrive des tunes avec des paroles, mais c'était tellement pas naturel, puis je me faisais pas vraiment confiance, puis c'était... On dirait que ça avançait pas dans cette voie-là. Un année, je me suis rendu compte que j'écoutais comme... Tu sais, 66,6% de ce que j'écoutais, c'était de la musique instrumentale.
0: Puis je trouvais que c'était valide. Est-ce que t'as des stats officielles de ça?
1: Non, j'ai pas un tableau Excel encore, mais... Je pourrais travailler là-dessus. Mais, mais c'est ça. Fait que vous direz, j'étais genre, hey, c'est valide la musique instrumentale aussi, tu sais.
0: Ouais.
1: Puis il n'y en a pas tant que ça au Québec. Fait que j'avais envie de participer à cette vague-là de musique instrumentale qui, il y en a plein de belles qui se font en ce moment. Fait que, Ouais, de participation.
0: Tu as déjà utilisé quelques bons mots pour décrire ta musique tantôt quand on parlait de ton projet, mais mettons, si, j'étais sourde et que je ne pouvais pas t'entendre, j'étais le malentendante, impossible pour moi d'entendre ce que tu fais, qu'est-ce que tu me dirais pour me dire c'est quoi ta musique?
1: Ouais, faudrait que je te l'écrive en braille, genre. Non! J'ai mélangé.
0: J'adore les gens qui mélangent avec les sourds, mais
1: désolé.
0: Sache que c'est pas la première fois que ça arrive. Les gens mélangent souvent ça avec les sourds.
1: Ça n'a pas de bon sens.
0: C'est normal.
1: Mais je dirais coucher de soleil, pastis.
2: Pétanque.
1: cigarette. Ouais, je pense que c'est
0: cigarette?
1: Ça. Cigarette? Ouais, ben, tu sais,
0: il y a de la cigarette là-dedans.
1: Une petite smoke, coucher de soleil avec un pastis, en jouant à pétanque, avec un ami.
0: Seulement un?
1: Ouais, c'est pas. J'ai pas l'impression que c'est une affaire de genre on est une gang. Tu sais, c'est genre de musique, on dirait que t'es. C'est comme un peu intime, mais en même temps un petit peu dansant, tu sais. Ouais.
0: Ben, j'ai tout aimé de cette description. On va se parler davantage de ton projet un peu plus tard durant cette heure de session live, mais on va encore poursuivre en musique. Donc, avec une autre pièce qui s'intitule Bâton. Est-ce que tu peux nous dire quelques mots sur cette pièce?
1: Cette pièce a le pire nom, mais ça, j'avais pas le choix pour mon concept. Parce que dans le fond, le concept, c'était que toutes les tunes, il y avait des noms d'éléments de la scopa. Puis j'étais genre, c'est sûr que bâton, c'est comme... C'est pas... Si ça venait juste de moi, je l'aurais peut-être pas choisi, mais il fallait que j'aille au bout du concept. C'est une des premières tunes que j'ai jammées avec Laurent puis Gab au tout début, il y a peut-être genre 3-4 ans de ça. Puis après ça, ben j'ai invité Béa à rejoindre le projet, mais c'est vraiment dans les premières, très inspiré de Bad Bad Not Good. Puis après ça, quand Elliot est venu faire la réalisation, on a comme transformé ça. Tu sais, c'est très... c'est comme... Il y a comme deux médailles à la toune. Il y a vraiment un bout soul. Puis l'autre médaille, c'est comme plus up-tempo. Puis là, Elliot a comme amené l'espèce de sauce krautrock à ce moment-là que j'ai pas haï pantoute. Puis on va vous montrer ça, de comment ça sonne.
0: Parfait. Jouez-la avec la sauce, hein?
1: Vous la
0: jouez avec la sauce, parfait. Donc, c'est la pièce Bâton. Vous écoutez toujours la session live de Scopa sur les ondes de CISM.

C'était la pièce Passage. Scopa est notre invité de la session live cette semaine. On va entendre d'autres morceaux en live dans les prochaines minutes. Mais pour l'instant, on va aller entendre les inspirations, suggestions, recommandations, passions musicales de notre invité. D'abord, Misha Panfilov, Rush Hour. Vous écoutez la session live à CISM jusqu'à 20h.

0: à la vida Michelle's Affair sur les ondes de CISM. C'est une recommandation de notre invité de cette session live, Vincent Date, qui est là avec son projet Scopa aujourd'hui.
1: Bonsoir.
0: Est-ce que tu peux nous dire qu'est-ce que les trois tunes qu'on vient d'entendre t'inspirent? Pourquoi tu nous as fait jouer ça? T'es pas obligé d'aller dans le détail, mais tu sais, en gros, là, c'était quoi l'idée derrière les recommandations que tu nous as faites?
1: Je pense que c'est vraiment trois artistes que j'ai découvert dans les 3-4 dernières années en même temps de composer puis de travailler sur le EP qui m'ont beaucoup, beaucoup inspiré. Mention spéciale à Misha Panfilov qui est comme un artiste estonien qui fait pas mal tout seul, genre il s'autoproduit puis il est hyper prolifique, comme il sort comme quasiment 2 albums par année, puis il va autant dans la musique minimaliste répétitive que dans l'exotica, puis tu sais, des fois il fait comme des ponts entre les deux, puis il a tout le temps sa touch à chaque fois. Moi, c'est quelqu'un qui m'inspire beaucoup. J'ai hâte qu'il fasse une tournée pour venir ici. Là. Je sais pas jusqu'à quel point ça va être possible pour lui, mais avec mention, on le salue, Misha Panfilov.
0: Il doit être... Je suis sûr qu'il est à l'écoute.
1: Ben oui, ouais, vraiment. Ouais. Il parle sûrement français.
0: Aussi.
1: Puis, ouais. Fait que je pense que ça a comme été le genre d'artiste que t'écoutes pour la première fois, puis t'es genre « wow », genre grosse révélation. Ensuite... Puis, tu sais, j'ai mis la toune, pas nécessairement... je pense, tu sais, je vous recommande de vraiment explorer son répertoire. Je pense pas que c'est la toune... je pense que c'est juste parce que c'était catchy puis c'était une des tounes qui ressemblait le plus à ce que je fais, mettons. Mais je pense que ça vaut la peine d'écouter son album Days as Echoes. C'est vraiment dans ses premiers, mais vraiment un des meilleurs.
0: On met ça sur notre liste.
1: Yeah. Puis, Elle Michelle's Affair, ben c'est vraiment... Lui, il est dans la gang de Donham Records, genre Menahan Street Band, Olympians, Budos Band, tu sais, un peu cette gang-là à New York. Puis, ben, lui, c'est vraiment dédié au library music, puis surtout les samples les vieux samples de hip-hop, genre Wu-Tang Clan, etc. Puis, on dirait qu'il y a vraiment digue là-dedans dans cette esthétique-là, puis ça me, je sais pas, ça me conquit l'espèce de côté feutré. Vraiment tasty, groovy. Moi, ça...
0: Mais il y a ça aussi dans ta musique, il y a quelque chose de feutré, groovy.
1: Oui, merci.
0: En fait, je sais pas si t'as remarqué, mais je danse depuis le début de la session live. Ouais.
1: Ah, ben moi tout, je regarde si tout le monde va bien, si tout le monde boit de l'eau.
0: Oui, tu vérifies tout le temps que ton ben est correct, ça c'est bien.
1: Oui, vraiment.
0: Là, ton EP, il sort demain.
1: Oui, dans comme...
0: Là,
1: heures,
0: dans quelques heures, ce soir à minuit, il y aura ton EP qui va entrer dans le monde.
1: Oui.
0: Ouais. J'aimerais que tu nous dises comment s'est passé le processus de création, de où c'est parti. C'est quoi le point de départ de ce EP-là?
1: C'est vraiment, c'est parti dans mon ciel, là, plein de petites, tu sais, j'appelle ça des briques, là, des idées comme qui équivalent à un demi-couplet ou un couplet. Puis à force d'en assembler ensemble, des fois, c'est par des mois d'intervalle. J'étais genre, ah, ben ces deux briques-là, on dirait qu'ils marchent ensemble. Puis ça a été quand même long, là, on va se le dire. Là. Tu sais, j'ai commencé par jammer avec Gab, puis Laurent. Puis là, j'étais comme, ah, j'aimerais ça travailler avec quelqu'un qui joue aux keys parce que, tu sais, je savais que les synthétiseurs allaient prendre une place importante, mais que je voulais quelqu'un qui joue actuellement genre bien des claviers là. Genre, je pense que je me débrouille, mais tu sais, Béa a son bac là, elle a un bac de plus que moi en keys, fait que.
0: Toi, t'avais besoin d'un diplôme universitaire, dans le fond, là. C'est ça. Est-ce qu'elle t'a fourni le diplôme en papier ou c'est
1: non,
0: correct?
1: Non, même pas.
0: Elle n'a pas eu besoin de sortir son diplôme, c'est parfait, ça.
1: Non, mais j'étais comme en mode, je vais laisser mon ben shiner, puis moi, je vais les accompagner à Git, là. Puis, mais c'est ça, ça a été long, mais puis après ça, ben, tu sais, c'était tout autofinancé, fait que c'est normal que ça prenne du temps. Puis j'ai fait appel à Elliot du Rocher Bundock, qui est on le connaît pour Mon du Seigneur, Alex
0: Burger. Notamment, oui.
1: Puis je sentais que, ben, lui, quand il a starté Patch, puis qui est un projet instrumental. Moi, j'ai toujours trippé sur ses idées musicales, puis on dirait que ça me sonnait une cloche quand il a parti Patch, puis que T'sais, j'y ai parlé de mon projet, s'il était intéressé à faire de la réal. Puis il a vraiment catché où est-ce que je voulais aller rapidement. Puis ça l'a cliqué. Puis il m'a vraiment aidé à me sortir de ma zone de confort, à un peu m'éloigner de mes influences à un certain point. T'sais, des fois, okay. Il était genre, ah ouais, là,
0: qu'est-ce
1: ça...
0: qui a changé précisément?
1: Ben, je pense que des fois, il y avait des tunes qui faisaient trop Kruangbin, là, t'sais, puis on les a entendus, là, les Kruangbin, puis les bands qui ressemblent beaucoup à Kruangbin. Ouais. Notamment, il m'a aidé à me détacher de ça, puis à bâtir quand même l'identité sonore du projet à travers surtout les sessions de studio. Ça m'a beaucoup appris sur les arrangements, quand enlever des trucs, qu'est-ce qui est superflu, quand est-ce qu'on punch un truc à la bonne place. J'ai beaucoup appris de ça. Fait que c'était pas mal ça, le processus, je dirais. Mais c'est ça. Ça s'est fait à plusieurs mois d'intervalle de genre, OK, là, j'ai 300 piastres. Fait que là, je vais pouvoir te payer toi. Fait que là, on va pouvoir faire une tune de plus. Genre, c'était un peu ça le beat, là.
0: C'est la vie en musique en ce moment. C'est comme ça que ça fonctionne.
1: Et oui. Et voilà.
0: Et voilà.
1: Faites de la musique, les jeunes.
0: Dans un peu plus que 4 heures, donc, cet album-là va sortir.
1: Ouais.
0: Qu'est-ce que t'aimerais que les gens se disent en écoutant ta musique? Qu'est-ce que t'aimerais qu'ils fassent? Qu'est-ce que t'aimerais qu'il se passe pendant que ta musique, elle joue quelque part?
1: Je pense j'aimerais ça qu'ils fument des cigarettes en buvant un pastis.
0: Tu reviens souvent là. Là, je veux que tu changes de registre.
1: Merci, Élise. Parfait.
0: Je te ramène sur le droit chemin.
1: C'est bon. Qu'est-ce que je veux qu'ils fassent?
0: Qu'est-ce que tu veux que ça suscite comme, tu sais, cette musique-là? Qu'est-ce qu'on fait?
1: Juste une écoute attentive, relaxe, mais pas qu'il se prend trop au sérieux non plus, là. C'est pas, c'est pas Flore Laurentienne non plus, puis c'est comme ça va pas. Je pense pas que c'est fait pour, je sais pas, te poser des grandes questions sur le fleuve Saint-Laurent, là. Je pense que c'est comme, il y a quand même quelque chose d'un peu plus minimaliste, puis, ou une ride de char, tu sais.
0: Ouais, ça se fait bien, ouais.
1: Mais pas sur le pont Jacques-Cartier, genre un peu plus loin, genre pas dans Montréal. Vraiment, quelque part, là, la 10 ou...
0: La 10, c'est une bonne autoroute.
1: La 10, c'est une bonne, pas la 20 non plus. Juste la 10. Dans le fond, être à la 10.
0: Mais la 10 après Chambly, parce que c'est pogné tout le temps à Chambly.
1: Bon, ben, crime. La 10 passé Chambly, la gang.
0: C'est ça. C'est ce que je recommande. De mon côté.
1: Ben, je m'inspire de ta vision.
0: Là, moi, j'ai accès en ce moment à la musique live de Scopa. Il y a des gens aussi qui voient ce projet-là sur une scène des fois. Ça va arriver notamment le 14 octobre prochain au Quai des Brumes pour le lancement du EP.
1: Oui.
0: Là, les gens vont l'écouter dans les prochains jours parce qu'il va sortir. Ça va être quoi la différence pour les gens entre l'expérience live que moi, je suis en train de vivre et celle que les gens vont vivre aussi au Quai des Brumes et l'expérience album? C'est quoi les grandes nuances entre les deux?
1: Je pense qu'il y a clairement un peu plus d'énergie. On dirait le côté dansant, il ressort vraiment plus. On va jouer aussi 4 tunes qui sont pas sur le EP, qui... je dirais qu'il y en a une qui aurait pu être sur le EP, qui est quand même très familière à ce qui s'est pas, c'est la dernière qu'on a jouée, justement. Quand même très familière à l'esthétique d'avant, mais après ça, on va se promener un petit peu. Mais c'est ça, peut-être s'attendre à danser un peu plus que de bouncer dans un char. Sur la 10, passer Chambly.
0: OK, parfait. J'aime dire que tu as retenu exactement où il fallait aller, là, selon ma géographie. En terminant, on va entendre 2 autres pièces. Une qui s'appelle Pièce. Vraiment gossant, tout ça. Et juste avant, il va y avoir Épée. T'as-tu quelques mots à nous dire sur ces 2 dernières chansons?
1: Je pense que Épée, il y a quelque chose d'un petit peu bataille d'épée, chevalier. Je sais pas qu'est-ce
0: qu'on... Fait qu'est-ce qu'on peut se battre avec des épées pendant qu'on
1: l'écoute?
0: Ouais,
1: mais gentiment, tu sais, okay. Escrime.
0: Une gentille bataille.
1: Ouais.
0: Parfait.
1: Genre escrime, puis pièce, je pense, moi, c'est ma préférée. Je trouve que c'est la meilleure du EP, c'est la focus track. J'ai l'impression que les gens, c'est celle que les gens vont retenir. Puis c'est celle que les gens me parlent après les shows, du peu de shows qu'on a fait,
0: C'est une excellente présentation. Donc, il nous reste 2 chansons avec notre groupe de la session live aujourd'hui. Le projet Scopa de Vincent Date. Vous écoutez toujours la session live sur les ondes de CISM.
1: Merci.

0: C'était la session live de Scopa. Vincent, Gabriel, Laurent, Béatrice, merci beaucoup d'avoir été là. C'était vraiment un plaisir de vous recevoir.
1: Merci.
0: Vous étiez gentil en plus. En plus d'être bon.
1: En plus d'être bon.
0: Merci d'avoir été là. Et si jamais vous avez manqué des bouts de la session live, ce sera disponible en balado dans les prochaines minutes. Minute de CISM893.ca. Il y aura aussi tout ça sur YouTube éventuellement. Là, nos sessions live se retrouvent sur YouTube dorénavant. Donc, vous pouvez faire des grands visionnements. Le lancement du premier EP de Scopa aura lieu au Quai des Brumes le 14 octobre prochain à 21h. C'est un rendez-vous. On met ça à l'agenda. Pour suivre tout ce qui se passera pour Scopa sur Instagram, Scopa Gabbana. Ça s'écrit comme ça se dit?
1: Exactement.
0: Exact. Pour trouver la musique de Scopa, c'est disponible à minuit ce soir, le premier EP, scopa.bandcamp.com. Je suis Élie Jeté, c'était un plaisir de vous accompagner dans cette session live ce soir. Je vous retrouve jeudi matin pour les Charlottes et la semaine prochaine, soyez là pour une autre session live. Lambert reçoit Donalda à la même heure et au même poste. Bonne soirée sur les ondes de CISM Rythmologie. Suis à l'instant.
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C'est pas mal bon, ça, cette session live avec Scopa, dont le EP sort à minuit, elle est sur Bandcamp, puis il y a déjà une pièce parue en mai dernier, 7, qui est disponible. J'adore, bien dans le ton de Rythmologie. Rythmologie qu'on débute avec un beatfuzzer de Buffalo, le beatfuzzer officiel du collectif Griselda, le West Side Gun, Conway et compagnie, de son... son album, son beat tape 348 Volume 3 qui est paru dernièrement. On entend Pinot Noir, Black Pinot, tout ça sur Rythmologie, édition du 8 octobre.